0: Boissons réduites, ça occasionne un bouchon. Je vais regarder tout de suite pour vous la distance, le bouchon, la longueur de ce bouchon, si ça a évolué, puisqu'on était à 8 km de bouchon. Il est vraiment en train de se résorber, ce bouchon. Maintenant, on parle de ralentissement sur plusieurs secteurs, mais j'ai vraiment une belle amélioration. Vous allez mettre uniquement 6 minutes désormais pour traverser la zone. Donc là, ça s'améliore. Prudence quand même avec cette intervention au niveau des véhicules accidentés. Et puis, j'ai oublié de vous parler de ce poids lourd qui circule à 20 km/h. Sur autoroute, c'est pas banal, mais sur la 6 direction Paris, il y a un poids lourd qui roule très lentement, accompagné par un patrouilleur à l'heure actuelle pour sécuriser sa circulation. Le problème, c'est qu'il est sur la voie de droite. Donc, si vous voyez ce convoi exceptionnel sur la 6 direction Paris, après Villefranche-Nord, attendez-vous à un véhicule très lent sur la voie de droite qui va rouler sur 8 km jusqu'à l'aire de Taponas. Soyez prudents, vous décalez, vous respectez le corridor de sécurité. Allez, à présent, un sujet pratique qui peut vous sortir d'un mauvais pas si votre véhicule ne démarre pas en raison d'une panne de batterie. Véronique Voiron a mis les nez sous le capot.
1: Le matin, au moment de partir au travail, de préférence, alors qu'on est loin d'être en avance, la voiture ne démarre pas. Et là, on repense soudainement à la batterie qui donnait déjà quelques signes de faiblesse ces derniers jours et on se dit qu'on aurait dû y prêter davantage attention. Bref, l'heure n'est plus au regret. Il faut agir. Première chose, mettre la main sur des câbles de démarrage. Et ce n'est pas chose aisée, il semblerait même que l'objet soit devenu une denrée rare. Heureusement, moi, j'ai un frère, merci Eric, il se reconnaîtra, que je peux solliciter pour venir à mon secours. Même si cela peut paraître évident pour certains, voici comment procéder. Placer les deux voitures à proximité sans qu'elles ne se touchent. Les moteurs à l'arrêt et le frein à main enclenché. Ouvrez les capots, dégagez l'accès aux bornes des deux batteries. Vous pouvez alors brancher les pinces pour les relier entre elles. Brancher le câble rouge sur la borne positive de la batterie déchargée, puis l'autre extrémité sur la borne positive de la batterie donneuse d'énergie. Branchez ensuite le câble noir sur la borne négative de la batterie chargée et connectez-le à une surface métallique non peinte du moteur de la voiture en panne. Cela évitera les étincelles près de la batterie. Une fois les deux voitures ainsi reliées, démarrez le véhicule équipé de la batterie en bon état et laissez tourner le moteur quelques instants, puis essayez de démarrer la voiture en panne. Une fois celle-ci démarrée, coupez le moteur de la voiture donneuse et retirez les câbles avec précaution dans l'ordre inverse de la pose. On commence donc par la pince noire de la voiture qui était en panne, puis l'autre extrémité. Ensuite, retirez la pince rouge du véhicule donneur, puis débranchez enfin la dernière pince. Voilà, vous savez à présent utiliser les câbles de démarrage.

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1: Un accident s'est produit sur l'autoroute A6 direction Paris après Étampes, la sortie 13 d'Étampes. Soyez prudents puisque pour l'instant il y a une coupure d'autoroute à ce niveau-là de façon à pouvoir dégager l'un des véhicules. C'est un accident qui a impliqué une voiture, un poids lourd et un fourgon. La circulation est momentanément interrompue, kilomètre 38. Soyez patients si vous êtes dans ce secteur, ça ne devrait pas durer très longtemps. C'est une intervention technique qui est en cours.

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1: L'autoroute A6 est réouverte à la circulation dans l'Essonne. Il y a eu un accident. L'accident est toujours en cours, mais il y a eu une coupure, une micro-coupure, le temps de déplacer certains véhicules. Ça se passe sur l'A6, direction Paris. On est kilomètre 38 après Étampes, la sortie numéro 13. La voie de gauche et la voie du milieu restent fermées, mais vous pouvez circuler de nouveau sur la voie de droite. Restez prudent, bien sûr, si vous passez dans ce secteur. Et puis, Stéphane Cibello est avec moi. Il y a encore un obstacle dans l'Aube.
2: Oui, sur l'A5 au kilomètre 185 en direction de Nancy-Dijon, juste après la sortie 23 Château-Vilain, Colombey, les deux églises. De gros morceaux de pneus, des morceaux de pneus de poids lourds sont sur la chaussée. Le patrouilleur se rend sur place, il va traverser la chaussée, donc soyez prudents dans le secteur.
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1: On retrouve à présent Paulin Caillard et Géraldine Milla qui répondent à vos questions concernant les travaux sur autoroute.
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3: Vrai ou faux, les travaux sur les aires de repos et de service ne perturbent jamais la circulation.
4: C'est faux. Lorsque les travaux impactent l'ensemble d'une aire et l'accès aux services, comme les pompes à essence ou les bornes de recharge électrique, cette aire peut être totalement fermée, généralement pour une durée courte de l'ordre de 24 heures afin de limiter la gêne.
3: Mais est-il possible de mettre en place des aménagements plutôt que des fermetures complètes des aires ?
4: Bien sûr, mais même dans ces cas-là, il peut y avoir gêne au trafic. Il faut parfois réorganiser la circulation sur l'air et les capacités de stationnement peuvent être réduites. En plus, sur les aires en travaux, il faut rester particulièrement attentif en raison des piétons, parfois nombreux, en déplacement.
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1: Et au cœur de la nuit, on vous accompagne à 2h30 avec Stéphane Ciballot. On va revenir sur divers événements et notamment sur l'autoroute A5, la présence d'obstacles.
2: Oui, sur l'autoroute A5, obstacle morceau de pneus de poids lourd sur donc l'A5 au kilomètre 185 en direction de Nancy, Dijon, après la sortie 23, Château-Vilain, Colombey, les deux églises. Le patrouilleur se rend sur place, soyez prudent dans le secteur. Également sur l'A71, en revanche, excusez-moi, un véhicule en panne sur la bande d'arrêt d'urgence en direction de Clermont-Ferrand au kilomètre 317 après la sortie 11 Montmarault. Nous sommes là dans le département de l'Allier. Un patrouilleur va se mettre en protection derrière le véhicule. Respectez le corridor de sécurité en vous mettant sur la voie de gauche et en laissant la voie de droite libre.
1: Du côté de l'Essonne, il y a toujours un accident, mais la circulation a repris sur une voie, sur la 6 direction Paris. Après Étampes, la sortie 13, la voie de gauche et la voie du milieu sont neutralisées. Plusieurs véhicules accidentés, kilomètre 38. L'intervention se poursuit. D'ailleurs, ça se passe plutôt bien, pas d'autres difficultés. Toujours des températures élevées. Pensez au cœur de la nuit à vous arrêter régulièrement. C'est important. Dès que vous avez des signes de fatigue, et là en plus, eh bien, il faut faire des pauses fraîcheur. N'hésitez pas à vous arrêter sur les aires de service. Il y a des espaces climatisés. C'est l'événement cinéma de l'été. La bataille de Gaulle et son second volet, J'écris ton nom, sort ce vendredi sur grand écran. Et pour l'occasion, Ilyes Jamlaoui a pu rencontrer l'acteur Thierry Lhermitte et le réalisateur Antonin Baudry.
3: Écoutez, c'est un film d'aventure épique qui raconte l'épopée de la France libre qui a conduit à la libération, effectivement, dans lequel les forces mises en action dans le premier film se mettent à converger. Ça se passe sur trois terrains. Ça se passe sur le terrain de bataille contre les Allemands. Ça se passe sur le terrain de la résistance intérieure, dans les rues obscures, les cafés fermés. Et ça se passe sur le terrain très humain des relations entre des chefs d'État, entre Churchill ou des chefs de guerre comme Eisenhower, Roosevelt et bien sûr De Gaulle.
4: L'armée du général Giraud reprend la...
5: Vous ne comprenez rien à la politique. Giraud est une marionnette des Américains.
6: Vous ne pouvez pas obstacler la guerre.
7: Alors Antonin Baudry, ce qui est intéressant également dans ce second volet, c'est la présence beaucoup plus accrue à l'écran du personnage de Jean Moulin.
3: Oui, alors c'est-à-dire que moi, ce qui m'intéresse, c'est de montrer ce qu'il a fait, Jean Moulin. Je crois que tous les Français savent que c'est une figure de l'héroïsme à travers le fait qu'il a été torturé et qu'il a tenu sous la torture. Et c'est effectivement quelque chose d'incroyable. Mais plus incroyable encore, est ce qu'il a fait. Imaginez-vous la situation où vous avez des chefs de la résistance qui ont construit leur réseau et il y a un type qui a l'intelligence de comprendre que pour que la France soit libre demain, il faut arriver à unifier ces chefs qui viennent de lieux différents, mais aussi de bords politiques différents. Arriver à les faire travailler ensemble, pour moi, c'est une des leçons magistrales de ce que peut faire un être humain sur Terre.
8: Si nous ne nous imposons pas sur le terrain, il n'y aura pas de France.
9: L'armée secrète se met en place. Nous allons pouvoir commencer à frapper fort.
7: Thierry Lhermitte, alors vous, dans ce second volet, vous incarnez le général Henri Giraud. Est-ce que vous pouvez nous présenter un petit peu qui il est dans ce film ?
10: Henri Giraud, c'est un général qui a été fait prisonnier, qui s'est évadé, qui s'est retrouvé à Alger et qui était chef des armées, disons, préféré du président Roosevelt parce qu'il avait une vraie armée. C'est la force de De Gaulle d'avoir réussi à s'imposer comme chef de la France libre et surtout d'avoir permis que la France soit à la table des négociations dans le camp des vainqueurs après avoir capitulé. C'est ça qui est extraordinaire.
7: La bataille de Gaulle et sa seconde partie J'écris ton nom, un film d'Antonin Baudry avec Thierry Lhermitte ou encore Simon Abkarian à découvrir à partir de vendredi au cinéma.

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1: Il est 2h44 du matin. Une intervention se poursuit dans l'Essonne sur l'autoroute A6 pour porter secours et évacuer des véhicules accidentés. Ça se passe au kilomètre 38 après Étampes, la sortie 13. Vous ne roulez que sur la voie de droite à la hauteur de l'accident. Sur la 5 dans l'Aube, la 5 direction Nancy, kilomètre 185, il y a des débris de pneus, des morceaux de pneus de poids lourds après la sortie 23 de Châteauvillain, Colombelle et deux églises. Un patrouilleur va intervenir et sera amené à traverser les voies. C'est sur la 5, direction Nancy, kilomètre 185. On va du côté de l'Allier avec deux informations. Un poids lourd en panne sur la 79, direction Montluçon. Celui-ci est au kilomètre 26, c'est-à-dire une fois dépassé la sortie 31 de Chemilly. Véhicule sur la bande d'arrêt d'urgence, un patrouilleur va se rendre sur place et se mettre en protection. Vous décalez et respectez le corridor de sécurité si vous passez par là. Et puis sur la 71, direction Clermont-Ferrand, kilomètre 317, un véhicule est en panne sur la bande d'arrêt d'urgence après la sortie 11 de Montmarault. Là aussi, il va y avoir une intervention et ça nécessite de respecter le corridor de sécurité. Quelques infos pratiques avec des fermetures cette nuit, Stéphane Cibalo.
2: Et d'abord, la fermeture du tunnel du Mont-Blanc pour cette nuit. Fermeture pour des exercices de sécurité et des travaux de maintenance. Le tunnel est fermé dans les deux sens jusqu'à 6h du matin.
1: En matière de carburant, rupture dans le Rhône.
2: Oui, rupture de gasoil pour les poids lourds sur l'A6 au kilomètre 408 en direction de Paris. Nous sommes dans le département du Rhône après la sortie 30 Belleville. Plus de gasoil à Tapona. Sortie, vous pouvez vous servir juste avant dans l'aire Léchère au kilomètre 436 ou juste après à l'aire Mâcon-Lassalle au kilomètre 375.
1: Et puis dans l'Essonne sur l'A5B, un parking est saturé.
2: Oui, le parking Parc Plus à Réau, Paris Sud, sur l'A5 B au kilomètre 4, la fermeture du parking pour encore quelques heures.
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1: Ça fait des années qu'on entend des experts prédire des épuisements, des puits de pétrole et une possible pénurie d'or noir d'ici quelques décennies. Faut-il s'en inquiéter? Eh bien Richard Tillagon de l'IFP Énergie Nouvelle répond aux questions de Franck Pellissier.
3: La question est très pertinente et répondre avec honnêteté sur quelles sont les réserves et les ressources et quelle est la dynamique de consommation de pétrole sur les décades qui sont devant nous, c'est un exercice qui est compliqué. Par contre, ce que je peux vous dire, c'est que oui, les réserves, il y en a encore. Ceci dit, moins il sera consommé, plus il y aura un changement de paradigme au niveau des sociétés qui vont plutôt promouvoir l'énergie décarbonée pour le transport, moins il y aura d'appels d'air. Donc s'il y a moins d'appels d'air, les grandes entreprises pétrolières ont moins d'intérêt à aller aussi exploiter ce pétrole, il y aura moins de recherche et de facto, l'équilibre se fera en faveur d'autres énergies que le pétrole. Donc c'est une question d'offre et de demande. Le gros problème du pétrole, c'est qu'il est carboné. Et donc comme on est dans une contrainte mondiale de besoin de décarboner la planète, il est évident que le sens de l'histoire, c'est de réduire sa consommation, en tous les cas pour les applications de transport.

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1: Attention sur l'A31, un obstacle en direction de Nancy, dans le secteur de Beaune, dans le département de la Côte d'Or. Une plaque sur la voie de gauche au niveau de l'échangeur de l'A6, donc sur l'A31 au kilomètre 2 en direction de Nancy.

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1: Et nous sommes le vendredi 26 juin. Cette nuit, il fait chaud, encore chaud, mais ça va commencer à s'améliorer dans les prochains jours. On a déjà certains départements qui ont changé de couleur et ça, c'est une bonne nouvelle. Vous nous écoutez peut-être sur l'autoroute de Gascogne dans le sud-ouest, la 65. Vous êtes passé en orange, bande de chanceux. Bon, ok, hein, l'orange, c'est quand même encore assez chaud, mais ce n'est plus une canicule rouge. J'en mets sur la côte atlantique et progressivement sur le pays, ça va être de plus en plus, moins chaud, j'allais dire frais, mais surtout moins chaud en allant vers l'est. Ça, c'est pour les prochains jours. Sachez que donc, on a aujourd'hui 61 départements en rouge, 11 qui repassent en orange, ça fait 25 en orange. L'actualité trafic au cœur de la nuit avec plusieurs événements. Stéphane Ciballo, on va commencer dans l'Essonne.
2: Oui, sur l'A6 au kilomètre 38 en direction de Paris, l'accident se termine juste après la sortie 13 Étampes. Des balisages en cours et les voies de gauche et les voies du milieu sont rendues à la circulation.
1: Des obstacles en Côte d'Or.
2: Oui, des obstacles sur l'A31 en direction de Nancy au tout début de l'A31 au kilomètre 2 dans le secteur de Beaune. Plaque sur la voie de gauche, soyez prudent au niveau de l'échangeur avec l'A6.
1: Même chose sur l'A5.
2: Sur l'A5, des morceaux de pneus de poids lourds en direction de Nancy au kilomètre 185 après la sortie numéro 23 Château-Villain, Colombey, les deux églises. Le patrouilleur se rend sur place.
1: Et puis allons du côté de l'Allier où il y a deux événements.
2: Nous

0: Quand on joue un plan hors sec, nos vies, par exemple, c'est de nombreuses victimes avec, par exemple, un accident de bus ou un accident qui va impliquer plusieurs véhicules. Donc l'objectif ici, ça va être d'intervenir sur le terrain dans des zones sécurisées. C'est pour ça qu'on parlait tout à l'heure de chantier. On bénéficie parfois de ces zones de chantier pour faire des exercices à l'intérieur de ces zones de chantier, bien sûr en coordination avec l'ensemble des intervenants. Mais ça évite en effet d'amener une gêne complémentaire à nos clients. C'est-à-dire qu'en fait, les clients vont peut-être les voir, mais vont pas être gênés par l'exercice qui va être réalisé sur le terrain.
1: Vous parliez d'intervenants où il peut y avoir jusqu'à 200 personnes sur le terrain. Ça s'est vu, vous l'avez vécu il y a quelque temps sur l'aire de service de Sandocour en bordure de l'autoroute A31. Il était question sur cette aire eh bien, de jouer un scénario avec des victimes.
0: Exactement. Place. Oui, un accident de bus avec on avait énormément de figurants, on avait près d'une cinquantaine de figurants, on avait intervenir bien sûr les pompiers, les forces de l'ordre, donc les gendarmes, bien sûr tous les membres APRR qui étaient aussi présents, et puis on avait aussi les membres du corps préfectoral qui s'étaient déplacés avec la direction départementale des territoires sur site pour vraiment justement accompagner la gestion de cet événement d'ampleur. L'objectif ici, c'est vraiment quelque part d'être encore plus performant pour la sécurité de nos clients.
1: De tirer des enseignements d'organisation.
0: Exactement, les enseignements, on regarde ce qui va bien marcher, donc on va capitaliser sur ces bonnes pratiques, et puis après, sur les points qui ont posé problème, on va justement travailler dans des phases un peu plus sereines que la gestion d'une crise normale, on va justement travailler pour s'améliorer, et on va l'espérer que ces événements ne se produiront jamais, mais pour autant, comme vous l'avez dit tout à l'heure, il faut se préparer, il faut être prêt, et si ça se produit, comme ça, on a toutes nos équipes qui sont prêtes à le faire.

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1: Il est 3h31, merci pour votre confiance. On va aller dans l'Allier, sur la 79, avec un poids lourd en panne. Celui-ci est sur la 79, direction Montluçon, après la sortie 31 de Chemilly. Un patrouilleur va se rendre sur place. En attendant, vous vous décalez bien, vous respectez le corridor de sécurité. Je vous en rappelle le principe, d'ailleurs c'est dans le code de la route depuis quelques années. Le corridor de sécurité, c'est une voie que l'on doit laisser libre entre le véhicule qui est en difficulté ou qui intervient, un dépanneur, un patrouilleur, un véhicule en panne, et donc vous. Alors là, le véhicule il est en panne sur la bande d'arrêt d'urgence. Vous avez deux voies pour circuler. Eh bien, vous ne vous mettez pas sur la voie de droite, là où vous devez circuler normalement, puisque la voie de gauche ne sert qu'à dépasser. Là, vous faites comme un dépassement. Vous vous mettez sur la voie de gauche, vous dépassez le véhicule qui est en difficulté, et ensuite, vous vous rabattez devant. Voilà ce qu'il faut faire, et tous les véhicules doivent faire la même chose. Le corridor de sécurité, c'est pour votre sécurité, pour celle des intervenants. Et là, eh bien, on vous demande de le respecter sur cet axe, la 79, direction Montluçon, au kilomètre 26. Cette nuit, le tunnel du Mont-Blanc est fermé. Il y a un exercice de sécurité dans ce tunnel. Je vous rappelle, il est situé au bout de la 40, en Haute-Savoie, lorsqu'elle devient la RN 205. Travaux de maintenance, fermeture dans les deux sens jusqu'à 6h du matin. Et puis la canicule, ça se poursuit. Ces grosses températures qui ne chutent pas la nuit, mais ça va commencer à s'améliorer. 11 départements repassent en orange. 61 départements sont en rouge ce vendredi. Notre rubrique en route avec tout de suite avec Vincent Serrano qui a rencontré l'acteur Fred Testo. Domar et Fred, ensemble ils ont parlé voyage et conduite automobile.
2: Fred Testo, bonjour, nous sommes sur Autoroute Info. Alors forcément, quelques questions liées à votre rapport au voyage, à la voiture. Vous conduisez, vous m'avez dit.
3: Bien sûr, je conduis. J'allais dire, j'ai le permis depuis l'âge de 11 ans. Non, je sais conduire depuis l'âge de 11 ans parce que mon père m'a appris. L'automatique, j'adore. J'écoute Autoroute Info quand je suis sur l'autoroute. Vous êtes sur Autoroute Info 107.7. Moi, j'ai commencé à la radio. J'adore la radio, j'écoute beaucoup la radio, j'écoute beaucoup de podcasts. Et c'est important quand tu fais un trajet parce que, on a vraiment des infos. Parce que la route, c'est quand même un sacré bordel. Non, mais il faut faire attention. Parfois, il y a des animaux sur la chaussée, il y a des pneus, il y a des gens en panne, il y a des accidents, des ralentissements. Donc, c'est très bien. Et le truc qui est assez marrant, ça me fait penser à ça, c'est l'alarme d'un coup. Le petit jingle, parce qu'il y a quelque chose d'important à savoir. Donc ça fait flipper à chaque fois, mais c'est bien.
2: Alors, quels sont vos souvenirs de voyages de vacances?
3: Moi, je me souviens de trajets où il n'y avait pas de clim, donc on mettait des torchons en coton contre les vitres, qu'on accrochait, qu'on resserrait en fermant les vitres non électriques, par exemple. Je me souviens qu'il n'y avait pas de ceinture au milieu à l'arrière. C'était long, mais que c'était génial. C'était le voyage, quoi. On regardait sur les cartes, et pas de GPS. Non, c'est toujours des bons souvenirs. Moi, j'aime la route. J'aime conduire.
2: Un lieu où vous aimez vous ressourcer, peut-être?
3: C'est la Corse. La Corse, c'est l'île de beauté, je te le rappelle quand même. C'est pas moi qui le dis. C'est comme ça. Donc d'ailleurs, je vous invite à découvrir toute la Corse, en saison et hors saison aussi. L'hiver, c'est magnifique.
2: Bon, on va y aller, je connais pas.
3: Je pose des questions sur le voyage et j'ai même pas été en Corse. Donc tu vas aller en Corse, tu vas me faire plaisir. Et heureusement, il n'y a pas d'autoroute pour aller en Corse et il n'y en aura jamais. Mais figure-toi que quand je vais en Corse, soit par bateau, soit par avion, j'écoute Autoroute Info quand même, au cas où.
2: Pour le kiff sur le bateau.
3: Par passion. Et parce que t'es en face de moi là.
2: Forcément. Et un lieu où vous rêvez d'aller?
3: Là, spontanément, je pense vraiment, Sri Lanka. Sinon, j'aimerais bien aller au Brésil, Argentine, je connais pas. J'ai fait beaucoup d'endroits, mais il y a plein d'endroits. T'imagines tous les endroits qu'il y a? On aimerait bien aller en Chine aussi.
2: Merci Fred.
3: Merci à toi.
2: Et continuez d'écouter Autoroute Info.
3: Tout à fait, j'écoute.

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1: Il est 3h45 du matin et on a en Côte d'Or un poids lourd qui est signalé en panne sur l'A31 en direction de Nancy. On est dans le secteur de Beaune. Ce poids lourd est tombé en panne au niveau de la jonction avec l'autoroute A36, A31 direction Nancy. Un patrouilleur se rend sur place, prudence, kilomètre 5. Autre poids lourd en panne, c'est sur la 79 dans l'Allier, après la sortie 31 de Chemilly. Il est au kilomètre 26. Un patrouilleur se rend sur place. Puis il y a eu une coulée de boue dans le sud de l'Isère et sur le National 191, la circulation est coupée au niveau du tunnel du Grand Clos. Si ça ne vous parle pas, en revanche, ce que je vais vous dire est important. Pour aller à Briançon, il faut faire un petit détour par Gap. Et oui, on ne peut plus passer au niveau de ce tunnel. Donc par Gap, c'est la National 185 puis la National 85 qu'il faut emprunter. Ça, donc, c'est dans le sud de l'Isère. Et cette nuit, vous avez des travaux, des fermetures, quelques infos services tout de suite avec Stéphane Ciballo. Alors Stéphane, on va aller en Haute-Savoie d'abord.
2: Exactement, avec la fermeture du tunnel du Mont-Blanc cette nuit jusqu'à 6h du matin, des exercices de sécurité et des travaux de maintenance sont en cours, donc réouverture après 6h. Fermeture du parking Parc Plus à Réau-Paris, on est là sur l'A5B au kilomètre 4, donc le parking Parc Plus à Réau-Paris Sud est fermé pour le moment. Et pour les poids lourds toujours, là sur la 6 au kilomètre 406 en direction de Paris, on est dans le département du Rhône, juste après la sortie 30 Belleville. Il n'y a plus de gasoil pour les poids lourds, donc plus de carburant. Donc à l'aire de Tapona sur la 6 au kilomètre 408, vous pouvez vous arrêter juste avant à l'aire Léchère 436 ou à l'aire de Mâcon, juste après Mâcon-Lassalle au kilomètre 375.
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1: En France, certaines autoroutes ont un petit nom et en plus de leur numéro, ben je vous en parle tout de suite.
3: J'ai rien dit. Alors avancez.
1: L'autoroute du Soleil est sans doute la plus célèbre de France, ou plutôt les plus célèbres, car elle se compose de deux axes, la 6 qui relie Paris à Lyon, puis la 7 qui prolonge le trajet jusqu'à Marseille. Née dans les années 60, à l'heure où les congés payés se démocratisaient et où les Français rêvaient de soleil et de Méditerranée, la 6 et la 7 forment un itinéraire iconique qui évoque à lui seul l'été et aussi un peu les bouchons. En effet, le fameux chassé-croisé de l'été entre les juilletistes et les aoussiens est aussi indissociable de ces axes.
4: On est presque arrivé !
5: Oui !
4: Oh, eh ben tu vois !
1: Heureusement, pour se détendre, il y a les aires de repos et certaines sont devenues, au fil du temps, de véritables étapes emblématiques. Celle de Beaune sur la 6, par exemple, est la plus grande du réseau APRR. Elle est située au carrefour de trois autoroutes, la 6, la 31 et la 36. Celle de Montélimar sur la 7 est la plus grande d'Europe et l'un des plus importants lieux de vente de nougat en France.

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1: Bonjour et bienvenue en ce vendredi matin. Vous avez peut-être fait un long trajet nocturne. Vous prenez la route uniquement maintenant. Dans les deux cas, vous voyez que les températures sont toujours élevées. Alors là où ça se calme un petit peu, c'est dans le sud-ouest du pays, notamment sur l'A65 qui repasse en orange au lieu d'être en rouge. Sinon, on a beaucoup de départements qui vont rester en rouge dans la journée. Il va falloir rester encore prudent, bien sûr, sur la route. N'oubliez pas de faire des pauses et de profiter des infrastructures du réseau autoroutier. Vous avez des espaces ombragés le jour et vous avez toujours des aires de service avec des espaces climatisés. Si vous voyagez avec un animal de compagnie, il faut penser également à le faire sortir et il y a des écuelles sur les aires de service avec de l'eau qu'ils peuvent boire. Il faut penser également à ces animaux. Allez, on va faire un point bien sûr sur vos conditions de circulation. On va voir ce qui se passe et notamment du côté de la Côte d'Or. Stéphane Ciballo, des piétons signalé, c'est ça?
2: Oui, sur l'A6 au kilomètre 221 en direction de Paris, après la sortie 23, Bière-lès-Saumur, Saumur-en-Aussois. Des piétons, soyez prudents, des piétons sur la bande d'arrêt d'urgence. Leurs voitures et leurs remorques sont également sur la bande d'arrêt d'urgence. La remorque a subi une crevaison, donc kilomètre 221. Appliquez le corridor de sécurité, le patrouilleur et les deux et le dépanneur sont en route.
1: Toujours en Côte d'Or, mais sur l'A31, autre événement.
2: A31 au kilomètre 5 en direction de Nancy dans le secteur de Beaune. Un véhicule est en panne sur la bande d'arrêt d'urgence. Patrouilleur sur place et on attend toujours l'arrivée du dépanneur.
1: Et puis un poids lourd est en panne sur la 79.
2: Poids lourd en panne sur la bande d'arrêt d'urgence sur la 79 au kilomètre 26 en direction de Montluçon. Après la sortie 31 Chemilly, le patrouilleur est en route et on attend toujours l'arrivée du dépanneur.

0: Sur route, on compte 48 morts par million d'habitants, soit 2 de plus que la moyenne européenne. Ce n'est pas génial, mais pourtant, on est loin du bas du tableau. Le triste trophée du pays d'Europe dans lequel se produisent le plus d'accidents revient à la Bulgarie.
1: Waouh ! C'est un super honneur.
0: Par an, on compte 82 morts par million d'habitants sur route. Le problème, c'est surtout l'infrastructure. Certains axes prévus pour des véhicules pesant au plus 8 tonnes voient désormais passer des poids lourds de 38 tonnes. L'entretien n'est en plus pas optimal et, cerise sur le gâteau, la limitation de vitesse est de 140 km/h sur autoroute. C'est l'une des plus élevées d'Europe. Penchons-nous maintenant sur le cas de l'autobahn.
2: Je ne connais pas ce mot-là.
0: C'est la traduction allemande du mot autoroute. Mais pour les connaisseurs, ça désigne surtout les deux tiers du réseau autoroutier sur lesquels il n'y a aucune limitation de vitesse. Certains y voient d'ailleurs un challenge, le record de vitesse étant de 417 km à l'heure.
3: Combien ?
0: En roulant normalement, se faire dépasser par quelque chose qui va plus vite qu'une Formule 1, vous vous doutez bien que c'est extrêmement dangereux. Ça a failli valoir 2 ans de prison au pilote, puisque le code de la route allemand stipule qu'il faut tout de même avoir la maîtrise de son véhicule, même sur ses axes sans limitation. On pourrait croire donc que l'autobahn générerait plus d'accidents qu'ailleurs. Mais pourtant, chez nos amis d'Outre-Rhin, on ne compte que 34 morts par million d'habitants sur les routes, et c'est en dessous de la moyenne européenne.

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1: Les 4h16 du matin, on nous indique qu'en Saône-et-Loire, des véhicules auraient roulé sur des morceaux de pneus de poids lourds, hein, des bandes de roulement qui seraient sur les voies de la 6. Direction Lyon, kilomètre 360, c'est après la sortie de Tournus, sortie numéro 27. Des bandes de roulement, des débris de pneus sont sur la voie de gauche et la voie du milieu. Et les trois véhicules qui ont roulé sur les débris sont probablement arrêtés sur la bande d'arrêt d'urgence. Restez prudents, bien sûr, si vous êtes dans ce secteur. Avec la présence des débris sur les voies, des véhicules sur le bord et l'intervention d'un patrouilleur à venir. On va rester sur l'A6, Stéphane Ciballot, avec un événement en Côte d'Or.
2: Oui, des piétons sur l'A6 au kilomètre 221 en direction de Paris, après la sortie 23, Biarritz-Saumur, Saumur en Aussois. Des piétons sont sur la bande d'arrêt d'urgence avec leur véhicule et leur remorque. La remorque qui a subi une crevaison, donc sur l'A6 au kilomètre 221 en direction de Paris. Appliquer le corridor de sécurité, patrouilleurs et dépanneurs sont en route.
1: Il y a des engins qui circulent lentement en Isère.
2: Oui, attention, véhicule lent sur la bande d'arrêt d'urgence. Un engin de fauchage est escorté en ce moment par un patrouilleur sur l'A432 au kilomètre 20 en direction de Paris. Donc sur la bande d'arrêt d'urgence, après la sortie 3, Mézieux, pont de Chéruy, cette escorte durera sur une distance de 10 km environ.
1: Sur l'A31, un poids lourd est en panne.
2: Poids lourd en panne au kilomètre 5 en direction de Nancy. Nous sommes dans le secteur de Beaune, donc kilomètre 5 sur l'A31. Et le patrouilleur est sur place, la voie de droite est neutralisée. Et on attend toujours l'arrivée du dépanneur.
1: Puis du côté de l'Allier, un autre événement.
2: Oui, encore une panne, un poids lourd en panne sur la bande d'arrêt d'urgence sur l'A79 au kilomètre 26 en direction de Montluçon. Nous sommes dans le département de l'Allier, donc au kilomètre 26 après la sortie 31 Chemilly, le patrouilleur est en route.
1: Alors Stéphane, il y a une fermeture du côté de Lyon cette nuit.
2: Oui, la fermeture au-delà du réseau APRR, fermeture de la M6 et de la M7 entre la porte de Valvert et le secteur de Pierre-Bénite. Et cela entraîne la fermeture du tunnel de Fourvière jusqu'à 6h du matin.
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1: Si vous avez acheté récemment un nouveau véhicule, vous devez commander une carte grise. Mais au fait, à quoi ça sert? Hugo Amiot nous répond.
3: Elle est obligatoire car elle permet la circulation et l'identification du véhicule pendant toute sa durée de vie. Elle fournit des informations essentielles comme le numéro d'immatriculation, les caractéristiques du véhicule, comme le nombre de chevaux, le type de carburant ou encore la capacité de chargement. Vous devez l'obtenir dans un délai d'un mois après l'achat du véhicule. Si vous ne présentez pas votre carte grise lors d'un contrôle routier, vous pouvez être sanctionné d'une amende de 135 euros. Vous pouvez également être amené à refaire cette carte grise dans des cas particuliers. Si vous changez d'état civil, si votre véhicule présente des changements majeurs comme le modèle énergétique ou en cas de perte ou de vol. Dans le cas où vous déménagez, il vous suffit de mettre à jour votre nouvelle adresse sur le site France Titre. Vous recevrez ensuite une étiquette à coller sur votre carte grise.

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1: Il est 4h31, l'information trafic, c'est avec vous Stéphane Ciballo. On va commencer sur l'A6 en Saône-et-Loire.
2: Oui, sur l'A6 en direction de Lyon, au kilomètre 360 après la sortie 27 Tournu. Un obstacle sur les voies, bande de roulement sur la voie de gauche et la voie du milieu. Donc des pneus de poids lourds, faites très attention à ce niveau.
1: Et puis on a un autre événement sur l'A6 en Côte d'Or.
2: Oui, sur l'A6 au kilomètre 360, en kilomètre 221, excusez-moi, en direction de Paris cette fois-ci. Des piétons sont sur la bande d'arrêt d'urgence avec leur véhicule, avec leur voiture et leur remorque. La remorque a subi une crevaison. Donc, kilomètre 221 après la sortie 23, Bière-les-Saumur, Saumur en Aix-Loire. Appliquez le corridor de sécurité, le patrouilleur et le dépanneur sont en route.
1: On va rester en Côte d'Or. Il y a un poids lourd en panne sur l'A31, c'est bien cela ?
2: Poids lourd en panne au kilomètre 5 en direction de Nancy. Nous sommes dans le secteur de Beaune. Donc, kilomètre 5, patrouilleur sur place, voie de droite neutralisée et on attend toujours l'arrivée du dépanneur.
1: Et on va du côté de l'Auvergne avec un obstacle dans l'Allier.
2: Sur l'A79 au kilomètre 53 en direction de Montluçon, la bande de roulement, donc la bande de roulement, les débris de pneus de poids lourds sont sur la bande d'arrêt d'urgence et après la sortie 27, Chevagne.
1: Puis deux événements en Isère.
2: Alors sur l'Isère, on va commencer par l'A43, un poids lourd est sur la voie de droite au kilomètre 43, donc en direction de Turin, après la jonction avec l'A48 Valence-Grenoble.
1: Sur l'A432, est-ce qu'il y a toujours un événement ?
2: Sur l'A432 au kilomètre 20, un engin de fauchage est escorté en ce moment par un patrouilleur sur l'A432 au PR 20, donc direction Paris, sur la bande d'arrêt d'urgence après la sortie 3 à Mézieux, pont de Cherui. Cela se produit sur une dizaine de kilomètres.
1: Merci Stéphane. Je vous rappelle que 61 départements sont en rouge aujourd'hui pour la vigilance canicule. 11 repassent en orange, notamment les Pyrénées-Atlantiques, les Landes et la Gironde. Reste donc 25 départements en orange aujourd'hui. En Côte d'Or, des vestiges de la ville gallo-romaine d'Alésia ont été découverts. Un lieu de fouilles archéologiques que Myriam Boyel a pu visiter avec Sophie Staclin. Elle est médiatrice culturelle au Musée au Parc.
3: Nous sommes sur l'ancienne place forte gauloise, ce que les Romains considéraient comme un oppidum. Et plus précisément, on se retrouve sur le site des vestiges de la ville gallo-romaine d'Alésia.
4: Pour comprendre au mieux l'intérêt stratégique de cette place, rendez-vous sur le Belvédère, le point le plus haut. Sophie Staclin.
3: Effectivement, à l'époque gauloise, il y avait un village quand même, un village gaulois avec les fameux Mandubiens. Mais c'était aussi un lieu où l'on pouvait venir se réfugier en cas de danger. Et cette place forte, en tout cas ce plateau, il est protégé sur quasiment tout son pourtour par des falaises qui tombent à pic, qui rendaient la zone difficilement accessible. On les devine d'ailleurs quand on va se promener dans le village d'Alice-Sainte-Reine en contrebas. Mais par contre, effectivement, ce que nous, aujourd'hui, on a sous les yeux, ce sont les vestiges de la ville gallo-romaine qui s'est construite après la conquête romaine.
4: Depuis le Belvédère, on remarque les contours des différents bâtiments qui s'élevaient autrefois sur l'oppidum, le sanctuaire, le théâtre, le forum ou encore la basilique. Et celui qui permet de se rendre compte de l'ampleur des constructions de l'époque, c'est le monument Ducuétis, construit sur plusieurs étages, dont une pièce était même creusée à l'intérieur de la roche.
3: Et donc dans ce bâtiment, les archéologues ont retrouvé beaucoup de matériel, et notamment toute une série d'objets en métal, essentiellement en bronze. Ils ont surtout retrouvé une plaque en pierre que l'on peut voir au musée. Une plaque en pierre avec une inscription gallo-latine qui nous apprend le nom de ce dieu, Ucuete, qui renvoie à Ucuetis, qui était le dieu gaulois des artisans métallurgistes. Ça devait être une sorte de maison d'artisans ou maison de corporation, un lieu peut-être de lieu de culte pour les artisans métallurgistes qui venaient donc vénérer cette divinité Ucuetis, et lieu sans doute aussi de rassemblement, un lieu de réunion pour ces artisans qui ont fait la richesse et la réputation de la ville d'Alésia à l'époque gallo-romaine.
4: Le site est à visiter en autonomie ou à l'aide d'un jeu sur tablette géolocalisé avec reconstitution 3D des bâtiments gallo-romains. Pour en savoir encore plus sur cette époque et sur les recherches archéologiques, rendez-vous 3 km plus loin au Muséoparc Alésia, un lieu accessible via la sortie 23 de l'autoroute A6.

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1: Il est 5h moins le quart du matin, 4h44, on fait un point complet sur vos conditions de circulation. Avec vous Stéphane Cibalo, on va du côté de l'Allier tout d'abord.
2: Oui, attention sur l'A79 au kilomètre 53 en direction de Montluçon. Des débris de pneus de poids lourds sur la voie de droite et sur la bande d'arrêt d'urgence juste après la sortie 27 Chevagne. Le patrouilleur est sur place, il va traverser les voies, soyez prudents.
1: Deux événements sur la 6.
2: Sur la 6, d'abord en direction de Lyon, kilomètre 360. Nous sommes là dans le département de la Saône-et-Loire après la sortie 27 Tournus. Des bandes de roulement, donc des débris de pneus de poids lourds sont sur la voie de gauche et sur la voie du milieu. Et toujours sur la 6, mais cette fois-ci dans l'autre sens, en direction de Paris, au kilomètre 221. Après la sortie 23, Biard-les-Saumur, Saumur en Anjouan. Appliquez le corridor de sécurité. Le patrouilleur et le dépanneur sont en route. Des piétons sont sur la bande d'arrêt d'urgence, leur remorque a subi une crevaison et soyez extrêmement prudents, appliquez là le corridor de sécurité.
1: Et on va rester en Côte d'Or.
2: En Côte d'Or, toujours sur l'A31 en direction de Nancy, dans le secteur de Beaune. Patrouilleur sur place, voie de droite neutralisée. On attend toujours l'arrivée du dépanneur pour ce poids lourd en panne sur l'A31 au kilomètre 5.
1: Il y a des travaux dans plusieurs secteurs durant les nuits, et notamment la 40 qui est fermée entre Bellegarde, la sortie 10, et Hauteville, la sortie numéro 8. Réouverture prévue vers 6h du matin. En Bourgogne, sur la 6, vous avez des travaux direction Lyon. La sortie 28 de Mâcon Nord est fermée, mais la réouverture est prévue normalement vers 5h du matin. À chaque fois que vous avez des zones de travaux, vous avez des personnes qui interviennent, même la nuit, hein, sur les travaux. Il faut respecter donc les limitations de vitesse. Soyez vigilants. On compte sur vous.
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1: Les départements des Alpes connaissent une importante fréquentation estivale. La Haute-Savoie est une destination très prisée. Martial Sadier est président du conseil départemental. Il répond aux questions d'Adeline Després.
3: La saison s'annonce plutôt bien. On est aussi dans un réflexe de réservation de dernière minute, un petit peu comme dans tous les domaines. La force de la Haute-Savoie l'été, c'est que nous avons des stations villages. Quand on parle de la Clusaz, Grand Bornand, Châtel, Combloux, Cordon, Megève, ce sont des destinations qui sont très prisées également l'été. Et puis on a l'autre avantage, la particularité de la Haute-Savoie, c'est nos grands lacs. Le lac d'Annecy, c'est le lac Léman, qui font de la Haute-Savoie un département où l'activité touristique est quasiment aussi importante l'été que l'hiver.
4: Alors quelles sont les activités qui sont les plus recherchées, on va dire, pour l'été en règle générale?
3: Baignade, bien évidemment VTT avec des spots comme les Jets, les Portes du Soleil qui sont devenues la destination mondiale du VTT. Le vélo, on a la chance en Haute-Savoie, soit vous avez vraiment les fanats d'alpinisme, hein. Ensuite vous avez toute la montagne de moyenne altitude, sans oublier un patrimoine culturel. Je pense par exemple au circuit des chapelles baroques au pays du Mont-Blanc, qui sont reconnues comme quelque chose de quasi unique dans notre pays.

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1: Excellent début de journée à tous. Il est 5h.
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1: Bonjour à tous, nous sommes le vendredi 26 juin avec toujours la canicule à la une de l'actualité bien sûr, et ça vous concerne plus que jamais hein, sur les routes. Il y a beaucoup de crevaisons, des pneus qui éclatent en raison de la température très élevée. N'oubliez pas de faire et des vérifications justement de vos pneumatiques. Vous pouvez vous arrêter hein, sur les aires de service et les gonfler, c'est complètement gratuit, il faut en profiter. Alors on va regarder côté événement trafic tout de suite avec Stéphane Ciballo. Alors Stéphane, qu'est-ce qui se passe du côté de l'Isère?
2: Bonjour à tous, bonjour Vivien. Un poids lourd en panne sur l'A43 au kilomètre 43 en direction de Turin, après la jonction avec l'A48, Valence-Grenoble. Le patrouilleur est sur place pour sécuriser la zone.
1: Dans l'Allier, sur l'A79, je vais y arriver. Autre événement.
2: Un poids lourd en panne également là sur la bande d'arrêt d'urgence, donc sur l'A79 au kilomètre 52 en direction de Montluçon, après la sortie 27 Chevagne. Donc poids lourd sur la bande d'arrêt d'urgence.
1: Un obstacle sur l'A6.
2: Sur l'A6, là nous sommes en Saône-et-Loire en direction de Lyon, kilomètre 350 après la sortie, entre la sortie 27 et la sortie 26. La sortie 26, le Creusot, et la sortie 27 Tournu. Des bandes de roulement, donc des débris de poids lourd sont sur la voie de gauche et la voie du milieu. Soyez prudents.
1: Et puis en Côte d'Or, un événement dans le secteur de Beaune.
2: Sur l'A31 en direction de Nancy au kilomètre 5, le patrouilleur est sur place. La voie de droite est neutralisée pour ce poids lourd en panne. On attend toujours l'arrivée du dépanneur.
1: Et du côté de la Haute-Savoie, est-ce que le tunnel du Mont-Blanc est toujours fermé?
2: Et le tunnel du Mont-Blanc est encore fermé pour un peu moins d'une heure maintenant. Des exercices de sécurité ont lieu toute la nuit, des travaux de maintenance également, donc jusqu'à 6h du matin dans les deux sens.
1: La musique revient sur Autoroute Info. On se retrouve dans quelques minutes pour un nouveau point sur vos conditions de circulation. Mais d'ici là, Julien Libre avec Dis-moi où.

0: vigilance sur l'A6 au kilomètre 350 en direction de Lyon, entre la sortie 26 Le Creusot et la sortie 27 Tournu. Un obstacle, bande de roulement, donc des débris de pneus de poids lourds sur la voie de gauche et la voie du milieu kilomètre 350.
1: Très bon début de journée avec Torotinfo. Prochain point, trafic complet. Eh bien, ce sera à 5h15. D'ici là, côté musique, The Art Company, Susanna. Et tout de suite, Mario avec Let Me Love You. Très bonne fin de semaine. Nous sommes vendredi 26 juin.

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1: 5h14, merci de nous avoir choisis. On vous accompagne sur la route et on va aller regarder deux événements. Un premier en Isère, Stéphane.
2: Oui, le premier avec un poids lourd en panne sur la voie de droite et la bande d'arrêt d'urgence sur l'A43 au kilomètre 43 en direction de Turin. Après la jonction avec l'A48, le patrouilleur est sur place, la voie de droite est neutralisée. Donc là, nous sommes sur l'A43 et sur l'A31. Également, un poids lourd en panne, là en direction de la Côte d'Or en direction de Nancy. Le patrouilleur est sur place, la voie de droite est neutralisée, le dépanneur est en intervention, donc au kilomètre 5 de l'A31 en direction de Nancy.
1: Et partout ailleurs, ça se passe plutôt bien à l'heure actuelle, vos conditions de circulation sont bonnes. On va parler par contre de la météo, et là c'est compliqué.
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1: Alors aujourd'hui, 61 départements sont en rouge, 11 départements passent en orange, notamment les Pyrénées-Atlantiques, les Landes et la Gironde. 25 départements seront donc en orange ce vendredi. Côté température ce matin, on relève déjà des températures élevées, 24 degrés du côté de Lyon, 22 à Grenoble, il fait 22 à Digoin, 25 à Bourges ou encore 25 à Paris. Et pour le programme de la journée, je fais appel à Tristan Ham de Météo France.
3: La vague de chaleur qui frappe durement notre pays depuis plusieurs jours décline tout doucement avec des températures extrêmes qui libèrent la façade ouest. Pour le reste du territoire, les températures sont encore assommantes. Comptez ce vendredi après-midi souvent 35 à 40 degrés à l'ombre et le thermomètre va peiner à descendre pour la nuit suivante de la même manière que les journées précédentes. Pour ce qui est du ciel, des orages éclatent en montagne avant de glisser en partie sur les versants ouest. D'autres peuvent se déclencher entre la Lorraine et la Champagne en débordant sur l'est parisien, mais ces averses sont isolées. Hormis cela, le soleil est puissant et s'accompagne de nuages souvent fins. Vous l'aurez compris, l'épisode décline très lentement. Il faudra vraiment attendre la fin du week-end, voire le début de semaine prochaine pour respirer un peu plus, mais cela se fera au prix d'orages possiblement violents. Bonne route avec Météo France sur Autoroute Info.
1: Dans cette période où les vagues de forte chaleur se succèdent, l'Office national des forêts alerte sur les dangers que peut receler un simple mégot jeté par la fenêtre lors d'un trajet routier. On va en parler dans quelques minutes, juste après Teddy Bear. Voici Chaussures Roses sur Autoroute Info.
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1: 5h19, on a une bonne nouvelle pour les personnes qui sont en Haute-Savoie avec une ouverture un peu plus tôt que prévu, Stéphane Ciballo.
2: Exactement, le tunnel du Mont-Blanc était fermé depuis ce midi pour minuit, pardon, excusez-moi, pour des travaux de maintenance extraordinaires et pour des exercices de sécurité. Et à 5h20, bonne nouvelle, on peut vous annoncer la réouverture du tunnel du Mont-Blanc dans les deux sens.
1: Jeter un simple mégot depuis la fenêtre de sa voiture peut provoquer un départ de feu. Alors que 9 incendies sur 10 sont d'origine humaine, l'Office national des forêts en appelle à la responsabilité de tous, à commencer par les automobilistes, Paulin Caillard.
3: Sur autoroute, jeter son mégot sur les voies n'est pas sans conséquence. Cela peut démarrer un incendie. On écoute Christophe Chantepy, expert en prévention des feux de forêt à l'Office national des forêts.
4: On parle souvent en feu de forêt de la règle des 3-30. 30 km de vent, moins de 30% d'hygrométrie et plus de 30 degrés. C'est un combo qui fait que la source d'énergie nécessaire pour faire démarrer un feu, elle est très basse. Et cette source d'énergie, elle peut tout à fait être apportée par un mégot de cigarette.
3: Le risque est connu et les autoroutes anticipent la saison sèche.
4: Les autoroutes doivent être débroussaillées dans les zones sensibles de part et d'autre de l'autoroute, ainsi que dans et tout autour des aires d'autoroute. Pour autant, ça c'est le gestionnaire qui prend à sa charge une partie de la prévention des incendies. Et la vraie prévention, c'est la personne qui ne jette pas son mégot de cigarette. Et ça effectivement, c'est tout un chacun qui doit veiller à ne pas être initiateur, générateur d'un départ de feu.
3: Prévention d'autant plus importante qu'un feu démarré depuis l'autoroute est plus difficile à gérer.
4: Intervenir directement sur les premiers mètres carrés qui concernent un départ d'incendie, c'est très difficile au bord de l'autoroute. Parce qu'effectivement, et bien notamment avec le flot de circulation, les pompiers n'ont pas la possibilité d'intervenir directement sur le départ de feu. Il ne peut pas être traité directement par les moyens aériens. Un avion bombardier d'eau n'allant pas larguer de l'eau à proximité des véhicules qui vont circuler. Donc un départ de feu dû à l'autoroute a plus de mal à être circonscrit dans les premiers mètres carrés qu'un feu qui démarrerait sur un autre type d'espace.
3: Malheureusement, tous les ans, des dizaines d'incendies plus ou moins graves se déclenchent. Les mégots peuvent donc être dévastateurs et je vais laisser le mot de la fin à Christophe Chantepy.
4: Votre mégot de cigarette, c'est important de l'écraser dans un cendrier. On ne le jetterait pas sur le siège passager, donc il ne faut pas le jeter non plus.

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1: 5h29, j'espère que vous avez passé une bonne nuit. Si vous étiez sur la route, on vous a accompagné avec Stéphane Cibalot et on va regarder la situation. Eh bien, à 5h29, il y a encore quelques événements, notamment en Côte d'Or.
2: Oui, avec un poids lourd en panne sur l'A31 au kilomètre 5 en direction de Nancy. Le patrouilleur est sur place, le dépanneur également et la voie de droite est neutralisée. Un autre poids lourd en panne sur l'A43 en direction de Turin au kilomètre 43 après la jonction avec l'A48. Le patrouilleur est sur place, la voie de droite est neutralisée. Toujours sur l'A43 en direction de l'Italie, le tunnel de Fréjus est fermé dans les deux sens, donc de 5h30 jusqu'à 6h15 au plus tard.
1: Et puis on rappelle que la canicule rouge, vigilance rouge, est maintenue aujourd'hui sur 61 départements, mais ça commence à se calmer sur toute la façade atlantique avec certains départements qui repassent en orange, une amélioration qui va se faire progressivement sur 3 à 4 jours pour l'instant. Par exemple, si vous êtes sur l'autoroute A65 dans le sud-ouest, dans les Pyrénées-Atlantiques, les Landes ou la Gironde, eh bien là, on a une amélioration et des températures qui commencent enfin à baisser. On fait un point sur l'actualité du jour tout de suite, et c'est avec France Info.

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1: Un accident vient d'être signalé en Saône-et-Loire sur la 6 direction Paris au kilomètre 350. Cet accident, il s'est produit donc après la sortie 27 de Tournu. Un véhicule a percuté le terre-plein central. Il est désormais stationné sur la bande d'arrêt d'urgence. Les secours se rendent sur place.

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1: En Seine-et-Marne, sur l'autoroute A6, si vous allez en direction du sud, en direction de Lyon, un véhicule est arrêté au kilomètre 87. Vous êtes concerné une fois passé la sortie 16 de Nemours. Pas plus d'informations pour le moment. Il s'agit d'une première alerte. Autoroute A6, direction Lyon, un véhicule signalé arrêté au kilomètre 87 après la sortie 16 de Nemours. L'information trafic, c'est dans moins de 2 minutes sur

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1: Et à 5h45, on va du côté de la Bourgogne sur l'autoroute A6. Si vous allez en direction du nord, en direction de Paris, il y a eu un accident au kilomètre 350. C'est après la sortie 27 de Tournus que vous êtes concerné. Donc c'est entre Mâcon et Chalon-sur-Saône. Il n'y a pas de gêne directe à votre passage puisque le véhicule se trouve dans un refuge. Mais il va y avoir du monde sur place qui va intervenir. Si vous êtes du côté de la région parisienne, en Seine-et-Marne, en direction de Lyon, toujours sur l'autoroute, c'est un véhicule qui a été signalé arrêté au kilomètre 87. Vous allez l'apercevoir une fois passé la sortie numéro 16. C'est la sortie de Nemours. Pas plus d'informations à vous communiquer pour le moment. Les services de sécurité, dans tous les cas, sont alertés. Vous le vivez, l'actualité de votre route se passe toujours du côté du ciel avec ces fortes chaleurs qui continuent de nous accompagner. Il fait déjà très chaud à cette heure-ci. Pensez à multiplier les pauses et à bien vous hydrater. Vous avez d'ailleurs des aires de service qui sont climatisées partout sur votre route. Vous avez aussi des points d'eau sur toutes les aires sur votre trajet. Notez que du côté de l'autoroute A6, si vous allez en direction de Paris sur l'aire de Tapona, il n'y a plus de distribution de gazole pour les poids lourds uniquement. Vous pouvez vous ravitailler si vous êtes conducteur poids lourd en amont sur l'aire des Chères, c'est au kilomètre 436, ou bien un petit peu plus loin sur l'aire de Mâcon-Lassalle, c'est au kilomètre 375. C'est après la sortie numéro, c'est après le kilomètre 375 que vous trouverez à cette station.
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1: Restez bien avec moi, l'information trafic revient dans le prochain quart d'heure. On va aussi parler cinéma sur Autoroute Info avec un film qui sort aujourd'hui et qui retrace l'histoire de la libération et du parcours du général de Gaulle. On ira à la rencontre du réalisateur et de l'acteur Thierry Lhermitte dans quelques minutes. Thierry Lhermitte que vous pouvez d'ailleurs retrouver dès maintenant sur le compte Instagram d'Autoroute Info. Allez faire un petit tour dans nos stories lorsque vous ferez la pause sur votre trajet. Naïka pour vous accompagner en ce début de journée sur Autoroute Info. Bon vendredi.
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1: En région lyonnaise, sur l'A46, si vous allez en direction du sud, en direction de Marseille, un véhicule est signalé arrêté après le kilomètre 2. C'est après la sortie 1 pour Quincieux et Trévoux que vous allez apercevoir ce véhicule. Pas plus d'informations pour le moment. Il s'agit d'une première alerte. Je vois que les services de sécurité m'indiquent également des obstacles dans le même secteur, peut-être des débris de pneus. A46, direction Marseille, après le kilomètre 2. C'est après la sortie 1 de

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1: Et en région lyonnaise, si vous êtes sur la 46 en direction du sud, en direction de Marseille, il y a un véhicule arrêté après le kilomètre 2. C'est après la sortie 1 de Quincieux et de Trévoux. Il y a des obstacles, des débris de pneus exactement au même endroit. Le véhicule victime de cet éclatement de pneus est donc arrêté sur la bande d'arrêt d'urgence. C'est en région lyonnaise, à 46, direction Marseille, après la sortie 1 de Quincieux et de Trévoux. Le point complet sur vos conditions de circulation, ce sera à 6h. C'est l'événement cinéma de cet été, la Bataille de Gaulle, et son second volet, J'écris ton nom, sort aujourd'hui sur grand écran. Pour l'occasion, Ilia Jamlaoui a pu rencontrer l'acteur Thierry Lhermitte et le réalisateur Antonin Baudry. On vous a d'ailleurs mis les images sur le compte Instagram d'Autoroute Info.
2: Écoutez, c'est un film d'aventure épique qui raconte l'épopée de la France libre qui a conduit à la libération, effectivement, dans lequel les forces mises en action dans le premier film se mettent à converger. Ça se passe sur trois terrains. Ça se passe sur le terrain de bataille contre les Allemands. Ça se passe sur le terrain de la résistance intérieure, dans les rues obscures, les cafés fermés. Et ça se passe sur le terrain très humain des relations entre des chefs d'État, entre Churchill ou des chefs de guerre comme Eisenhower, Roosevelt et bien sûr De Gaulle.
3: L'armée du général Giraud reprend la main.
4: Vous ne comprenez rien à la politique. Giraud est une marionnette des Américains.
5: Vous ne pouvez pas obstacler la guerre.
6: Alors Antonin Baudry, ce qui est intéressant également dans ce second volet, c'est la présence beaucoup plus accrue à l'écran du personnage de Jean Moulin.
2: Oui, alors c'est-à-dire que moi, ce qui m'intéresse, c'est de montrer ce qu'il a fait, Jean Moulin. Je crois que tous les Français savent que c'est une figure de l'héroïsme à travers le fait qu'il a été torturé et qu'il a tenu sous la torture. Et c'est effectivement quelque chose d'incroyable. Mais plus incroyable encore, est ce qu'il a fait. Imaginez-vous la situation où vous avez des chefs de la résistance qui ont construit leur réseau. Et il y a un type qui a l'intelligence de comprendre que pour que la France soit libre demain, il faut arriver à unifier ces chefs qui viennent de lieux différents, mais aussi de bords politiques différents. Arriver à les faire travailler ensemble, pour moi, c'est une des leçons magistrales de ce que peut faire un être humain sur Terre.
4: Si nous ne nous imposons pas sur le terrain, il n'y aura pas de France.
7: L'armée secrète se met en place. Nous allons pouvoir commencer à frapper fort.
6: Thierry Lhermitte, alors vous, dans ce second volet, vous incarnez le général Henri Giraud. Est-ce que vous pouvez nous présenter un petit peu qui il est dans ce film ?
8: Henri Giraud, c'est un général qui a été fait prisonnier, qui s'est évadé, qui s'est retrouvé à Alger et qui était chef des armées, disons, préféré du président Roosevelt parce qu'il avait une vraie armée. C'est la force de De Gaulle d'avoir réussi à s'imposer comme chef de la France libre et surtout d'avoir permis que la France soit à la table des négociations dans le camp des vainqueurs après avoir capitulé. C'est ça qui est extraordinaire.
6: La bataille de Gaulle et sa seconde partie J'écris ton nom, un film d'Antonin Baudry avec Thierry Lhermitte ou encore Simon Abkarian, à découvrir à partir de vendredi au cinéma.

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1: Il est 6h, je suis ravie de faire la route avec vous.
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1: Et bienvenue si vous nous rejoignez à l'instant sur Autoroute Info. On va tout de suite sur la région lyonnaise, sur l'A46. Si vous allez en direction du sud, en direction de Marseille, il y a des obstacles qui se trouvent après la sortie numéro 1 de Quincieux et de Trévoux. Il s'agit de débris de pneus qui sont sur les voies de circulation. Vous allez voir le véhicule victime de cet éclatement de pneus arrêté sur la bande d'arrêt d'urgence. Évidemment, les services de sécurité sont alertés et vont se rendre sur place. Du côté de l'autoroute A6, en Bourgogne, si vous allez en direction de Paris, il y a eu un accident sans gêne direct à votre passage. Ça se passe au kilomètre 350. C'est entre Mâcon et Chalon-sur-Saône. Une fois que vous avez passé la sortie 27 de Tournu, vous allez voir une voiture dans un refuge. Ce véhicule a percuté le terre-plein central, mais est bien garé dans un refuge. Si vous circulez ce matin, vous l'avez remarqué, les températures sont déjà très hautes dans de nombreuses régions. 61 départements restent en vigilance rouge aujourd'hui, 25 sont en orange. Il faut anticiper votre trajet en voiture. Voici les conseils d'Élise Valade.
2: Dans la mesure du possible, essayez de décaler votre départ pour éviter les heures les plus chaudes qui sont généralement entre midi et 16 heures. De même, évitez de partir en pleine heure de pointe. Vous échapperez alors aux bouchons et aux longues heures d'attente en plein soleil. Pour vous et vos enfants, optez plutôt pour des vêtements amples et légers, en coton ou en lin. Ils laissent passer l'air et absorbent mieux la transpiration. Pensez à vous équiper de brumisateurs aussi pour vous rafraîchir. Et enfin, n'oubliez pas de remplir plusieurs bouteilles d'eau que vous garderez à portée de main dans l'habitacle et non pas au fond du coffre derrière tous les bagages.
1: Et vous pouvez retrouver d'autres conseils sur la page Facebook Autoroute Info. Et on va continuer à parler de l'actualité avec les titres de France Info.
3: Premier titre de ce vendredi, il y a moins de rouge sur la carte de la canicule. Il reste 61 départements concernés.
4: Contre 72 hier, cette vague de chaleur d'une ampleur inédite commence à régresser petit à petit en partant de l'ouest de la France. Donc, et malgré les appels à la prudence, le nombre de morts par noyade augmente encore. En tout, 55 personnes sont mortes noyées depuis le début de cette vague de chaleur. Dans ce contexte de canicule, plus de 850 000 collégiens vont plancher ce matin sur l'épreuve de français du brevet. L'examen est maintenu, mais avec des aménagements, des pauses entre chaque partie de l'épreuve, des distributions d'eau et des élèves qui pourront à tout moment aller se rafraîchir. Dans le détroit d'Ormuz, le plan d'évacuation des marins suspendu temporairement après une attaque dans le golfe d'Oman. L'Organisation maritime internationale annonce que des vérifications sont en cours pour assurer la sécurité de cette opération d'évacuation. Et puis l'équipe de France de volley enchaîne en ce deuxième match de Ligue des Nations cette semaine. Les Bleus ont battu Cuba 3-2. C'est la troisième victoire des Français depuis le début de la compétition. Il faut espérer accrocher un top 8 pour pouvoir jouer la phase finale.
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1: Et on continue évidemment de voyager avec vous ce vendredi qui est d'ailleurs classé orange dans le sens des départs. C'est même rouge dans le quart nord-ouest. Et oui, premier départ en vacances important ce vendredi évidemment. On est là pour vous accompagner sur Autoroute Info. Et pour démarrer cette nouvelle heure, on va retrouver le dernier titre de Zao. Elle revisite Caroline avec MC Solar. Bonne route et bonne fin de semaine.

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1: Si vous circulez en région lyonnaise sur l'A46 en direction du sud, en direction de Marseille, il y a toujours des obstacles, des débris de pneus signalés après la sortie 1 de Quincieux et de Trévoux. C'est après le kilomètre 2. Sur Autoroute Info, l'information trafic revient au plus tard à 6h15. Je vous retrouve évidemment à tout moment. C'est l'actualité de votre route le demande pour le moment pour vous accompagner. En ce début de journée, à l'approche du week-end, voici à Técony sur Autoroute Info. Bon voyage.

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1: En région lyonnaise, sur la 46, si vous allez en direction du sud, en direction de Marseille, il y a un poids lourd qui circule à faible allure après le kilomètre 7. C'est après la sortie 1 de Quincieux-Trévoux que vous allez apercevoir ce véhicule lent sur la voie de droite. Levez le pied, puis toujours sur cette A46 en direction de Marseille, il y a des obstacles signalés au kilomètre 2 et surtout l'intervention du patrouilleur. Après la sortie 1 de Quincieux et de Trévoux, le patrouilleur qui ramasse ses débris de pneus sur les voies de cette A46, il intervient pour votre sécurité.

0: Pensez également à sa sécurité et levez le pied. Point complet sur les conditions de circulation. C'est à 6h15 sur Autoroute Info.
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1: Et à 6h15, on va du côté de la région lyonnaise sur l'autoroute A46. Si vous allez en direction de Marseille, il y a le patrouilleur qui intervient sur les voies après la sortie 1 de Quincieux. Il ramasse des obstacles, des débris de pneus après le kilomètre 2. Et puis un petit peu plus loin, toujours sur cette autoroute A46 en direction de Marseille, il y a un poids lourd qui circule à faible allure après le kilomètre 7. Vous le rencontrez là aussi après la sortie 1. C'est la sortie de Quincieux et de Trévoux, poids lourd qui circule sur la voie de droite. Vous levez le pied sur cette A46, vous êtes concerné notamment lorsque vous allez quitter l'autoroute A6 pour prendre la direction de Marseille. Sur l'autoroute A6 en Bourgogne, c'est un chevreuil qui a été aperçu vers le kilomètre 125. C'est entre Auxerre et Paris, plus précisément entre les sorties 18 et 19, entre Joigny et Auxerre, que ce chevreuil est signalé. Vous êtes attentif dans les deux sens de circulation. Et puis, il y a toujours des épisodes de pollution liés notamment aux fortes chaleurs. C'est le cas, par exemple, en région lyonnaise, avec l'obligation d'abaisser votre vitesse de 20 km/h par rapport à la vitesse maximale autorisée. Vous voyez ces indications sur les panneaux au-dessus de l'autoroute.
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1: Dans un instant, on va voir comment bien vérifier l'état des pneus de votre voiture avant de prendre la route. On reparlera évidemment aussi de votre route, mais pour le moment, on va s'intéresser à la couleur du ciel. Et les prévisions météo sont présentées par Tristan Ham de Météo France.
2: La vague de chaleur qui frappe durement notre pays depuis plusieurs jours décline tout doucement avec des températures extrêmes qui libèrent la façade ouest. Pour le reste du territoire, les températures sont encore assommantes. Comptez ce vendredi après-midi souvent 35 à 40 degrés à l'ombre et le thermomètre va peiner à descendre pour la nuit suivante de la même manière que les journées précédentes. Pour ce qui est du ciel, des orages éclatent en montagne avant de glisser en partie sur les versants ouest. D'autres peuvent se déclencher entre la Lorraine et la Champagne en débordant sur l'est parisien, mais ces averses sont isolées. Hormis cela, le soleil est puissant et s'accompagne de nuages souvent fins. Vous l'aurez compris, l'épisode décline très lentement. Il faudra vraiment attendre la fin du week-end, voire le début de semaine prochaine pour respirer un peu plus, mais cela se fera au prix d'orages possiblement violents. Bonne route avec Météo France sur Autoroute Info.
1: Restez bien avec moi, l'information trafic revient dans le prochain quart d'heure. Notez aussi que ce matin, nous serons en direct du musée au parc Alésia, c'est en Bourgogne. On vous emmènera dans ce lieu chargé d'histoire. On remontera le temps sur les traces de César et Vercingétorix. Vous pourrez retrouver cette émission en replay sur autoroute-info.fr. Pour poursuivre la matinée et ce vendredi, eh bien, on retrouve Angèle sur Autoroute Info. Elle est ici avec le DJ français Justice. Bonne route, bon matin.

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1: Et en ce début de journée, je vous rappelle l'intervention du patrouilleur en région lyonnaise sur l'autoroute A46. Si vous allez en direction de Marseille avec des obstacles qui se trouvent après la sortie numéro 1, c'est la sortie de Quincieux et de Trévoux, obstacle qui se trouve après le kilomètre 2. Il y a des débris de pneus que le patrouilleur ramasse en ce moment même. Levez le pied pour bien sûr être attentif à sa sécurité. Le point complet sur vos conditions de circulation, ce sera au plus tard à 6h30. Que faut-il faire pour être certain d'avoir des pneus en bon état sur son véhicule? Raphaël Giudicelli s'est rendu chez un spécialiste pour obtenir des réponses à ces questions.
2: Avant de partir en vacances, c'est important de bien vérifier l'état de sa voiture et en particulier les pneumatiques pour éviter les crevaisons ou les sorties de route. Je suis avec Sébastien Vattier, responsable pédagogique pour Centaur Grand Est. Bonjour Sébastien.
3: Bonjour.
2: Pouvez-vous nous dire quelles sont les précautions à prendre avant de prendre la route au niveau des pneus? Comment on peut savoir si nos pneus sont usés?
3: Alors les précautions à prendre, c'est d'abord vérifier l'état général des pneumatiques, notamment des flancs, hein, s'assurer qu'il n'y ait pas de coupure, pas d'hernie. Et puis ensuite, au niveau de l'usure, eh bien, on a sur les pneus des témoins d'usure classiques. Hein. Alors on appelle ça témoins d'usure, mais c'est plutôt des témoins de légalité. Hein. Quand l'usure des pneus arrive aux témoins, ça devient illégal. Mais certains manufacturiers proposent des systèmes d'indicateurs de...
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1: En Rhône-Alpes, dans l'Ain, sur l'A42, si vous allez en direction de Lyon, un véhicule est signalé arrêté sur la bande d'arrêt d'urgence vers le kilomètre 48. Vous l'apercevez après la sortie 9 de Pont-d'Ain. Si vous le pouvez, décalez-vous sur la voie la plus à gauche, A42, direction Lyon, après le kilomètre 48, après la sortie numéro 9 de Pont-d'Ain.
2: C'est la pression. Comment on sait quelle pression on doit mettre?
3: Dans votre voiture, quand vous ouvrez la porte, hein, sur la tranche de la portière ou de l'habitacle, hein, vous avez un tableau de pression. Sur les voitures allemandes, ça peut être dans la trappe à essence. Et donc, vous avez les valeurs hein, à respecter, des valeurs qui sont entendues à froid.
2: Et si on a des pneus sous-gonflés ou à l'inverse, des pneus qui ont trop de pression, quelles peuvent être les conséquences?
3: Alors, si le pneu n'est pas assez gonflé, on estime qu'à partir du moment où on a un quart de la pression en moins hein, par rapport à la pression idéale, on commence à prendre le risque d'éclatement. Donc, on rentre dans une phase de risque d'éclatement. Pour ce qui est de la surpression, alors tout dépend de la valeur, mais si c'est quelques dixièmes de bar en plus, 0,2, 0,3, 0,4, on n'a pas de risque de lier d'éclatement. Mais par contre, on pourrait avoir des problèmes d'inconfort, une voiture qui serait plus raide.
2: Merci Sébastien pour toutes ces précisions.
3: Eh ben, merci à vous et bonne route à tous les auditeurs d'Autoroute Info.

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1: 6h30, je suis ravie de vous accompagner à quelques heures du week-end et on va tout de suite du côté de l'Île-de-France sur l'autoroute A6. Si vous allez en direction de Lyon, il y a un poids lourd qui circule à faible allure vers le kilomètre 87. Alors vous allez le voir, une fois passé la sortie à 16, c'est la sortie pour Nemours. Un poids lourd qui est en panne et qui est escorté par le dépanneur. Vous anticipez en respectant un corridor de sécurité. Vous serrez si vous le pouvez sur la voie la plus à gauche. On va du côté de la région Rhône-Alpes, sur la 42. Si vous allez en direction de Lyon, il y a un véhicule qui a été signalé en panne au kilomètre 48. C'est après la sortie 9 de Pont-d'Ain. Vous allez l'apercevoir sur la bande d'arrêt d'urgence. Sur la région lyonnaise, sur la 46, en direction de Marseille, je vous parlais d'un véhicule qui circule à faible allure. Il se trouve désormais dans un refuge avec le patrouilleur au niveau du kilomètre 8. C'est après la sortie 1. C'est la sortie pour Quincieux et pour Trévoux. Le trafic qui augmente un petit peu autour des grandes villes. Vous le ressentez du côté de la région parisienne sur les derniers kilomètres de l'autoroute A6, au-delà du réseau APRR ou bien encore en région lyonnaise. Le trafic qui augmente sur quasiment tous les axes autour de Lyon. Il y a la chaleur qui reste l'actualité ce matin de votre route. La chaleur qui peut accentuer l'hypovigilance. Les précisions de Jérémy Esclavard.
2: Nous pensons tous à nos proches lorsqu'ils doivent effectuer un long trajet, mais nous sommes moins attentifs à nos parcours quotidiens. Pourtant, les statistiques prouvent que 2 accidents sur 3 se produisent à moins de 15 km du domicile de leur victime sur un trajet quotidien. Ne vous laissez pas porter par l'habitude. S'il vous arrive de constater avec surprise que vous êtes déjà à tel ou tel endroit, le danger n'est pas loin. L'attention, la concentration au volant, c'est tous les jours et tout le temps.
1: Et d'autres conseils à retrouver sur autoroute-info.fr. On se retrouve bien sûr à tout moment pour reparler de votre route. Pour le moment, voici les titres de l'actualité de France Info.
3: Marty Rossian est dans l'actualité ce matin. L'ouest de la France commence à respirer un peu.
4: 11 départements de la façade atlantique sortent aujourd'hui de la vigilance rouge pour canicule. 3 d'entre eux, la Manche, le Finistère et les Côtes d'Armor, repassent en jaune. Ailleurs, il fera encore très chaud. Aujourd'hui, cette chaleur pèse sur les hôpitaux, saturés dans plusieurs villes, sur les infrastructures électriques aussi. À La Rochelle, près de 10 000 personnes ont été privées de courant hier suite à l'explosion d'un transformateur électrique en surchauffe. Une partie du secteur a pu être réalimentée quelques heures plus tard. Dans ce contexte de canicule, il est très tentant d'aller piquer une tête pour se rafraîchir dans des conditions parfois dangereuses. Depuis le début de cet épisode caniculaire, 55 personnes sont mortes par noyade, soit une quinzaine de décès supplémentaires depuis le dernier bilan donné en milieu de semaine. Le bilan s'alourdit au Venezuela, frappé par 2 séismes très importants mercredi soir. Au moins 235 personnes sont mortes selon les autorités. Les recherches se poursuivent parmi les décombres des immeubles qui se sont effondrés. Plus d'un millier de personnes ont également été blessées. Au Proche-Orient, le Hezbollah accuse de nouveau Israël d'avoir violé le cessez-le-feu. Hier, une frappe israélienne a fait 3 morts dans le sud du Liban. Et puis direction les 16e de finale du mondial de football pour l'Australie, qualifiée tout à l'heure. Qualification également dans la nuit de la Côte d'Ivoire, de l'Équateur et des Pays-Bas.
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1: Et on continue de voyager ensemble, évidemment, sur Autoroute Info avec un vendredi classé orange dans le sens des départs. Ce sera même rouge aujourd'hui dans le quart nord-ouest. Et oui, ces derniers jours de juin marquent déjà le coup d'envoi des vacances. On va poursuivre la route avec Alex Warren sur Autoroute Info. Et nous, on se retrouve dans moins de 3 minutes pour l'information trafic. Restez bien avec moi.

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1: Et merci de voyager à l'écoute d'Autoroute Info sur l'autoroute A5. Si vous allez en direction de Nancy et de Dijon, des obstacles viennent d'être signalés au kilomètre 170. C'est après la sortie 22 de Châtillon-sur-Seine que vous allez rencontrer ces obstacles, c'est-à-dire entre Troyes et Chaumont. Les services de sécurité des autoroutes APRR sont alertés. Le point complet sur vos conditions de circulation, c'est à 6h45. Vous pouvez réécouter aussi à tout moment le dernier flash d'infotrafic sur l'application Autoroute Info et sur autoroute-info.fr. Pour le moment, on va remonter un petit peu dans le temps sur Autoroute Info avec Black M sur ma route. Bon voyage.

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1: Et à 6h45, si vous circulez ce matin en Bourgogne sur l'autoroute A6 en direction du nord, en direction de Paris, il y a des obstacles qui sont signalés à l'instant. Kilomètre 336, c'est à l'approche de Chalon-sur-Saône, à l'approche de la sortie 26 de Chalon-sur-Saône que vous rencontrez ces obstacles. Obstacle également signalé ce matin sur l'autoroute A5 en direction de Nancy, kilomètre 170, c'est après la sortie 22, c'est la sortie de Châtillon sur Seine, vous êtes concerné entre Troyes et Chaumont. Là aussi, il s'agit donc de débris de pneus, débris de poids lourds, obstacle assez imposant et sur toutes les voies de cette autoroute A5. Si vous circulez du côté de la région Rhône-Alpes sur l'A42 en direction de Lyon, il y a un véhicule arrêté sur la bande d'arrêt d'urgence du kilomètre 48, c'est après la sortie 9, c'est la sortie de Pont-d'Ain. L'actualité de votre route se passe aussi du côté du ciel avec de fortes pluies. En ce moment, du côté de l'Île-de-France, on le voit bien sur l'autoroute A6 par exemple vers le kilomètre 44 du côté de la région donc parisienne. Une fois passé vers Fontainebleau, il y a de fortes pluies, on le voit bien par les retours caméra dans nos studios, des chaussées détrempées. Levez le pied, 110 km/h maximum. Et puis avec la canicule et toujours la vigilance rouge et orange, multipliez les pauses sur votre route. En Ile-de-France, sur l'A5B, si vous allez en direction de Melun, la sortie 12B de Moissy-Cramail, elle est fermée jusqu'à aujourd'hui à 10h. Empruntez la sortie 12A de Moissy-Cramail si vous avez besoin. Notez aussi que cette nuit, au-delà du réseau APRR, le tunnel de Fourvière sera fermé de 21h à 6h. La métropole de Lyon réalise des travaux. Et puis, vous pouvez noter pour la semaine prochaine que si vous souhaitez aller en Italie, eh bien, le tunnel du Mont-Blanc sera fermé pendant 4 nuits, par exemple de 22h à 6h.
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1: Restez bien avec moi, l'information trafic revient bien sûr dans 3 minutes sur Autoroute Info. Il y aura aussi notre chronique En route avec. On voyagera aux côtés de l'humoriste Ahmed Silla. Et pour le moment, voici Shakira sur Autoroute Info. Bon début de journée.

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1: Des obstacles sont signalés sur l'autoroute A6 en direction de Paris. Il s'agit de débris de pneus vers le kilomètre 336. Vous êtes concerné à l'approche de la sortie 26 de Chalon-sur-Saône. Et puis restez attentif à ces fortes pluies et ces orages qui vous concernent sur une partie de l'autoroute A6 ce matin entre Paris et Fontainebleau. Levez le pied, augmentez les distances de sécurité. On reparlera d'ailleurs des prévisions météo à 7h15 avec Météo France. Nous, on se retrouve plus tard à 7h pour l'information trafic. Pour le moment, notre rubrique En route avec nous emmène à la rencontre d'Ahmed Silla, humoriste, acteur et désormais réalisateur avec son premier film L'Infiltré, sorti en début d'année. Vincent Serrano a pu s'entretenir avec lui.
2: Ahmed Silla, vous savez, ici, on parle voyage, voiture. Est-ce que vous conduisez, vous?
3: À mes 18 ans, j'ai eu mon permis. J'aime beaucoup conduire. Mon attaché presse, qui est pas loin de nous, quand j'ai des rendez-vous pour me rendre à une émission, j'aime bien conduire. Je prends ma petite voiture. Elle me dit, tu veux un taxi? Non, je prends ma voiture. J'aime bien ma petite titi. Je suis plutôt d'un tempérament calme, même s'il y a des situations qui peuvent m'exacerber sur la route. Mais en plus, aujourd'hui, il faut être calme sur la route. On ne sait jamais sur qui on peut tomber. On a vu des drames. Ouais, non, j'ai envie de rentrer chez moi tranquille. Vraiment, j'adore conduire. Je trouve que c'est un moment où on se retrouve avec soi-même. Quand on est tout seul en voiture, on se retrouve avec soi. On sent, tu peux pleurer en voiture, tu peux crier, tu peux faire ce que tu veux. C'est cool, la voiture. Il y a une espèce de thérapie, hein, un peu en voiture. Les souvenirs de voyage que j'ai, alors c'est pas très loin, c'est 45 minutes, 1 heure. C'est quand je partais de Nantes pour aller à la Baule. Ce trajet-là, quand je le faisais plus jeune avec mon papa, parce qu'il faisait les braderies. Des fois, je l'accompagnais sur Pornic, tout ça. Il faisait les marchés là-bas. Et j'aimais beaucoup ce trajet, parce que c'était le trajet pour aller à la mer, à la plage. Et après, je l'ai fait plus tard, un peu en ado, jeune adulte, avec les copains, où on allait sur la plage, on se baladait, on allait manger notre crêpe, on essayait de draguer, on n'y arrivait pas. L'endroit où j'aime retourner, Nantes, ouais, parce que j'ai encore de la famille là-bas. C'est toujours un petit plaisir de retourner à Nantes. Un endroit où je rêve d'aller en voiture,
2: n'importe où, en avion.
3: J'ai vu des images incroyables d'un pays. Oman, j'aimerais bien le visiter. Bah, il y a des grands treks, il y a de la mer, il y a de la montagne, c'est une espèce de combo parfait, j'ai l'impression.
2: Un petit mot pour les auditeurs d'Autoroute Info 107.
3: Pas de téléphone au volant, s'il vous plaît. Il n'y a rien qui justifie que vous répondiez à un texto sur la route. Et ça, c'est un truc que je fais, si, je te jure. J'arrête les gens sur la route. Une fois, j'ai engueulé un jeune automobiliste sur la route parce qu'il était en train de textoter et sa voiture faisait des espèces de zigzags. Je me suis dit, bah, il est en train de s'endormir. Hein, ou... Et j'arrive à côté, il est comme ça sur son téléphone. Donc, j'ai baissé ma vitre, il n'y avait pas de monde derrière, donc ça va, c'était... Et je lui dis, écoute, t'es complètement fou, tu vas pas rentrer chez toi vivant. Il m'a dit, pardon. Il m'a dit, mais... Je dis, oui, mais là, on s'en fout. Il m'avait reconnu et j'ai dit, mais oui, mais là, on s'en fout. Pense à toi et à ta sécurité. Tu te mets en danger toi et tu mets en danger les autres.
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1: En Ile-de-France, sur l'autoroute A6, si vous allez en direction du nord, en direction de Paris, il y a un véhicule arrêté au kilomètre 80. Vous êtes concerné une fois que vous passez la sortie 17 de Courtenay. Avec ce véhicule en panne sur la bande d'arrêt d'urgence, c'est le patrouilleur qui va se positionner en protection. Levez le pied sur l'autoroute A6, direction Paris, kilomètre 80. C'est après la sortie 17 de Courtenay. Le point complet sur vos conditions de circulation, ce sera à 7h sur

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1: Dans le Rhône, sur l'autoroute A6, si vous allez en direction du nord, en direction de Paris, il y a un obstacle à signaler au kilomètre 428. Vous êtes concerné du côté de Villefranche-sur-Saône, une fois passé la sortie numéro 33 de Villefranche-sur-Saône à l'approche de la grande barrière de péage de Villefranche-Lima. Il s'agirait d'un panneau plutôt sur la voie de gauche, autoroute A6, direction Paris, après le kilomètre 429, un panneau signalé côté terre-plein central, donc côté voie de gauche de cette autoroute.

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1: Bienvenue, c'est vendredi, il est 7h.
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1: Et je suis ravie de faire la route avec vous à quelques heures du week-end. Et on va tout de suite sur l'autoroute A6 dans le Rhône. Pour vous qui allez en direction du Nord, en direction de Paris, c'est un obstacle qui a été signalé vers le kilomètre 428. C'est du côté de Villefranche-sur-Saône, à l'approche de la grande barrière de péage de Villefranche-Limay. Il s'agirait d'un panneau qui serait plutôt côté terre-plein central, donc sur la gauche de cette autoroute A6. On reste sur l'autoroute A6 du côté de la Bourgogne. Si vous allez en direction de Paris, c'est un obstacle qui se trouve vers le kilomètre 336. C'est à l'approche de la sortie 26 de Chalon-sur-Saône. Et puis, pour être complet sur l'autoroute A6, sachez que si vous allez en direction de Paris, il y a également un véhicule en panne au kilomètre 80. Cette fois, on est en Ile-de-France. Une fois passé la sortie 17 de Courtenay, un véhicule arrêté sur la bande d'arrêt d'urgence avec le patrouilleur qui est sur place. D'autres obstacles aussi à vous signaler ce matin. C'est le cas dans l'Est, sur l'autoroute A31. Si vous allez en direction du sud, en direction de Lyon, un obstacle ou des obstacles sont signalés à l'instant vers Dijon, vers le kilomètre 24. C'est après la sortie 4 de Dijon Centre. Obstacle aussi à signaler dans l'Aube, sur l'autoroute A5 en direction de Nancy, kilomètre 170, c'est-à-dire entre Troyes et Chaumont. Une fois que vous passez la sortie 22 de Châtillon-sur-Seine, il s'agit de débris de pneus sur les voies de circulation. Si vous êtes en Rhône-Alpes, dans l'Ain, sur la 42 en direction de Lyon, il y a toujours un véhicule en panne au kilomètre 48. C'est juste après avoir passé la sortie numéro 9. C'est la sortie de Pondin. La pluie, les orages font l'actualité de votre route sur une partie de l'autoroute A6 en Ile-de-France. Ce matin, partant de pluie, réduisez votre vitesse. Il en va de votre sécurité. C'est ce que nous rappelle Elliot Monod.
2: Lorsqu'il pleut, les accidents sont deux fois plus nombreux que par temps sec et on estime qu'un accident mortel sur 10 résulte d'une mauvaise prise en compte de la météo et de ses conséquences. Voilà pourquoi il est essentiel de modérer votre allure pour votre sécurité et celle de vos passagers. Avec des freins en bon état, à 110 km/h, il vous faudra environ 180 mètres pour vous arrêter par temps de pluie, ce qui représente la longueur d'environ deux terrains de football.
1: Et si ce n'est pas la pluie qui vous concerne ce matin, ce sont les fortes chaleurs. Le mercure est déjà très élevé partout. Tout avec 61 départements qui restent en vigilance rouge aujourd'hui, 25 sont en vigilance orange. On reparlera d'ailleurs des prévisions météo à 7h15 sur Autoroute Info avec Météo France. Pour le moment, on continue à parler de l'actualité. Voici les titres de France Info.
3: Diminuer en France.
4: D'abord par l'ouest du pays, 11 départements sont sortis de la vigilance rouge sur la façade atlantique. 3 d'entre eux, la Manche, le Finistère et les Côtes d'Armor, passent en jaune. Mais dans les deux tiers du pays, il va encore faire très chaud aujourd'hui. Conséquence, de nombreux hôpitaux sont saturés, notamment dans la capitale. À Paris, la consommation d'alcool dans la rue est interdite dès midi aujourd'hui. Interdiction aussi de la vente d'alcool à partir de 18h. À Biarritz, dans les Pyrénées-Atlantiques, le plongeur de 34 ans porté disparu après l'effondrement d'une falaise n'a toujours pas été retrouvé malgré les recherches hier des pompiers. L'éboulement a fait une victime, une femme retrouvée morte mercredi soir. Les pourparlers entre Israël et le Liban vont finalement se poursuivre aujourd'hui à Washington. Ils devaient se terminer hier. Le Hezbollah, lui, accuse l'État hébreu de violation du cessez-le-feu. Et puis à suivre ce soir, le dernier match des Bleus dans cette phase de poule du Mondial de football. L'équipe de France affronte la Norvège à 21h. Un match nul suffira pour finir en tête du groupe.
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1: Et on continue de voyager ensemble, évidemment, dans les toutes prochaines minutes. On reparlera de votre route. On vous proposera aussi des sorties pour ce week-end, avec en ce début d'été des festivités à foison, musique, danse, films d'animation. De quoi occuper votre fin de semaine et passer un petit peu cette canicule. Oria, pour vous accompagner pour démarrer cette nouvelle heure. Et nous, on se retrouve dans 3 minutes sur Autoroute Info. Bonne route, bon début de journée.

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6: Avec des obstacles à signaler ce matin sur votre route sur l'autoroute A6 en direction de Paris au kilomètre 336, c'est en Bourgogne à l'approche de la sortie 26 de Chalon-sur-Saône. Des obstacles aussi signalés du côté de Dijon sur la 31 en direction de Lyon vers le kilomètre 24. C'est après la sortie 4 de Dijon-Centre. Le point complet sur vos conditions de circulation, ce sera à 7h15. On reparlera aussi de la météo et de ces fortes pluies qui vous concernent en ce moment du côté de l'Île-de-France. Allez, que faire cette fin de semaine avec la canicule? Autoroute Info a sélectionné pour vous quelques idées de sortie. Voici l'essentiel du week-end préparé par Véronique Boron.
7: Ah, l'été, la saison des festivals par excellence. Dans le sud-ouest, à Marmande, Garo Rock fête ses 30 ans, un événement devenu mythique au fil des ans, au programme Gims, Big Flo et Oli, Major Lazer ou encore Théodora et This Is. À Paris, l'hippodrome de Longchamp vibrera, lui, au son de Solidaise, 28e édition de ce festival solidaire avec entre autres Aurel San, Moziman, Gazo ou Last Train. Si vous êtes plutôt déhanché de folie et ambiance polynésienne, le Tamouré Marathon s'installe dans la capitale dimanche. Un rendez-vous ouvert à tous pour s'initier à cette danse tahitienne. Le film d'animation est à l'honneur en Haute-Savoie, à Annecy, pour la 50e édition d'un festival qui célèbre toute la richesse et la diversité du genre. Et à propos de 7e art, ce week-end débute la fête du cinéma partout en France. Pendant 4 jours, la place est au prix de 5 euros. Alors n'hésitez pas à aller chercher un petit peu de fraîcheur dans les salles obscures.
6: On se retrouve à 7h15 pour le point complet sur vos conditions de circulation. Notez aussi que ce matin, dès 10h, nous serons en direct du musée au parc Alésia, c'est en Bourgogne. On remontera le temps sur les traces de César et Vercingétorix. Vous pouvez aussi retrouver l'émission en replay sur autoroute-info.fr. Dépêche Mode pour vous accompagner sur la route ce vendredi matin.

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1: Et à 7h15, on va du côté de la Bourgogne sur l'autoroute A6. Si vous allez en direction du nord, en direction de Paris, le patrouilleur intervient sur les voies au kilomètre 336. C'est à l'approche de Chalon-sur-Saône, à l'approche de la sortie numéro 26. Le patrouilleur qui ramasse des obstacles sur les voies de circulation. Levez le pied, il intervient pour votre sécurité. Pensez aussi à sa sécurité. Des obstacles sont signalés aussi ce matin du côté de Dijon. On est sur l'autoroute A31 en Côte d'Or pour vous qui allez en direction de Beaune et de Lyon. Il s'agirait d'une brouette qui se trouverait vers le kilomètre 24. C'est après la sortie numéro 4 de Dijon Centre. Des obstacles aussi signalés dans l'Aube. On est sur l'autoroute A5 en direction de Nancy avec des débris de pneus au kilomètre 174. C'est après la sortie 22 de Châtillon-sur-Seine. Vous êtes concerné entre Troyes et Chaumont. Les services de sécurité sont sur place. En Ile-de-France, si vous circulez ce matin sur l'autoroute A6 en direction de Paris, il y a un véhicule en panne au kilomètre 80. C'est après la sortie 17 de Courtenay que vous allez être concerné. Et puis le trafic s'est intensifié autour des grandes villes. Ça se ressent justement en région parisienne au bout de l'autoroute A6. Une fois que vous avez quitté le réseau APRR, il y a des ralentissements pour faire les 30 derniers kilomètres de l'autoroute A6. Comptez environ 50 minutes. Des bouchons également au bout de l'autoroute A5A pour rejoindre la francilienne, la N104 dans le secteur de Tigerie. Le trafic dense aussi du côté de la région lyonnaise. C'est le cas notamment sur la 46 en direction de Marseille une fois que vous avez passé la sortie numéro 4 ou bien sur les derniers kilomètres de la M6. Donc une fois que vous quittez l'autoroute A6 pour passer le tunnel de Fourvière, il y a des coups de frein. Trafic dense autour de toutes les grandes villes à cette heure-ci, que ce soit vers Belfort ou encore vers Dijon également.
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1: Les fortes chaleurs qui continuent de nous accompagner sur une bonne partie des régions et puis de violents orages en ce moment sur une partie de l'Île-de-France. Vous êtes concerné par exemple sur les autoroutes A6 et A5. Adaptez votre conduite. Et on continue à parler de la météo. Voici les prévisions de Météo France avec Tristan Ham.
2: La vague de chaleur qui frappe durement notre pays depuis plusieurs jours décline tout doucement avec des températures extrêmes qui libèrent la façade ouest. Pour le reste du territoire, les températures sont encore assommantes. Comptez ce vendredi après-midi souvent 35 à 40 degrés à l'ombre et le thermomètre va peiner à descendre pour la nuit suivante de la même manière que les journées précédentes. Pour ce qui est du ciel, des orages éclatent en montagne avant de glisser en partie sur les versants ouest. D'autres peuvent se déclencher entre la Lorraine et la Champagne en débordant sur l'est parisien, mais ces averses sont isolées. Hormis cela, le soleil est puissant et s'accompagne de nuages souvent fins. Vous l'aurez compris, l'épisode décline très lentement. Il faudra vraiment attendre la fin du week-end, voire le début de semaine prochaine pour respirer un peu plus, mais cela se fera au prix d'orages possiblement violents. Bonne route avec Météo France sur Autoroute Info.
1: On se retrouve dans les toutes prochaines minutes, bien sûr, pour reparler de votre route. On reparlera aussi des fortes chaleurs. Dans quelques minutes, vous verrez que vous pouvez trouver un peu de fraîcheur sur les aires d'autoroute. Pour le moment, on va retrouver celui qui fait son grand retour. Voici Pierre Demar sur Autoroute Info. Bonne route.

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3: Et merci de voyager à l'écoute d'Autoroute Info ce matin avec des obstacles toujours signalés sur l'autoroute A5. Pour vous qui êtes en direction de Nancy, il y a les services de sécurité, les patrouilleurs qui interviennent sur place. C'est entre Troyes et Chaumont. Une fois passée la sortie numéro 22 de Châtillon-sur-Seine, les patrouilleurs qui sont désormais vers le kilomètre 181 pour ramasser ces débris de pneus. Et en cette période de canicule, les pauses fraîcheurs sont les bienvenues sur votre route. Adeline Després s'est arrêtée sur l'aire de Romagneux. C'est sur la 43 en Rhône-Alpes, entre Lyon et Chambéry. Elle a rencontré Franck Vicente, le gérant de la station.
4: On a les fontaines d'eau en distribution libre. Les gens peuvent se servir comme ils veulent. Et dans la boutique, nous avons des bouteilles eau frais et hors frais, parce que des gens aiment bien aussi de l'eau pas fraîche. Mais on a tout ce qu'il faut et approvisionner régulièrement.
3: Et puis vous avez aussi des glaces ?
4: Des glaces, des glaçons, des sacs de glaçons de 1 kg à la vente dans la boutique.
3: Vous faites ce que vous pouvez pour proposer des produits frais ?
4: On fait notre maximum et on essaie de se faire approvisionner au maximum 2-3 fois dans la semaine.
3: Petit mot aussi pour les personnes qui ont des animaux qui s'arrêtent sur votre aire. Vous avez des dispositions particulières un peu exceptionnelles en ce moment ?
4: Alors ils peuvent rentrer dans le hall et des gamelles d'eau sont à disposition à leur demande à la caisse. Tout le hall, tout est climatisé chez nous.
3: Vous avez pu discuter parfois avec des clients qui arrivent, qui souffrent de la chaleur ?
4: Ça nous arrive des gens qui ont besoin qu'on les aide à trouver de l'eau, des choses comme ça, parce qu'ils sont un peu, des fois ça arrive qu'ils sont désorientés, surtout les personnes âgées, oui.
3: Et bien sûr, plus de conseils à retrouver sur la page Facebook Autoroute Info. On se retrouve à 7h30 au plus tard pour le point complet sur vos conditions de circulation. Vous pouvez réécouter à tout moment le dernier flash d'info sur l'application Autoroute Info. Tout de suite, c'est Adèle. Bonne route.

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1: Dans le Loiret, sur l'autoroute A6, si vous allez en direction de Paris, des obstacles se trouvent vers le kilomètre 100. Vous êtes concerné une fois passé la sortie 17 de Courtenay. Et il y a surtout l'intervention du patrouilleur sur les voies de cette autoroute A6 pour ramasser ces débris de pneus qui se trouvent sur toutes les voies de circulation. Donc A6, direction Paris, kilomètre 100 après la sortie 17 de Courtenay. L'intervention du patrouilleur qui ramasse des obstacles, des débris de pneus. Vous levez le pied, le patrouilleur intervient pour votre sécurité. Pensez aussi à ça, c'est que...

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1: Ravie de vous accompagner ce vendredi sur la route. On va tout de suite du côté du Loiret sur l'autoroute A6. Si vous allez en direction de Paris, il y a l'intervention des patrouilleurs, du patrouilleur sur les voies de circulation au kilomètre 100. C'est après la sortie 17 de Courtenay, puisqu'il y a des débris de pneus sur toutes les voies de cette autoroute A6, que ce soit la voie de gauche ou la voie de droite. Et le patrouilleur ramasse ces obstacles en ce moment même. Des obstacles aussi signalés ce matin sur l'autoroute A5. Si vous allez en direction de Nancy, c'est au kilomètre 181. Là aussi, le patrouilleur est en train de ramasser ses obstacles. C'est après la sortie numéro 22 de Châtillon-sur-Seine, c'est-à-dire entre Troyes et Chaumont, qu'il y a ces débris de pneus sur toutes les voies de l'autoroute A5. En Ile-de-France, sur l'autoroute A6, si vous allez en direction de Paris, il y a un véhicule en panne au kilomètre 80. Il est sur la bande d'arrêt d'urgence. Donc après la sortie 17 de Courtenay, il y a le patrouilleur qui s'est positionné en protection derrière la voiture. Donc si vous le pouvez, vous respectez bien un corridor de sécurité en serrant sur les voies les plus à gauche. Le trafic s'est intensifié autour des grandes villes. Cela se ressent notamment sur l'autoroute A46 en direction de Marseille. On est en région lyonnaise avec des coups de frein parfois après la sortie 4 de Caluire. Vous êtes nombreux aussi au bout de la 42 pour rejoindre Lyon. Un trafic assez dense d'une manière générale, de toute façon, sur tous les axes de la région lyonnaise. Vous êtes nombreux aussi en région parisienne au bout de l'autoroute A5A, il y a un bouchon pour rejoindre la francilienne, la N104 dans le secteur de Tigerie. Et puis pour faire les 30 derniers kilomètres de l'autoroute A6 pour rejoindre Paris, au-delà du réseau APRR, il faut compter actuellement 50 minutes. L'Île-de-France, touchée ce matin par de violents orages et de fortes pluies, il peut y avoir du verglas d'été. Élise Valade nous explique ce que c'est.
2: Après plusieurs jours sans pluie, la saleté s'est accumulée sur la chaussée. Gomme de pneus, carburant, huile, auxquelles s'ajoutent des particules de la végétation environnante, herbes, feuilles mortes et autres poussières. Mélangées à de l'eau, tous ces éléments forment une fine couche de boue glissante, propice aux pertes de contrôle pour qui ne réduit pas sa vitesse. Attention donc, même si ce phénomène ne dure que quelques heures, à condition que les précipitations soient assez importantes pour nettoyer la chaussée.
1: Et en dehors de la pluie, évidemment, ce sont les fortes chaleurs qui sont toujours là. Pensez à bien multiplier les pauses sur la route. La journée de ce vendredi est classée orange dans le sens des départs, c'est rouge même dans le nord-ouest. Évidemment, on vous accompagne sur la route aujourd'hui. On s'intéressera d'ailleurs à la préparation de vos vacances avec l'installation et le chargement des coffres de toit sur les véhicules. Ce sera d'ici quelques minutes. Pour le moment, voici les titres de l'actualité de France Info.
3: 7h20, Marie-Marty Rossian. 61 départements désormais en vigilance rouge pour canicule.
4: Contre 72 hier, cette vague de chaleur d'une ampleur inédite commence à régresser lentement en partant de l'ouest de la France. Le trafic ferroviaire est toujours perturbé. La SNCF annonce de possibles nouvelles annulations de trains, en plus de celles déjà prévues. Pour venir en aide aux personnes fragiles lors de cette canicule, Sébastien Lecornu souhaite utiliser les services de la Poste. Dans une lettre envoyée aux maires de France, le Premier ministre annonce avoir demandé au gouvernement de mobiliser le réseau de facteurs pour effectuer des visites de repérage au cours de leur tournée, et ce donc pour les communes qui sont volontaires. Un incendie est parti hier dans l'ancienne usine Novasco à Agondange en Moselle. C'est un transformateur électrique qui a explosé. Ce site a été liquidé l'an dernier et n'accueille donc plus aucune activité industrielle. Les quelques 200 salariés d'une usine voisine ont dû être placés au chômage partiel. Et puis 660 drones ukrainiens abattus dans la nuit par la défense antiaérienne russe. Des drones détruits notamment au-dessus de la région de Moscou ou encore dans la péninsule de Crimée annexée par la Russie.
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1: Et on continue de voyager ensemble, évidemment, sur Autoroute Info. On va se retrouver dans moins de 4 minutes pour l'information trafic. À 7h45, on s'intéressera également aux travaux que vous pouvez rencontrer et puis aux prévisions de Météo France pour le moment. C'est Taylor Swift pour vous accompagner ce vendredi matin. Bonne route.

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1: Dans le Loiret, sur l'autoroute A6, si vous allez en direction de Paris, des obstacles se trouvent au kilomètre 100. C'est après la sortie 17 de Courtenay. Il y a le patrouilleur sur place qui ramasse ces débris de pneus sur toutes les voies de cette autoroute A6. Le point complet sur vos conditions de circulation, ce sera à 7h45. En vacances ou en week-end, vous avez peut-être pris la décision d'installer un coffre de toit sur votre véhicule. Mais quelles sont les règles à respecter lorsque vous prenez la route? Emiès Jamlaoui nous en dit plus.
2: Pendant les vacances, les coffres de toit refont leur apparition sur les véhicules. Qu'ils soient rigides ou pliables pour emporter valises, tentes ou matériel de sport, ils nécessitent pourtant quelques règles de sécurité. Tout d'abord, pour la charge autorisée sur le toit, elle est inscrite sur la notice d'utilisation du véhicule et est souvent comprise entre 50 et 75 kg, barres et coffres compris. Au-delà, vous risquez de payer une amende de 135 € et en cas d'accident, votre assurance peut refuser de vous indemniser. Autre rappel, il est interdit de dépasser le poids total autorisé en charge du véhicule, le fameux PTAC inscrit sur la carte grise de votre voiture. Au niveau fixation, soyez rigoureux. Le coffre doit être bien centré, solidement attaché et ne pas dépasser 2,55 mètres de large. Côté trajet, le code de la route ne fixe pas de limite de vitesse spécifique avec un coffre de toit, mais il est fortement conseillé de ne pas dépasser les 110 km/h. Enfin, une fois arrivé à destination, le bon réflexe à adopter, c'est de démonter le coffre de toit dès qu'il ne vous sert plus. Ainsi, vous ferez notamment des économies de carburant tout en roulant plus sereinement.
1: On se retrouve à 7h45 pour le point complet sur vos conditions de circulation. On reparlera aussi à des travaux qui peuvent vous concerner, notamment la nuit. Et puis on s'intéressera aux prévisions météo. Ce sera avec Météo France. Notez qu'aujourd'hui, Autoroute Info vous donne rendez-vous dès 10h en direct depuis le Muséoparc Alésia. C'est en Bourgogne. Jusqu'à midi, on remontera le temps sur les traces de César et de Vercingétorix. Une émission également à retrouver en replay sur autoroute info.fr. Pour vous accompagner, voici YouTube sur Autoroute Info. Bonne route!

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1: Et à 7h45, le trafic est dense autour des grandes villes. Cela se ressent par exemple en région lyonnaise. Si vous êtes sur l'A46 en direction du sud, en direction de Marseille, vous allez rencontrer un bouchon après la sortie numéro 4. Il faut compter une dizaine de minutes pour passer cette difficulté. Des ralentissements aussi au bout de l'autoroute A42, notamment lorsque vous allez quitter le réseau APRR pour rejoindre la région lyonnaise. Un trafic qui reste aussi très chargé. Une fois que vous quittez l'autoroute A6 pour prendre la direction de Marseille, on est toujours à Lyon pour passer le tunnel de Fourvière. Il y a un bouchon juste à l'entrée de ce tunnel. D'une manière générale, le trafic est dense sur tous les axes autour de Lyon. C'est le cas aussi si vous arrivez par exemple sur l'A89 avec parfois de brusques coups de frein. Donc maintenez bien vos distances de sécurité. Le trafic est dense aussi si vous arrivez en région parisienne par l'autoroute A6. Notamment, une fois quitté le réseau APRR, il faut compter 45 minutes pour faire les 30 derniers kilomètres de l'autoroute A6. Des bouchons également au bout de l'autoroute A5A pour rejoindre la Francilienne, la N104 dans le secteur de Tigéry. Et puis vous restez nombreux aussi autour d'autres grandes villes comme Belfort, Mulhouse, Dijon. Adaptez bien à chaque fois votre conduite. L'actualité de votre route se passe aussi du côté du ciel avec de violents orages en ce moment sur une partie de l'Île-de-France. Vous êtes concernés notamment du côté de l'A5, de l'A5A et de l'A5B. Vous levez le pied. Et puis vous le vivez, toujours ces fortes chaleurs. 61 départements restent en vigilance rouge aujourd'hui. 25 autres départements sont en vigilance orange ce vendredi. Pensez à bien multiplier les pauses et à vous hydrater sur la route. Il y a parfois des travaux sur votre route, celle qui est en Île-de-France, sur l'A5B. Si vous allez en direction de Melun, c'est la sortie 12B de Moissy-Cramayel qui est fermée jusqu'à 10h ce matin. Notez aussi qu'à Lyon, au-delà du réseau APRR, le tunnel de Fourvière sera fermé cette nuit. Ce sera de 21h à 6h demain matin. Et puis, vous pouvez noter dès maintenant, par exemple, que la semaine prochaine, si vous souhaitez aller en Italie, le tunnel du Mont-Blanc sera fermé pendant 4 nuits. Ce sera de 22h à 6h.
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1: Je vous en parlais il y a quelques instants de violents orages en ce moment en Île-de-France. Les fortes chaleurs qui continuent, eh bien on va s'intéresser aux prévisions météo. Et la couleur du ciel pour les heures à venir est proposée par Tristan Ham de Météo France.
2: La vague de chaleur qui frappe durement notre pays depuis plusieurs jours décline tout doucement avec des températures extrêmes qui libèrent la façade ouest. Pour le reste du territoire, les températures sont encore assommantes. Comptez ce vendredi après-midi souvent 35 à 40 degrés à l'ombre et le thermomètre va peiner à descendre pour la nuit suivante de la même manière que les journées précédentes. Pour ce qui est du ciel, des orages éclatent en montagne avant de glisser en partie sur les versants ouest. D'autres peuvent se déclencher entre la Lorraine et la Champagne en débordant sur l'est parisien, mais ces averses sont isolées. Hormis cela, le soleil est puissant et s'accompagne de nuages souvent fins. Vous l'aurez compris, l'épisode décline très lentement. Il faudra vraiment attendre la fin du week-end, voire le début de semaine prochaine pour respirer un peu plus, mais cela se fera au prix d'orages possiblement violents. Bonne route avec Météo France sur Autoroute Info.
1: L'information trafic revient dans moins de 5 minutes sur Autoroute Info. On reparlera aussi évidemment de la météo. Et puis pour poursuivre la route ensemble ce matin, mais on va retrouver celui qui était en concert au Stade de France il y a quelques jours. C'est David Guetta sur Autoroute Info. Bon début de journée.

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4: Et le trafic est dense autour des grandes agglomérations. Un zoom autour de Lyon avec un bouchon tout au bout de l'autoroute A42 pour vous qui allez rejoindre Lyon. C'est après la sortie numéro 4 du parc du Miribel-Jonage qu'il y a un bouchon également sur l'A46 en direction de Marseille après la sortie numéro 4 de Caluire. Il faut compter quelques minutes d'attente supplémentaire pour passer ce bouchon. D'une manière générale, vous êtes nombreux sur tous les axes autour de Lyon, c'est le cas aussi par exemple sur l'A89 ou sur les derniers kilomètres de l'autoroute A6. Point complet sur vos conditions de circulation, ce sera à 8h. On se retrouvera aussi en direct dès 10h sur Autoroute Info depuis le musée au parc Alésia, c'est en Bourgogne. Mais tout de suite, voici Saul et Charlie Winston pour vous accompagner ce vendredi à quelques heures du week-end.

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1: En région lyonnaise, si vous êtes sur l'autoroute A6 en direction du nord, en direction de Paris, il y a eu un accident vers le kilomètre 426. Il y a trois véhicules sur la voie de gauche. C'est après le péage de Villefranche-Limac que vous êtes concerné. Autoroute A6 direction Paris, trois véhicules sur la voie de gauche vers le kilomètre 426. Les services de sécurité sont bien sûr alertés. Il y a un bouchon qui s'est formé, je le vois par les retours caméras dans nos studios. Vous anticipez en serrant bien sur les deux voies les plus à droite lorsque vous repartez de la région lyonnaise après le

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1: Il est 8h, on est vendredi.
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1: Et je suis ravie de vous accompagner en cette journée classée orange dans le sens des départs. C'est même rouge aujourd'hui dans le quart nord-ouest, classement par bison futé. Et on sera là évidemment pour vous accompagner sur Autoroute Info tout au long de la journée. Pour le moment, on va en région lyonnaise avec l'actualité qui se concentre sur l'autoroute A6. Pour vous qui allez en direction du nord, en direction de Paris, puisqu'il y a eu un accident vers le kilomètre 426. Alors c'est juste après la barrière de péage de Villefranche-Lima. Vous allez voir le patrouilleur qui a neutralisé la voie de gauche puisqu'il y a 3 véhicules accidentés sur cette voie de gauche. Vous circulez donc sur les deux voies les plus à droite lorsque vous allez reprendre votre route après avoir passé ce péage. Maintenez bien sûr vos distances de sécurité puisqu'il y a régulièrement de forts coups de frein. On le voit bien par les caméras dans nos studios. La région lyonnaise où le trafic est dense à cette heure-ci avec sur l'A46 en direction de Marseille des ralentissements après la sortie 4 de Caluire. Vous êtes concerné aussi par des bouchons tout au bout de l'autoroute A42 pour rejoindre Lyon. C'est après la sortie numéro 4 du parc de Miribel. Le trafic est dense de toute façon sur tous les axes autour de Lyon. Vous le vivez si vous arrivez à Lyon par l'autoroute A6 ou encore par l'A89. Vous restez nombreux aussi par exemple du côté de Belfort sur l'autoroute A36 ou bien vers Dijon, notamment sur l'autoroute au bout de l'autoroute A31. Et puis à Paris, là aussi, le trafic reste dense à cette heure-ci avec un bouchon au bout de l'autoroute A5. A pour rejoindre la Francilienne, la N104 dans le secteur de Tigery et puis pour faire les 30 derniers kilomètres de l'autoroute A6 au-delà du réseau APRR, il faut actuellement compter une quarantaine de minutes. L'actualité de votre route se passe aussi bien sûr du côté du ciel avec la canicule toujours très présente. 61 départements en vigilance rouge aujourd'hui, 25 sont en vigilance orange et puis il y a actuellement de forts orages, de fortes pluies du côté de l'Île-de-France. Vous êtes particulièrement concernés sur l'autoroute A5 ainsi que sur l'A5A et l'A5B. La perturbation météo bien visible sur nos radars depuis nos studios. Vous pensez régulièrement à faire la pause aussi avec ces fortes chaleurs et ces mauvaises conditions météo. On va se retrouver bien sûr dans les toutes prochaines minutes pour reparler de votre route. Et puis pour le moment, on continue à parler de l'actualité générale avec les titres de France Info.
2: Et l'actualité ce matin, c'est bien sûr la France, les deux tiers du pays encore écrasés par la chaleur ce matin.
3: Avec 38 degrés attendus à Paris aujourd'hui, 40 à Strasbourg, jusqu'à 41 à Nancy. Ça baisse toutefois dans l'ouest du pays. 11 départements de la façade atlantique redescendent en vigilance orange ou jaune. C'est dans ce contexte de canicule que plus de 850 000 collégiens commencent le brevet avec l'épreuve écrite de français ce matin. L'examen est maintenu mais avec des aménagements, des pauses entre chaque partie de l'épreuve, des distributions d'eau et des élèves qui pourront à tout moment aller se rafraîchir. Les États-Unis annoncent l'envoi de 2 bateaux militaires et d'hélicoptères au Venezuela pour venir en aide aux secours après que 2 séismes ont causé la mort d'au moins 235 personnes selon le dernier bilan des autorités sur place. L'aéroport de Maiqueta, près de la capitale Caracas, est très endommagé. Il a dû fermer ses portes. Et puis l'équipe de France de volley enchaîne en ce deuxième match de Ligue des Nations. Cette semaine, les Bleus ont battu hier soir Cuba 3-2. C'est la troisième victoire des Français depuis le début de la compétition.
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1: L'information trafic revient dans moins de 5 minutes sur Autoroute Info. À 8h15, on s'intéressera aussi aux prévisions météo avec Météo France. Pour le moment, je vous ai préparé Tim Impala et Jenny sur Autoroute Info. Bonne route, bon vendredi avec nous.

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4: Région lyonnaise, sur l'autoroute A6, si vous allez en direction de Paris, il y a eu un accident vers le kilomètre 426. Cela vous concerne lorsque vous quittez Lyon, juste après avoir passé le péage de Villefranche-Lima. La voie de gauche a été neutralisée. Il y a le patrouilleur qui est sur place. Il y a aussi les gendarmes qui viennent d'arriver sur place. Je les vois par les caméras dans nos studios. Il y a souvent quelques coups de frein lorsque vous passez à hauteur de cet accident. Adaptez votre conduite. Et puis à l'instant, dans l'Est, sur l'A36, si vous allez en direction de Paris. C'est un obstacle qui est signalé au kilomètre 100. Vous l'apercevez une fois passé la sortie 5 de Valdaon et de Baume-les-Dames. C'est à l'approche de Besançon. Et on retrouve à présent Paulin Calaire et Géraldine Milla qui répondent à vos questions concernant les travaux sur autoroute.
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5: Vrai ou faux, les travaux sur les aires de repos et de service ne perturbent jamais la circulation.
6: C'est faux. Lorsque les travaux impactent l'ensemble d'une aire et l'accès aux services, comme les pompes à essence ou les bornes de recharge électrique, cette aire peut être totalement fermée, généralement pour une durée courte de l'ordre de 24 heures, afin de limiter la gêne.
5: Mais est-il possible de mettre en place des aménagements plutôt que des fermetures complètes des aires ?
6: Bien sûr, mais même dans ces cas-là, il peut y avoir gêne au trafic. Il faut parfois réorganiser la circulation sur l'air et les capacités de stationnement peuvent être réduites. En plus, sur les aires en travaux, il faut rester particulièrement attentif en raison des piétons, parfois nombreux, en déplacement.
5: Le vrai faux d'Autoroute Info, ce sont vos questions, nos réponses à retrouver sur autoroute-info.fr.
4: Et à retrouver aussi sur la page Facebook Autoroute Info. On se retrouve, nous, à 8h15. Ce sera le point complet sur vos conditions de circulation. On parlera aussi des prévisions météo. Ce sera avec Météo France. Pour le bon moment, pour vous accompagner en ce début de matinée sur Autoroute Info, c'est Genesis. Bon voyage.

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1: Et à 8h15, on va en région lyonnaise, sur l'autoroute A6, si vous allez en direction de Paris. La voie de gauche est neutralisée vers le kilomètre 426. Cela vous concerne lorsque vous quittez Lyon, juste après avoir passé le péage de Villefranche-Lima. Lorsque vous allez reprendre la route, eh bien, vous passez sur deux voies au lieu de trois habituellement, puisqu'il y a eu un accident. Et la voie de gauche est neutralisée par le patrouilleur. Il y a une voiture sur la gauche de cette autoroute. Il y a un autre véhicule sur la bande d'arrêt et d'urgence. Vous allez voir aussi les gendarmes qui sont sur place. Vous maintenez bien sûr vos distances de sécurité. Il y a souvent des coups de frein lorsque vous passez à hauteur de cet accident. L'actualité de votre route à 7h06, ce sont également les bouchons autour des grandes villes. On va rester justement à Lyon sur la 46 en direction de Paris. Il y a un bouchon après la sortie 4 de Caluire. Il faut compter une vingtaine de minutes pour passer cette difficulté. Trafic dense aussi au bout de l'autoroute A42 pour rejoindre Lyon. Là aussi, compter une vingtaine de minutes de temps de parcours. Et puis le trafic reste chargé également sur les derniers kilomètres de l'autoroute A6 pour rejoindre Lyon, bien sur l'A89 et l'A432. Adaptez bien sûr votre conduite. Et puis le trafic est également dense en région parisienne. Nous sommes au cœur des heures de pointe avec un bouchon au bout de l'autoroute A5A pour vous qui rejoignez la Francilienne, la N104, c'est dans le secteur de Tigery. Un trafic aussi soutenu pour faire les 30 derniers kilomètres de l'autoroute A6, mais ça se passe plutôt bien ce matin, comptez 40 minutes une fois passé Évry pour rejoindre les portes de la capitale. L'actualité de votre route se passe aussi bien sûr du côté du ciel, avec 61 départements qui restent en vigilance rouge pour la canicule, 25 autres sont en vigilance orange. Il y a aussi de fortes pluies en ce moment du côté de l'Île-de-France, même si la perturbation, les orages s'éloignent un peu à l'est, mais toujours de la pluie notamment tout au bout de l'autoroute A5 sur les autoroutes A5A et A5B.
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1: Peut-être faites-vous partie des nombreux Français qui souhaitent acquérir une voiture électrique d'occasion. Quel réflexe faut-il adopter au moment de l'achat? Eh bien, dans quelques minutes, on entendra les conseils d'un expert. Pour le moment, on va s'intéresser aux prévisions météo. Et ce matin, les prévisions météo sont présentées par Tristan Ham de Météo France.
2: La vague de chaleur qui frappe durement notre pays depuis plusieurs jours décline tout doucement avec des températures extrêmes qui libèrent la façade ouest. Pour le reste du territoire, les températures sont encore assommantes. Comptez ce vendredi après-midi souvent 35 à 40 degrés à l'ombre et le thermomètre va peiner à descendre pour la nuit suivante de la même manière que les journées précédentes. Pour ce qui est du ciel, des orages éclatent en montagne avant de glisser en partie sur les versants ouest. D'autres peuvent se déclencher entre la Lorraine et la Champagne en débordant sur l'est parisien, mais ces averses sont isolées. Hormis cela, le soleil est puissant et s'accompagne de nuages souvent fins. Vous l'aurez compris, l'épisode décline très lentement. Il faudra vraiment attendre la fin du week-end, voire le début de semaine prochaine pour respirer un peu plus, mais cela se fera au prix d'orages possiblement violents. Bonne route avec Météo France sur Autoroute Info.
1: Actualité trafic, c'est en temps réel sur Autoroute Info avec dans l'Est sur l'A36. Si vous allez en direction de Bonnet de Paris, l'intervention du patrouilleur au kilomètre 45. Il va intervenir sur les voies de cette autoroute A36 entre Belfort et Montbéliard pour ramasser un obstacle, une sangle de poids lourd sur la voie de droite. C'est après la sortie 11, la sortie de Del et Héricourt sur l'A36 que vous êtes concerné. On en reparlera évidemment dans les toutes prochaines minutes sur Autoroute Info. On poursuit la route ensemble ce matin avec celui qui est en tournée actuellement dans toute la France. Voici Jérémy Frérot sur Autoroute Info. Bonne matinée.
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7: Sur l'autoroute A6, lorsque vous quittez la région lyonnaise pour prendre la direction de Paris, il y a toujours la voie de gauche neutralisée vers le kilomètre 426. C'est après la barrière de péage de Villefranche-Limoges. Il y a eu un accident avec une voiture sur la voie de gauche. Il y a une autre voiture sur la bande d'arrêt d'urgence. Beaucoup de monde est sur place, que ce soit le patrouilleur, les gendarmes ou encore désormais les pompiers. Vous maintenez vos distances de sécurité. Complet sur vos conditions de circulation, ce sera à 8h30. Pour le moment, on s'intéresse à la voiture électrique. En France, la voiture électrique d'occasion séduit de plus en plus. Mais alors, quels sont les pièges à éviter au moment de franchir le pas? Clément Molisson, délégué général de l'Aver France, répond à Octavine Brobel-Dorsman.
8: Ce qui est important, c'est de demander, de vérifier s'il y a un certificat d'état de santé de la batterie qui est fourni au moment de la vente du véhicule. Ce certificat, il va indiquer quel est l'état de santé de la batterie, à quel pourcentage de performance elle se situe, et ça permet d'aiguiller l'acheteur sur la durée de vie restante de ce véhicule.
7: Avant d'acheter une voiture électrique d'occasion, il est aussi important de se poser les bonnes questions, comme est-ce que je veux un modèle récent, de quel type de véhicule ai-je besoin, ou encore s'assurer que l'autonomie correspond bien à nos besoins du quotidien.
8: On peut tout à fait aujourd'hui acheter une voiture électrique d'occasion. 6 Français sur 7 achètent des véhicules d'occasion. L'essentiel du marché se fait sur la seconde main, voire la troisième ou quatrième main. Et il faut que les Français soient tout à fait rassurés et qu'ils peuvent se tourner vers ce marché en toute confiance.
7: Un marché en pleine croissance. Chaque mois, plusieurs dizaines de milliers de voitures électriques d'occasion sont vendues en France. Une hausse des ventes de voitures électriques de seconde main qui s'explique notamment par la flambée des prix à la pompe. Nous, on se retrouve à 8h30. Je vous retrouve aussi, bien sûr, à tout moment si j'ai une information trafic de dernière minute à vous communiquer. Pour le moment, eh bien, on va rester dans le thème de la chaleur et de la canicule. Voici Michel Tello sur Autoroute Info. Bonne route.
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7: En Seine-et-Marne, sur l'autoroute A6 vers le kilomètre 60, c'est-à-dire vers la sortie 14 de Malesherbes, vous allez circuler sur uniquement la voie de droite, aussi bien en direction de Paris qu'en direction de Lyon, puisque les deux voies de gauche sont neutralisées par les services de sécurité pour permettre le passage d'un convoi exceptionnel. Donc d'ici quelques instants, l'autoroute sera fermée pour quelques minutes, le temps que ce convoi exceptionnel puisse traverser les voies de l'autoroute.

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2: Et à 8h30, je suis ravie de vous accompagner sur la route ce vendredi matin. On va faire un zoom sur l'autoroute A6, tout d'abord du côté de l'Île-de-France et de la Seine-et-Marne, où le trafic est interrompu pendant quelques instants vers le kilomètre 60. Cela vous concerne vers la sortie 14 de Malesherbes, aussi bien en direction de Paris qu'en direction de Lyon, puisqu'il y a le passage d'un convoi exceptionnel. Et pour que ce convoi puisse traverser l'autoroute A6, eh bien, le trafic a été interrompu par les services de sécurité. On le voit bien par les retours caméra qu'on a dans notre studio. On reste sur l'autoroute A6, mais du coup vers la région lyonnaise. Cette fois, si vous allez en direction de Paris, il y a eu un accident au kilomètre 426. Cela vous concerne lorsque vous quittez Lyon, juste après avoir passé la barrière de péage de Villefranche-sur-Saône. Eh bien, la voie de gauche est neutralisée. Vous allez passer sur deux voies au lieu de trois habituellement, avec régulièrement un léger bouchon qui se forme après ce péage. Il y a une voiture accidentée sur la voie de gauche. Il y a désormais le dépanneur qui est sur place. Et puis, il y a une autre voiture accidentée sur la bande d'arrêt d'urgence. Là aussi, le dépanneur est sur place. Vous allez voir également les pompiers ainsi que le patrouilleur. Sur l'autoroute A42, on est du côté de la région Rhône-Alpes toujours. Si vous allez en direction de Lyon, il y a un véhicule signalé arrêté au niveau de l'aire de Lyon-Dagneux. Véhicule arrêté a priori plutôt à la sortie de cette aire. Donc si vous faites la pause et que vous reprenez la route sur l'A42 direction Lyon, et bien sur l'aire de Lyon-Montluel, restez attentifs. Dans l'Est, sur la 36, si vous allez en direction de Bonnet de Paris, c'est un obstacle qui est signalé au kilomètre 100. Obstacle plutôt imposant puisqu'il s'agirait d'un pneu entier sur la voie de droite. C'est après la sortie 5 de Valdaon pour vous qui allez approcher de Besançon. Le trafic reste dense autour des grandes villes. C'est le cas en région lyonnaise avec des bouchons au bout de la 46 en direction de Marseille après la sortie numéro 4 de Caluire. Ralentissement aussi sur la 42 en direction de Lyon après la sortie numéro 4 du parc de Miribel. À chaque fois, comptez une vingtaine de minutes pour passer ces bouchons. D'une manière générale, c'est chargé sur tous les axes autour de Lyon. Et puis à Paris, trafic aussi assez dense, mais ça se passe plutôt bien pour un vendredi en région parisienne. Quelques coups de frein au bout de la 5A pour rejoindre la francilienne, la N104, dans le secteur de Tigery. Côté météo, vous le vivez, toujours les fortes chaleurs qui sont présentes. 61 départements restent en vigilance rouge aujourd'hui, 25 en vigilance orange. Pensez à bien multiplier les pauses sur votre route. On continue à parler de l'actualité et de la chaleur avec les titres de France Info.
3: Marie-Marty-Rossian, 8h21, et l'ouest de la France commence à respirer un peu ce matin.
4: 11 départements de la façade atlantique sortent aujourd'hui de la vigilance rouge pour canicule. 3 d'entre eux, la Manche, le Finistère et les Côtes d'Armor, repassent en jaune. Ailleurs, il fera encore très chaud aujourd'hui et ça pèse notamment sur nos écoles. EDF annonce ce matin débloquer 80 millions d'euros pour équiper établissements scolaires et crèches en système de rafraîchissement. Au Proche-Orient, le Hezbollah accuse de nouveau Israël d'avoir violé le cessez-le-feu. Hier, une frappe israélienne a fait 3 morts dans le sud du Liban. Et puis la Russie a abattu plus de 600 drones ukrainiens la nuit dernière, principalement au-dessus de la région de Moscou, ainsi que de la péninsule de Crimée annexée par la Russie.
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2: Et on continue de voyager ensemble dans le prochain quart d'heure. Restez bien à l'écoute. On reparlera bien sûr de votre route. On vous donnera aussi des idées de sortie pour ce week-end. Pour le moment, pour poursuivre la route, on va retrouver celle qui sera en concert à Paris, à Solidaise ce week-end. C'est Naïka sur Autoroute Info.

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1: En région lyonnaise, si vous quittez Lyon par l'autoroute A6 pour prendre la direction de Paris, il y a eu un accident après la barrière de péage de Villefranche-sur-Saône au kilomètre 426. La voie de gauche est neutralisée par le patrouilleur. Il y a les dépanneurs qui interviennent sur place. Ils sont chargés de véhicules accidentés, l'un sur la voie de gauche, l'autre sur la bande d'arrêt d'urgence. Il y a aussi les gendarmes qui sont toujours sur place. Les pompiers, eux, sont repartis avec un blessé et toujours deux voies pour circuler au lieu de trois. Habituellement. Le point complet sur vos conditions de circulation, ce sera à 8h45 sur Autoroute Info. Que faire cette fin de semaine avec la canicule? Autoroute Info a sélectionné pour vous quelques idées de sortie. Voici l'essentiel du week-end préparé par Véronique Voron.
2: Ah, l'été, la saison des festivals par excellence. Dans le sud-ouest, à Marmande, Garo Rock fête ses 30 ans, un événement devenu mythique au fil des ans, au programme Gims, Big Flo et Oli, Major Lazer ou encore Théodora et This Is. À Paris, l'hippodrome de Longchamp vibrera, lui, au son de Solidaise, 28e édition de ce festival solidaire avec, entre autres, Aurel San, Moziman, Gazo ou Last Train. Si vous êtes plutôt déhanché de folie et ambiance polynésienne, le Tamouré Marathon s'installe dans la capitale dimanche. Un rendez-vous ouvert à tous pour s'initier à cette danse tahitienne. Le film d'animation est à l'honneur en Haute-Savoie, à Annecy, pour la 50e édition d'un festival qui célèbre toute la richesse et la diversité du genre. Et à propos de 7e art, ce week-end débute la fête du cinéma partout en France. Pendant 4 jours, la place est au prix de 5 euros. Alors n'hésitez pas à aller chercher un petit peu de fraîcheur dans les salles obscures.
1: Un agenda à retrouver sur autoroute-info.fr. On se retrouve, nous, à 8h45 pour l'information trafic. On s'intéressera aussi aux prévisions météo avec Météo France. Pour le moment, on poursuit ce vendredi à quelques heures du week-end avec le duo Eros Ramazzotti, Tina Turner sur Autoroute Info. Bon voyage.

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1: Dans le Rhône, sur l'autoroute A6, si vous allez en direction de Paris, il y a un véhicule arrêté dans la sortie 31.1. C'est la sortie de Villefranche-sur-Saône Nord. Autoroute A6, direction Paris, un véhicule en panne dans la sortie 31.1 de Villefranche-sur-Saône Nord. Les services de sécurité sont

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1: Et à 8h45, on va sur l'autoroute A6 pour vous qui êtes en direction de Paris et qui empruntez la sortie 31 points de Villefranche-sur-Saône Nord. Il y a un véhicule en panne dans cette sortie. Il y a les services de sécurité des autoroutes APRR qui sont sur place. On reste sur l'autoroute A6 pour vous qui circulez vers la sortie 14 de Malesherbes vers le kilomètre 60 avec un trafic qui s'écoule toujours uniquement sur la voie de droite dans chaque sens de circulation. Ce qui crée parfois un ralentissement puisqu'il y a une seule voie au lieu de trois habituellement. Les voies avaient été neutralisées pour permettre le passage d'un convoi exceptionnel. Le convoi est désormais passé et les services de sécurité vont petit à petit rendre toutes les voies disponibles pour votre passage. Le trafic est dense autour des grandes villes. Ça se ressent du côté de la région lyonnaise. Par exemple, pour vous qui êtes sur l'A46 en direction de Marseille, il y a un bouchon après la sortie numéro 4 de Caluire. Bouchon également pour vous qui arrivez à Lyon par l'A42 après la sortie numéro 4 du parc de Miribel-Jonage. Le trafic est dense aussi sur les derniers kilomètres de l'autoroute A6 ainsi qu'au niveau du tunnel de Fourvière. À chaque fois, il faut compter une vingtaine de minutes pour passer ces bouchons. Trafic chargé aussi si vous circulez à Lyon sur l'A89 ou encore l'A432. Le trafic est dense aussi autour de Belfort sur l'autoroute A36 ou bien par exemple vers Dijon au bout de l'autoroute A31. L'actualité de votre route se passe aussi du côté du ciel avec toujours cet épisode de canicule. 61 départements restent en vigilance rouge aujourd'hui. 25 sont en alerte orange ce vendredi. Vous multipliez les pauses sur votre trajet. Toutes les aires de service sont climatisées. Vous avez aussi des points d'eau sur toutes les aires le long des autoroutes. Il y a parfois des travaux sur votre route. C'est le cas ce matin en région parisienne. Si vous êtes sur l'autoroute A5B en direction de Melun, eh bien la sortie 12B de Moissy-Cramail, elle est fermée jusqu'à 10h. Vous pouvez emprunter à la place la sortie 12A pour Moissy-Cramail. Notez aussi que cette nuit à Lyon, au-delà du réseau APRR, eh bien le tunnel de Fourvière sera fermé de 21h à 6h demain matin. Il y a des travaux réalisés par la métropole de Lyon. Et puis vous pouvez d'ores et déjà à noter que la semaine prochaine, si vous souhaitez aller en Italie, eh bien le tunnel du Mont-Blanc sera fermé pendant 4 nuits. Il sera fermé de 22h à 6h le lendemain matin.
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1: L'actualité de votre route, je vous en parlais il y a quelques instants, c'est ces fortes chaleurs qui restent très présentes aujourd'hui. Il y a parfois aussi de la pluie pour vous accompagner. C'est le cas notamment ce matin du côté de l'Île-de-France. On va s'intéresser aux prévisions météo. Et ce matin, les prévisions de Météo France sont présentées par Tristan Ham.
2: La vague de chaleur qui frappe durement notre pays depuis plusieurs jours décline tout doucement avec des températures extrêmes qui libèrent la façade ouest. Pour le reste du territoire, les températures sont encore assommantes. Comptez ce vendredi après-midi souvent 35 à 40 degrés à l'ombre et le thermomètre va peiner à descendre pour la nuit suivante de la même manière que les journées précédentes. Pour ce qui est du ciel, des orages éclatent en montagne avant de glisser en partie sur les versants ouest. D'autres peuvent se déclencher entre la Lorraine et la Champagne en débordant sur l'est parisien, mais ces averses sont isolées. Hormis cela, le soleil est puissant et s'accompagne de nuages souvent fins. Vous l'aurez compris, l'épisode décline très lentement. Il faudra vraiment attendre la fin du week-end, voire le début de semaine prochaine pour respirer un peu plus, mais cela se fera au prix d'orages possiblement violents. Bonne route avec Météo France sur Autoroute Info.
1: Et courage à vous si vous n'avez pas la clim dans votre véhicule. On va se retrouver, nous, dans les toutes prochaines minutes pour reparler, bien sûr, de votre route. Pour le moment, on va retrouver le dernier Zao sur Autoroute Info. Elle revisite Caroline avec MC Solar.

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5: Et sur votre route, il y a parfois des épisodes de pollution avec les fortes chaleurs. Vous devez, par exemple, en région lyonnaise, obligatoirement abaisser votre vitesse de 20 km/h par rapport à la vitesse maximale autorisée. Tout cela vous est bien sûr indiqué sur les panneaux au-dessus de l'autoroute. Il y a aussi des bouchons en région lyonnaise à cette heure-ci. C'est le cas sur l'A46 en direction de Marseille après la sortie numéro 4 ou sur l'A42 en direction de Lyon après là aussi la sortie numéro 4. À chaque fois qu'on une vingtaine de minutes pour passer ces bouchons. Le trafic qui reste dense sur tous les axes autour de Lyon. À cette heure-ci, l'infotrafic revient à 9h. Ce sera le point complet sur vos conditions de circulation. Je vous retrouve évidemment à tout moment. Si l'actualité de votre route le demande, vous pouvez aussi réécouter le dernier flash d'infotrafic sur autoroute-info.fr et sur l'application Autoroute Info. Pour le moment, on va retrouver Miley Cyrus pour vous accompagner ce matin. Bon voyage avec Autoroute Info.
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2: En Côte d'Or, du côté de Beaune, sur l'A36, si vous allez en direction de Mulhouse, il y a un véhicule en panne au kilomètre 190. C'est après la sortie 1 de Saint-Jean-de-Laune, entre Beaune et Dole, que vous êtes concerné. Si vous le pouvez, serrez à gauche, respectez un corridor.

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1: Il est 9h, bon vendredi, bienvenue.
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1: Je suis ravie de vous accompagner ce vendredi à quelques heures peut-être du week-end pour vous. On va sur l'autoroute A36 tout d'abord. Pour vous qui êtes en direction de Mulhouse et de Besançon, il y a un véhicule qui a été signalé en panne il y a quelques minutes au kilomètre 190. Donc c'est entre Beaune et Dole. Une fois que vous avez quitté, vous avez passé la sortie numéro 1, la sortie de Saint-Jean-de-Laune. Le trafic reste dense encore à cette heure-ci autour des grandes villes. Ça se ressent notamment à Lyon, notamment pour vous qui arrivez à Lyon par l'A42, il y a toujours un bouchon après la sortie numéro 4 du parc de Miribel. Le trafic reste aussi ralenti sur l'A46 en direction du sud, en direction de Marseille, après la sortie 4 de Caluire. Des coups de frein également lorsque vous quittez l'autoroute A6 pour passer le tunnel de Fourvière. À chaque fois, comptez entre 10 et 20 minutes pour passer ces bouchons. Le trafic qui reste encore dense également sur l'A89 et l'A432. En région parisienne, ça se passe plutôt bien pour vous ce matin. Quelques coups de frein au bout de la 5A pour rejoindre la Francilienne, la N104 dans le secteur de Tigery. Et puis notez que pour effectuer les 30 derniers kilomètres de l'autoroute A6, une fois quitté le réseau APRR, il faut compter une quarantaine de minutes. L'actualité de votre route, c'est aussi la chaleur qui reste d'actualité. Voici quelques conseils.
2: Pour éviter de s'endormir lorsqu'il fait très chaud, il est plus que jamais recommandé de s'arrêter tous les 200 km environ, toutes les 2 heures, sur des aires de repos ou de service, de façon à aérer votre véhicule, vous dégourdir les jambes et vous désaltérer. Si votre voiture est équipée de la climatisation, utilisez-la avec raison. Pas trop frais à l'intérieur pour éviter les chocs thermiques. Pensez enfin, même si cela paraît évident, à bien vous hydrater et à garder un œil sur les personnes les plus fragiles.
1: La vigilance canicule, qu'elle soit rouge ou orange, qui vous concerne sur toutes les autoroutes où vous nous écoutez. Et on va continuer à parler des fortes chaleurs et de la canicule avec les titres de l'actualité de France Info.
3: Le début de la fin de la canicule en France, très progressivement. 11 départements de l'Ouest sont sortis de la vigilance rouge. La journée sera encore très chaude toutefois dans les 2/3 du pays, avec des conséquences sur les hôpitaux saturés, sur les établissements scolaires. EDF va débloquer 80 millions d'euros pour équiper rapidement les écoles en système de rafraîchissement. Le bilan s'alourdit au Venezuela, frappé par 2 séismes très importants mercredi soir. Au moins 235 personnes sont mortes selon les autorités et les recherches se poursuivent parmi les décombres. Plus d'un millier de personnes ont également été blessées. Dans le détroit d'Ormuz, le plan d'évacuation des marins est suspendu temporairement après une attaque dans le golfe d'Oman. C'est un navire qui avait franchi le détroit qui a été ciblé. L'Organisation maritime internationale précise que cette suspension va durer le temps de confirmer que les bateaux peuvent continuer à être évacués en sécurité. Puis au mondial de football, l'Équateur a battu l'Allemagne 2-1 et se qualifie pour les 16e de finale. Qualification aussi pour la Côte d'Ivoire et les Pays-Bas. Ce soir, la France affronte la Norvège pour le dernier match des Bleus de cette phase de poule.
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1: Et on continue de voyager ensemble dans le prochain quart d'heure. On reparlera bien sûr de votre route à 9h15. On se retrouvera aussi pour les prévisions météo de Météo France. Pour le moment, on va retrouver celle qui est en tournée dans toute la France. Voici Vanessa Paradis sur Autoroute Info. Bon voyage.

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1: Sur la région Rhône-Alpes, sur l'A39, du côté de Bourg-en-Bresse, si vous allez en direction de Dijon, c'est un obstacle qui est signalé vers le kilomètre 139. Vous allez le rencontrer lorsque vous quittez la 40 pour poursuivre sur l'A39 direction Dijon et Strasbourg. Il y a un obstacle signalé au kilomètre 139. Point complet sur les conditions de circulation, ce sera à 9h15

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1: Et à 9h15, merci de voyager à l'écoute d'Autoroute Info. On va du côté de la région Rhône-Alpes vers Bourg-en-Bresse sur l'A39 si vous allez en direction de Dijon et de Strasbourg. Il y a un obstacle signalé vers le kilomètre 139. Vous allez le rencontrer lorsque vous quittez l'autoroute A40 pour prendre la direction de Strasbourg et de Dijon. Vers ce kilomètre 139, il y a un obstacle de signaler. On est donc dans le secteur de Bourg-en-Bresse. Autre obstacle signalé à l'instant, il vous concerne du côté de la Bourgogne sur l'autoroute A6 si vous allez en direction du sud, en direction de Lyon. Un obstacle est signalé un instant vers le kilomètre 111. C'est juste après la sortie 17 pour Villeneuve-sur-Yonne, après avoir passé la bifurcation pour Orléans par la 19 que vous allez rencontrer cet obstacle. Si vous êtes sur l'autoroute A36 en direction de Mulhouse, il y a un véhicule en panne au kilomètre 190. C'est entre Beaune et Dole. Une fois que vous passez la sortie 1 de Saint-Jean-de-Laune, que vous allez voir ce véhicule sur la bande d'arrêt d'urgence. Si vous le pouvez serré sur les voies les plus à gauche. Le trafic est encore un petit peu dense autour des grandes villes. Ça se ressent notamment à Lyon, avec parfois quelques coups de frein encore sur quelques axes. Maintenez bien vos distances de sécurité. Et puis, toujours des épisodes de pollution liés aux fortes chaleurs, avec parfois l'obligation d'abaisser votre vitesse. C'est le cas du côté du Haut-Rhin sur l'autoroute A36 ou bien en région lyonnaise. Suivez bien les panneaux au-dessus de l'autoroute qui vous indiquent ces obligations.
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1: 61 départements sont toujours en vigilance rouge pour la canicule aujourd'hui. 25 autres sont en vigilance orange. Alors quel temps pour les prochaines heures? Eh bien, on va faire le point. Et ce matin, c'est Tristan Ham de Météo France qui nous répond.
2: La vague de chaleur qui frappe durement notre pays depuis plusieurs jours décline tout doucement avec des températures extrêmes qui libèrent la façade ouest. Pour le reste du territoire, les températures sont encore assommantes. Comptez ce vendredi après-midi souvent 35 à 40 degrés à l'ombre et le thermomètre va peiner à descendre pour la nuit suivante de la même manière que les journées précédentes. Pour ce qui est du ciel, des orages éclatent en montagne avant de glisser en partie sur les versants ouest. D'autres peuvent se déclencher entre la Lorraine et la Champagne en débordant sur l'est parisien, mais ces averses sont isolées. Hormis cela, le soleil est puissant et s'accompagne de nuages souvent fins. Vous l'aurez compris, l'épisode décline très lentement. Il faudra vraiment attendre la fin du week-end, voire le début de semaine prochaine pour respirer un peu plus, mais cela se fera au prix d'orages possiblement violents. Bonne route avec Météo France sur Autoroute Info.
1: Et avec ces fortes chaleurs, l'Office national des forêts alerte sur les dangers de jeter un mégot par la fenêtre lors d'un trajet routier. On en parlera dans les toutes prochaines minutes sur Autoroute Info. On se retrouve également dans moins de 3 minutes pour reparler de votre route pour le moment. Voici Alex Warren pour vous accompagner. Bon voyage avec Autoroute Info. Bon vendredi.

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1: 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Sur l'autoroute A39, si vous allez en direction de Dijon, c'est un obstacle qui est toujours signalé vers le kilomètre 139, c'est du côté de Bourg-en-Bresse. Vous êtes concerné notamment lorsque vous quittez l'autoroute A40 pour prendre la direction de Dijon et de Strasbourg. Les services de sécurité sont bien sûr alertés. Le point complet sur vos conditions de circulation, ce sera à 9h30. Je vous retrouve aussi à tout moment si l'actualité de votre route le demande. Et puis, vous pouvez aussi réécouter le dernier flash d'informations trafic quand vous le souhaitez en allant tout simplement sur autorouteinfo.fr ou sur l'application Autoroute Info. Jeter un simple mégot depuis la fenêtre de sa voiture peut provoquer un départ de feu, alors que 9 incendies sur 10 sont d'origine humaine. L'ONF en appelle à la responsabilité de tous, à commencer par les automobilistes. Paulin Caillard.
2: Sur autoroute, jeter son mégot sur les voies n'est pas sans conséquence. Cela peut démarrer un incendie. On écoute Christophe Chantepy, expert en prévention des feux de forêt à l'Office national des forêts.
3: On parle souvent en feux de forêt de la règle des 3-30. 30 km de vent, moins de 30% d'hygrométrie et plus de 30 degrés. C'est un combo qui fait que la source d'énergie nécessaire pour faire démarrer un feu, elle est très basse. Et cette source d'énergie, elle peut tout à fait être apporté par un mégot de cigarette.
2: Le risque est connu et les autoroutes anticipent la saison sèche.
3: Les autoroutes doivent être débroussaillées dans les zones sensibles de part et d'autre de l'autoroute, ainsi que dans et tout autour des aires d'autoroute. Pour autant, ça c'est le gestionnaire qui prend à sa charge une partie de la prévention des incendies. Et la vraie prévention, c'est la personne qui ne jette pas son mégot de cigarette. Et ça, effectivement, c'est tout un chacun qui doit veiller à ne pas être initiateur, générateur d'un départ de feu.
2: Prévention d'autant plus importante qu'un feu démarré depuis l'autoroute est plus difficile à gérer.
3: Intervenir directement sur les premiers mètres carrés qui concernent un départ d'incendie, c'est très difficile au bord de l'autoroute. Parce qu'effectivement, et bien notamment avec le flot de circulation, les pompiers n'ont pas la possibilité d'intervenir directement sur le départ de feu. Il ne peut pas être traité directement par les moyens aériens. Un avion bombardier d'eau n'allant pas larguer de l'eau à proximité des véhicules qui vont circuler. Donc un départ de feu dû à l'autoroute a plus de mal à être circonscrit dans les premiers mètres carrés qu'un feu qui démarrerait sur un autre type d'espace.
2: Malheureusement, tous les ans, des dizaines d'incendies plus ou moins graves se déclenchent. Les mégots peuvent donc être dévastateurs et je vais laisser le mot de la fin à Christophe Chantepy.
3: Votre mégot de cigarette, c'est important de l'écraser dans un cendrier. On ne le jetterait pas sur le siège passager, donc il ne faut pas le jeter.

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1: En région lyonnaise, sur l'A46, si vous allez en direction du sud, en direction de Marseille, il y aurait des obstacles vers le kilomètre 16. C'est vers la sortie 2 points de Mionnet. Il s'agirait de cartons sur les voies de l'autoroute A46, direction Marseille. Des obstacles signalés vers le kilomètre 16, à l'approche de la sortie 2 points de Mionnet. Point complet sur les conditions de circulation, ce sera dans moins de 5 minutes.

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1: Et à 9h30, on fait la route ensemble ce matin sur Autoroute Info. On va aller tout d'abord en région lyonnaise sur l'autoroute A46. Si vous allez en direction du sud, en direction de Marseille, il y a des obstacles qui sont signalés vers le kilomètre 16. C'est à l'approche de la sortie 2.1 de Mionnet. Il s'agirait de cartons sur les voies de cette autoroute A46. Les services de sécurité des autoroutes APRR sont bien sûr alertés. Si vous circulez du côté de la Bourgogne sur l'autoroute A36 en direction de Besançon et de Mulhouse, il y a un véhicule en panne au kilomètre 190. Il est sur la bande d'arrêt d'urgence, mais proche de la voie de droite. C'est entre Beaune et Dole que vous êtes concerné après avoir passé la sortie numéro 1. C'est la sortie de Saint-Jean-de-Laune. Sur les autres axes, tout se passe bien pour vous. Pas de difficultés signalées par les patrouilleurs qui font la route à vos côtés. La journée est classée orange dans le sens des départs. Ce sera même rouge dans le nord-ouest, dans le sens des départs. Autoroute Info est bien sûr là pour vous accompagner sur la route en temps réel. Notez qu'il y a aussi toujours des épisodes de pollution liés aux fortes chaleurs, avec parfois l'obligation d'abaisser votre vitesse. C'est le cas du côté du Haut-Rhin, si vous circulez sur la 36. C'est le cas aussi en région lyonnaise. Vous allez retrouver toutes les indications de ces obligations sur les panneaux au-dessus de l'autoroute. Je vous rappelle que 61 départements restent en vigilance rouge pour la canicule ce vendredi. 25 autres départements sont en vigilance orange. Multipliez les pauses sur votre trajet. Vous avez également des points d'eau sur toutes les aires le long des autoroutes. Il y a aussi des aires climatisées, les aires de service. Elles sont toutes climatisées. De quoi faire la pause régulièrement pour aller prendre un petit peu le frais. Une information trafic de dernière minute et en temps réel avec un véhicule en panne sur l'autoroute A6 en direction de Lyon, kilomètre 444. C'est vers la sortie 33 de Limonest. Et on continue à parler de la chaleur avec les titres de l'actualité de France Info.
2: Une soixantaine de compétitions sportives ont été annulées en France alors que 61 départements sont toujours en vigilance rouge pour canicule. Le frais arrivera de l'ouest avec 11 départements de la façade atlantique qui sont repassés en vigilance orange et en jaune. Pour venir en aide aux personnes fragiles, le gouvernement souhaite utiliser les services de la Poste en mobilisant le réseau de facteurs pour effectuer des visites de repérage au cours de leur tournée. À Biarritz, un plongeur de 34 ans est toujours porté disparu suite à l'effondrement d'une falaise. C'était mercredi soir. Les pompiers n'ont pas réussi à le retrouver hier, un éboulement qui a causé la mort d'une femme. Les affrontements se poursuivent et s'intensifient entre la Russie et l'Ukraine. 660 drones ukrainiens ont été abattus la nuit dernière par la défense antiaérienne russe. Des drones détruits au-dessus d'une dizaine de régions, dont celle de Moscou, ainsi qu'en Crimée annexée et en mer d'Azov. Et puis au mondial de football, direction les 16e de finale pour l'Équateur, les Pays-Bas et la Côte d'Ivoire, qualifiés dans les matchs de cette nuit. Ce soir, la France, déjà qualifiée, elle, va affronter la Norvège. Coup d'envoi à 21h.
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1: On se retrouve dans 3 minutes pour reparler de votre route. On parlera aussi des travaux que vous pouvez rencontrer sur votre trajet. Ce sera à 9h45. À suivre le duo entre Kyo et Superbus sur Autoroute Info. Bon vendredi. 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
2: Dans le Rhône, sur l'autoroute A6, si vous allez en direction du sud, en direction de Lyon, un véhicule est signalé arrêté au kilomètre 444. C'est vers la sortie 33 de Limonest que vous êtes concerné. Pas plus d'informations à vous communiquer pour le moment. Restez vigilants. Dans tous les cas, les services de sécurité des autoroutes APRR sont alertés. Point complet sur vos conditions de circulation. Ce sera à 9h45 sur Autoroute Info. On parlera aussi des travaux que vous pouvez rencontrer sur votre route, suivre les négresses vertes sur Autoroute Info, mais juste avant, c'est Likely. Bon voyage.

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1: En région lyonnaise, sur l'A46, si vous êtes en direction du sud, en direction de Marseille, il y a un poids lourd en panne au kilomètre 7. C'est à l'approche de la sortie 2 pour Neuville-sur-Saône que vous allez l'apercevoir. Poids lourd arrêté sur la bande d'arrêt d'urgence, mais proche des voies de circulation. Les services de sécurité des autoroutes APRR sont bien sûr

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2: En Seine-et-Marne, sur l'autoroute A6, si vous allez en direction du sud, en direction de Lyon, il y a un obstacle qui se trouve au kilomètre 72, c'est vers la sortie 16 de Nemours. Il s'agit d'une plaque de plastique donc qui peut se déplacer sur les différentes voies de l'autoroute A6, kilomètre 72, autoroute A6, direction Lyon. Des obstacles...

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1: Et à 9h45, on va en Seine-et-Marne. Si vous êtes sur l'autoroute A6 en direction de Lyon, en direction du sud, il y a un obstacle à signaler au kilomètre 72. C'est vers la sortie 16 de Nemours. Il s'agit d'une plaque de plastique sur les voies de cette autoroute A6. Donc elle se déplace régulièrement entre les trois voies de circulation. Restez particulièrement attentifs donc vers le kilomètre 72 de l'A6 si vous allez en direction de Lyon. Si vous êtes en région lyonnaise sur l'A46, en direction du sud, en direction de Marseille, il y a tout d'abord un poids lourd en panne signalé au kilomètre 7, c'est juste avant la sortie 2 de Neuville-sur-Saône, et puis un petit peu plus loin au kilomètre 16, ce sont des cartons qui sont signalés, c'est vers la sortie 2.1, c'est la sortie de Mionnet. Si vous êtes du côté de la Bourgogne sur l'autoroute A36 en direction de Besançon et de Mulhouse, il y a un véhicule en panne au kilomètre 190, c'est entre Beaune et Dole, il est sur la bande d'arrêt d'urgence une fois que vous avez passé la sortie 1, c'est la sortie de Saint-Jean-de-Laune. Sur les autres axes, ça se passe bien pour vous, pas de difficultés signalées par les patrouilleurs qui font la route à vos côtés. Il y a parfois des épisodes de pollution sur votre route où vous avez l'obligation d'abaisser votre vitesse. C'est le cas par exemple du côté du Haut-Rhin sur la 36 et en région lyonnaise. Suivez bien les panneaux au-dessus de l'autoroute. Il y a parfois des zones de travaux sur votre route. Vous pouvez traverser des basculements de circulation. Maintenez bien vos distances de sécurité et respectez les limitations de vitesse. Notez également qu'en ce moment, sur l'autoroute A5B, si vous allez en direction de Melun, c'est la sortie 12B de Moissy-Cramayel qui est fermée jusqu'à 10h. Notez également qu'à Lyon, cette nuit, au-delà du réseau autoroutier, le tunnel de Fourvière sera fermé de 21h à 6h. Et puis la semaine prochaine, si vous souhaitez aller en Italie, eh bien, sachez que le tunnel du Mont Blanc sera fermé pendant 4 nuits. Fermeture prévue de 22h à 6h.
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1: L'information trafic revient dans 3 minutes sur Autoroute Info. On se retrouve également à tout moment si j'ai une information à vous donner. Pour le moment, voici Muse pour vous accompagner. Bon voyage.

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4: En Ile-de-France, sur l'autoroute A6, si vous allez en direction du sud, en direction de Lyon, un obstacle est signalé vers le kilomètre 72. C'est vers la sortie 16 de Nemours qu'il y aurait une plaque de plastique. Vous êtes concerné sur les trois voies de circulation. Et puis, du côté de la région Rhône-Alpes, à l'instant, c'est un obstacle qui est signalé sur l'A42 en direction de Lyon vers le kilomètre 16. C'est après la sortie 6 de Ballon et de Dagneux. Pas plus d'informations pour le moment. Il y a peut-être gêne à votre passage. En tout cas, les services de sécurité des autoroutes APRR sont alertés. Point complet sur les conditions de circulation, ce sera à 10h. Je vous retrouve bien sûr à tout moment s'il y a besoin de vous donner une information trafic de dernière minute. Et puis, la musique pour vous accompagner avec The Calling. Mais tout de suite, c'est Fool's Garden sur Autoroute Info. Bon voyage, bon vendredi avec nous.

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1: Dans le Rhône, sur l'autoroute A6, si vous allez en direction du nord, en direction de Paris, il y a un véhicule arrêté vers le kilomètre 412. C'est dans la sortie 30 de Belleville. Il s'agit d'un poids lourd en panne dans cette sortie numéro 30 de Belleville, autoroute A6, direction Paris et Mâcon. Levez le pied, évidemment, si vous empruntez cette sortie numéro 30. Le point complet sur les conditions de circulation, c'est dans moins de 5 minutes.

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1: Bienvenue, si vous nous rejoignez, il est 10h.
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1: Et on va démarrer par l'autoroute A6 du côté de l'Île-de-France. Si vous allez en direction du sud, en direction de Lyon, il y a un obstacle signalé au kilomètre 72. Alors c'est vers la sortie 16 de Nemours. Il s'agit d'une plaque de plastique qui se trouve sur cette autoroute A6. Donc elle peut se déplacer sur les trois voies de circulation. On reste sur l'autoroute A6, cette fois en direction de Paris. Si vous empruntez la sortie 30, c'est la sortie de Belleville. Il y a un poids lourd en panne dans cette sortie. Levez le pied évidemment lorsque vous quittez l'autoroute A6. Autre poids lourd en panne ce matin, c'est sur l'A46. On est en région lyonnaise. Si vous allez en direction du sud, en direction de Marseille, il y a un poids lourd en panne au kilomètre 7. C'est juste avant la sortie numéro 2. C'est la sortie de Neuville-sur-Saône. Il est sur la bande d'arrêt d'urgence, mais très proche de la voie de droite. Un secteur où il y a toujours du trafic un petit peu dense. Du côté de l'A42, on est en Rhône-Alpes. Si vous allez en direction de Lyon, ce sont des débris de pneus qui se trouvent vers le kilomètre 16. C'est après avoir passé la sortie de Ballon et de Dagneux qu'il y a ces obstacles. Les services de sécurité sont alertés. L'actualité de votre route, vous le vivez depuis plusieurs jours et depuis tôt ce matin, ce sont les fortes chaleurs qui restent très présentes. Cela engendre des épisodes de pollution. Vous avez parfois l'obligation d'abaisser votre vitesse de moins 20 km/h par rapport à la vitesse maximale autorisée. C'est le cas notamment en région lyonnaise et du côté de l'Est dans le Haut-Rhin. Tout cela vous est indiqué sur les panneaux au-dessus des autoroutes. Et puis avec la chaleur, pensez à bien multiplier les pauses puisque la chaleur accentue l'hypovigilance sur la route. Vous avez des aires climatisées sur les aires de service et puis vous avez des points d'eau sur toutes les aires de repos sur votre route. On va continuer à parler de la chaleur avec les titres de France Info.
2: Pleine canicule, EDF débloque 80 millions d'euros pour les établissements scolaires.
3: Équiper les écoles, les crèches et les centres de loisirs en système de rafraîchissement. Des petits climatiseurs pour les bâtiments les plus exposés. Pour lutter contre les épisodes successifs de chaleur, plus de 10 000 établissements sont concernés. Encore 61 départements sont placés en vigilance rouge. Canicule aujourd'hui, les orages vont arriver. 11 de ces départements devraient passer en vigilance orange aux orages. Et dans ce contexte, le festival Solidays qui se déroule ce week-end à Paris attend encore confirmation pour son maintien. Son directeur Luc Barouet émet des doutes quant à son maintien. Le bilan monte au Venezuela, 235 morts au lendemain du double séisme qui a touché le pays. Les recherches continuent, de l'aide internationale doit être dépêchée sur place. 85 secouristes français et les États-Unis annoncent débloquer 150 millions de dollars d'aide. Et puis le mondial de football, le Japon, la Suède et l'Australie se sont qualifiés après des matchs nuls. Ce soir, l'équipe de France joue à 21h contre la Norvège. Objectif pour les deux équipes, terminer premier du groupe.
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1: Et l'information trafic en temps réel avec des obstacles signalés à l'instant sur l'autoroute A6 en direction de Lyon, kilomètre 315. C'est après la sortie 24.1 de Beaune. Donc il y a des débris de pneus sur l'autoroute A6. L'actualité de votre route revient dans moins de 5 minutes sur Autoroute Info. Le temps de retrouver pour démarrer cette nouvelle heure Pierre Garnier sur Autoroute Info. Bon vendredi, bonne route.

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6: Des obstacles sont signalés sur l'autoroute A6 en direction de Lyon. C'est le cas au kilomètre 72. C'est vers la sortie 16 de Nemours qu'il y aura une plaque de plastique. Et puis, toujours sur cette A6 en direction de Lyon, c'est au kilomètre 315 qu'il y aurait des débris de pneus. C'est après avoir passé la sortie 24.1. C'est la sortie de Beaune. Le point complet sur vos conditions de circulation, ce sera à 10h15. Vous pouvez réécouter à tout moment. 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
1: Dans le Loiret, sur l'A77, si vous allez en direction de Nevers, il y a un obstacle dans la sortie 18, c'est la sortie de Montargis. Les services de sécurité sont bien sûr alertés. Autoroute A77, pour vous qui allez en direction de Nevers, levez le pied si vous empruntez la sortie 18 de Montargis, puisqu'il y a un obstacle de

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1: Et à 10h15, on va sur l'autoroute A6 en direction de Lyon où des obstacles sont signalés au kilomètre 315. C'est après la sortie 24.1 de Beaune que vous allez rencontrer des débris de pneus. Autre obstacle signalé ce matin, il vous concerne dans Loiret sur l'A77. Si vous allez en direction de Nevers et que vous empruntez la sortie 18 de Montargis, eh bien dans cette sortie 18, il y a un obstacle de signaler. Il y a aussi des véhicules en panne ce matin, c'est le cas en région Lyon. Sur l'A46, si vous allez en direction du sud, en direction de Marseille, avec un poids lourd en panne au kilomètre 7. Il est sur la bande d'arrêt d'urgence, mais proche de la voie de droite. C'est à l'approche de la sortie 2 de Neuville-sur-Saône. Véhicule également en panne sur l'autoroute A6 pour vous qui allez en direction de Paris et qui allez emprunter la sortie numéro 30 de Belleville. Et bien dans cette sortie 30 de l'autoroute A6, il y a un poids lourd en panne. Et puis pour être complet, vous allez aussi voir un autre poids lourd en panne dans l'Est, dans l'Aube, sur l'autoroute A5, si vous allez en direction de Paris au kilomètre 113, c'est après avoir passé la sortie 20, c'est la sortie pour Romilly. Sur les autres axes, ça se passe bien pour vous, pas de difficulté à signaler par les patrouilleurs qui font la route à vos côtés. Vous restez attentif aux zones de travaux que vous pouvez traverser avec parfois quelques brusques coups de frein, notamment lorsqu'il y a des basculements de circulation. Et puis avec la chaleur, il y a aussi des épisodes de pollution. Vous avez parfois l'obligation d'abaisser votre vitesse. C'est le cas du côté de la région lyonnaise ou sur la 36 dans le Haut-Rhin. Suivez bien les panneaux au-dessus de l'autoroute qui vous indique tout cela.
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1: Ce vendredi, 61 départements restent en vigilance rouge, canicule, 25 restent en vigilance orange. On va faire le point sur la couleur du ciel. Et les prévisions météo sont présentées ce matin par Tristan Ham de Météo France.
2: La vague de chaleur qui frappe durement notre pays depuis plusieurs jours décline tout doucement avec des températures extrêmes qui libèrent la façade ouest. Pour le reste du territoire, les températures sont encore assommantes. Comptez ce vendredi après-midi souvent 35 à 40 degrés à l'ombre et le thermomètre va peiner à descendre pour la nuit suivante de la même manière que les journées précédentes. Pour ce qui est du ciel, des orages éclatent en montagne avant de glisser en partie sur les versants ouest. D'autres peuvent se déclencher entre la Lorraine et la Champagne en débordant sur l'est parisien, mais ces averses sont isolées. Hormis cela, le soleil est puissant et s'accompagne de nuages souvent fins. Vous l'aurez compris, l'épisode décline très lentement. Il faudra vraiment attendre la fin du week-end, voire le début de semaine prochaine pour respirer un peu plus, mais cela se fera au prix d'orages possiblement violents. Bonne route avec Météo France sur Autoroute Info.
1: Et on se retrouve, nous, d'ici quelques minutes pour bien sûr reparler de votre route. Restez bien à l'écoute. On vous donnera aussi quelques conseils pour voyager en toute sécurité sur autoroute. Rendez-vous dans un instant avec un spécialiste de la sécurité routière. En attendant, pour vous accompagner sur la route en ce milieu de matinée, on va retrouver celle qui a déjà collaboré avec Grand Corps Malade ou The Avener, c'est Manon Lisa sur Autoroute Info. Bon voyage.

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2: En région parisienne, en Essonne, sur l'autoroute A6, si on va en direction de Lyon, un obstacle est signalé au kilomètre 37. Vous êtes concerné une fois que vous avez passé la sortie 12 pour Saint-Fargeau, autoroute A6, direction Lyon, kilomètre 37 après la sortie 12.

0: Et en ce milieu de matinée, on va sur l'autoroute A6 en direction de Lyon, où des obstacles sont signalés au kilomètre 37. Obstacles signalés sur plusieurs centaines de mètres. Après avoir passé la sortie 12 pour Saint-Fargeau et Pontierry, il s'agit de morceaux de plastique sur les voies de circulation. Des obstacles sont aussi signalés ce matin du côté de Lyon sur l'A46 en direction de Marseille au kilomètre 16. C'est à l'approche de la sortie 2 points de Mionnet avec des cartons qui se trouveraient sur les voies de circulation. Point complet sur votre route. Ce sera à 10h30 avec Aurélien Valto pour vous accompagner. Que faut-il faire avant de partir en vacances pour bien préparer son trajet? Raphaël Giudicelli a rencontré un spécialiste de la sécurité routière.
1: Sébastien Vattier, vous êtes responsable pédagogique pour Centaure Grand Est. Pouvez-vous nous donner les conseils à suivre avant de partir en vacances?
2: Déjà, bien préparer sa voiture. Alors, c'est assez vaste comme sujet, mais ça veut dire faire la révision. Si c'est le moment de faire la révision, faire la révision avant de partir. Il vaut mieux réviser avant de partir que après. Ça sera beaucoup plus utile. Et puis ensuite, bien préparer son trajet, les horaires auxquels on va circuler et se préparer soi-même. C'est-à-dire que si on a prévu de, par exemple, de rouler la nuit, se préparer quelques nuits avant, déjà à se décaler un petit peu en termes de rythme de sommeil pour se préparer à être bien éveillé sur notre parcours de nuit.
1: Attention aussi à vos pneus, leur bon état.
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0: En Bourgogne, sur l'autoroute A31, si vous allez en direction du sud, en direction de Beaune et de Lyon, il y a un véhicule qui circule à faible allure vers le kilomètre 22. C'est après avoir passé Dijon que vous allez être concerné, après avoir passé la sortie 4 de Dijon Centre. Véhicule circulant donc à faible allure sur l'A31, direction Beaune et Lyon, après le kilomètre 23. C'est après avoir passé Dijon, après la sortie 4 de Dijon Centre.
2: C'est déjà de s'arrêter tout de suite pour aller voir ce qui se passe, parce que ça risque d'encombrer la chaussée et là on va être sur un risque de suraccident. Donc l'idéal, c'est d'aller jusqu'au prochain refuge où on va trouver une borne d'appel, ou alors si on ne veut pas utiliser la borne d'appel, aller quand même jusqu'au refuge de manière à pouvoir se serrer sur le côté droit et puis utiliser une application style les applis SOS autoroute.
1: Au cours d'un long trajet à vitesse constante, comme c'est généralement le cas sur autoroute, les risques d'assoupissement surviennent plus rapidement qu'en temps normal. Donc pensez à vous arrêter régulièrement pour éviter une baisse certaine de concentration sur la route. Les aires d'autoroute sont nombreuses, alors n'hésitez pas à faire la pause.

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1: Et sur l'autoroute A5 en direction de Paris, il y a un patrouilleur qui ramasse en ce moment des morceaux de pneus de poids lourd sur la partie droite de la chaussée. Au kilomètre 114, un tout petit peu après la sortie numéro 20, on est entre Troyes dans l'Aube et Sens dans l'Yonne. Après cette sortie numéro 20, kilomètre 113, et il y a le poids lourd victime de la crevaison qui est arrêté sur la bande d'arrêt d'urgence.

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1: Et nous sommes le vendredi 26 juin. Bonjour et bienvenue à ceux qui nous rejoignent. Bientôt le week-end et bientôt les grandes vacances d'été. Encore une semaine pour les scolaires, mais d'ores et déjà les vacanciers sur la route, hein, nos voisins européens qui circulent sur le réseau autoroutier pour rejoindre le sud du pays, le sud de l'Europe. Sur votre parcours en ce moment, surtout des obstacles et des véhicules en panne. Des obstacles sur l'autoroute A5 en direction de Paris au kilomètre 114, des débris de pneus de poids lourds avec en ce moment même les services de sécurité qui interviennent pour ramasser ces morceaux de pneus sur la partie droite de la chaussée, donc attention entre Troyes dans l'Aube et Sens dans l'Yonne, c'est après la sortie numéro 20. D'autres obstacles sur l'autoroute A6 en direction de Lyon, des morceaux de plastique en quittant l'Île-de-France au kilomètre 37. C'est donc après la sortie numéro 12. On est avant la barrière de péage de Fleury-en-Bière. Et puis du côté de l'autoroute A77, pour ceux qui prennent la direction de Nevers et de Cosne-sur-Loire, des obstacles signalés au kilomètre 28, juste après la sortie numéro 18 pour Montargis. On se rapproche de l'agglomération lyonnaise, des morceaux de carton sur l'A46 en direction de Lyon-Est et de Marseille au kilomètre 16, c'est à hauteur de l'aire de service de Mionnet. Et puis pour ceux qui arrivent à Lyon par l'autoroute A42, des débris de pneus au kilomètre 16, c'est à hauteur de l'aire de service de Lyon-Montluel. Et on poursuit avec les titres de France Info.
2: En une minute avec Laurette Puyot, le festival Solidays annulé ce week-end.
3: Oui, prévu à l'hippodrome de Longchamp à Paris de ce soir à dimanche. Son directeur parlait d'un doute ce matin. Finalement, c'est acté. Le festival n'est pas maintenu. Annulation demandée par le préfet de police de Paris pour protéger à la fois les festivaliers et les hôpitaux déjà en tension. Il demande également l'annulation de la marche des fiertés prévue demain après-midi à Paris. L'Île-de-France toujours en vigilance rouge canicule comme 60 départements. Cette chaleur qui provoque également des pannes électriques. 46 000 foyers étaient privés d'électricité à 9h ce matin, selon les chiffres d'Enedis. Cela concerne essentiellement les Yvelines, la Gironde ou encore les Hauts-de-Seine. Le dirigeant du Hezbollah qualifie le protocole d'accord irano-américain qui a conduit à une trêve au Liban de déclaration de défaite de Washington et d'Israël. Il réclame le retrait inconditionnel des forces israéliennes dans son pays.
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1: Et une toute dernière information qui s'affiche à l'instant sur mes écrans pour deux nouveaux obstacles. Sur l'autoroute A6 en direction de Lyon, kilomètre 180, c'est au sud d'Auxerre après la sortie numéro 20, kilomètre 180, des obstacles sur les voies. On en reparle dans les toutes prochaines minutes. Et pour vous accompagner, voici la playlist musicale avec Bruno Mars.

Avec plusieurs informations qui s'affichent à l'instant sur mes écrans, on va commencer par ce véhicule signalé à l'arrêt sur l'autoroute A6 en direction de Lyon au kilomètre 340, après Chalon-sur-Saône, après la sortie numéro 26 en Saône-et-Loire. Un peu plus au sud, dans le département du Rhône, si vous empruntez la sortie numéro 30 pour Belleville, c'est entre Mâcon et Villefranche-sur-Saône, un poids lourd est en panne dans cette sortie. Il a pu avancer jusqu'au niveau des cabines de péage un petit peu avant. Et maintenant, vous êtes concerné avec la gêne occasionnée, quelle que soit votre direction sur la 6 lorsque vous empruntez cette sortie numéro 30. Et puis des précisions concernant l'obstacle que je signalais il y a quelques minutes sur la 6 direction Lyon, on vient de l'apprendre, c'est un animal écrasé, un chevreuil sur voie de droite au kilomètre 180, donc au sud d'Auxerre après la sortie numéro 20. Allez, on se retrouve à 10h45 pour un nouveau point sur vos conditions de circulation ou à tout moment en cas d'urgence.

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1: Une voiture en panne, un fourgon utilitaire sur l'autoroute A40 en direction de Mâcon et de Paris au kilomètre 107. C'est après la sortie 10 de Bellegarde et c'est sous le tunnel de Saint-Vermain. C'est le deuxième tunnel que vous franchissez après la sortie 10. Serrez bien sûr la voie de gauche, il y a la voiture qui est en panne sur voie de droite et donc ça passe sur la voie de gauche.

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1: Avec des obstacles sur l'autoroute A36, morceaux de pneus en direction de Mulhouse, kilomètre 165. C'est après la sortie numéro 2 pour Dole dans le Jura. Et puis, on nous signale un véhicule à l'arrêt sur l'A6 et il s'agit d'un poids lourd sur voie de gauche qui pourrait avoir occasionné un accident. En tout cas, soyez particulièrement attentifs en ce moment. Sur cette autoroute A6 en direction de Lyon, kilomètre 340, c'est après Chalon-sur-Saône et après la sortie numéro 26. On nous a signalé un poids lourd à l'arrêt sur voie de gauche. On parle maintenant d'accident. On en reparle dans les tout prochains instants.

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1: Bouchon en formation sur l'autoroute A6 en direction de Lyon après Chalon-sur-Saône, après la sortie numéro 26, à la suite d'un accident qui s'est produit au kilomètre 340. Un poids lourd est impliqué, il se trouve sur voie de gauche et le bouchon donc se forme avec d'ores et déjà 2 voire 3 kilomètres de retenue à partir du kilomètre 337 au sud de Chalon-sur-Saône. Attention également sur l'autoroute A36, des obstacles à signaler en direction de Mulhouse au kilomètre 165. C'est après la sortie numéro 2 pour Dole dans le département du Jura. Et puis sur l'autoroute A40, pour vous qui roulez en direction de Mâcon et de Paris, peu après avoir passé la sortie 10 de Bellegarde, il y a 2 tunnels. Vous passez celui de Châtillon et ensuite, sous le tunnel de Saint-Germain, un peu plus loin, il y a une voiture en panne sur voie de droite, donc serrez bien sur la seule voie de gauche disponible. Ailleurs, d'autres véhicules en panne, en bordure des voies de circulation, ils sont assez nombreux et puis des obstacles également un peu partout sur votre route. Rappelons par exemple cette biche écrasée, cette avérée, et elle se trouve sur voie de droite, sur l'autoroute A6 en direction de Lyon, kilomètre 180. C'est après la sortie numéro 20 au sud d'Auxerre. J'évoquais le bouchon en formation sur l'A6 au sud de Chalon-sur-Saône en direction de Lyon. Tout au bout de cette autoroute A6, il y a également 10 minutes d'attente, pardon, à l'entrée du tunnel de Fourvière, donc en arrivant à Lyon. Un tunnel de Fourvière qui sera d'ailleurs fermé cette nuit pour des travaux. Il faudra emprunter le contournement Est A46 pour faire le transit entre autoroute A6 et autoroute A7, vallée du Rhône.
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1: Et restez avec nous dans quelques minutes, on parlera cinéma avec un film, le film qui retrace l'histoire de la libération et du parcours du général de Gaulle. Il est en salle aujourd'hui, vendredi, La bataille de Gaulle. Interview, rencontre avec le réalisateur et l'acteur Thierry Lhermitte, ce sera juste après la musique.
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1: Des obstacles sur l'autoroute A6 en direction de Lyon, kilomètre 339, à hauteur de la zone d'accident où je signalais le poids lourd sur voie de gauche. Ça passe sur les deux voies de droite, mais des débris sur les voies et le bouchon en formation. 3 km de retenue, allumez vos feux de détresse à partir du kilomètre 337.

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7: Rappel du bouchon en formation sur l'autoroute A6 en direction de Lyon après Chalon-sur-Saône et la sortie numéro 26. Allumez vos feux de détresse aux abords du kilomètre 337. Il y a environ 3 km de bouchon. L'accident s'est produit au kilomètre 340 avec un poids lourd sur voie de gauche et des débris un peu partout sur les trois voies de circulation. Donc attention, bien entendu, en arrivant dans ce secteur. Et puis sur l'autoroute A40, là, c'est une voiture en panne sous un tunnel, sous le tunnel de Saint-Germain, en direction de Mâcon et de Paris. Le tunnel de Saint-Germain, c'est le deuxième tunnel après la sortie 10 de Bellegarde. Serrez bien sur la voie de gauche disponible en roulant sous le tunnel. De toute façon, vous voyez les croix rouges qui neutralisent la voie de droite. C'est l'événement cinéma de cet été, la Bataille de Gaulle et son second volet, J'écris ton nom, qui sort aujourd'hui sur les écrans. Et pour l'occasion, Ilyes Jamlaoui a pu rencontrer l'acteur Thierry Lhermitte et le réalisateur Antonin Baudry.
8: Écoutez, c'est un film d'aventure épique qui raconte l'épopée de la France libre qui a conduit à la libération, effectivement, dans lequel les forces mises en action dans le premier film se mettent à converger. Ça se passe sur trois terrains. Ça se passe sur le terrain de bataille contre les Allemands. Ça se passe sur le terrain de la résistance intérieure, dans les rues obscures, les cafés fermés. Et ça se passe sur le terrain très humain des relations entre des chefs d'État, entre Churchill ou des chefs de guerre comme Eisenhower, Roosevelt et bien sûr De Gaulle.
9: L'armée du général Giraud reprend la...
10: Vous ne comprenez rien à la politique. Giraud est une marionnette des Américains.
11: Vous ne pouvez pas obstacler la guerre.
12: Alors Antonin Baudry, ce qui est intéressant également dans ce second volet, c'est la présence beaucoup plus accrue à l'écran du personnage de Jean Moulin.
8: Oui, alors c'est-à-dire que moi, ce qui m'intéresse, c'est de montrer ce qu'il a fait, Jean Moulin. Je crois que tous les Français savent que c'est une figure de l'héroïsme à travers le fait qu'il a été torturé et qu'il a tenu sous la torture. Et c'est effectivement quelque chose d'incroyable. Mais plus incroyable encore, est ce qu'il a fait. Imaginez-vous la situation où vous avez des chefs de la résistance qui ont construit leur réseau et il y a un type qui a l'intelligence de comprendre que pour que la France soit libre demain, il faut arriver à unifier ces chefs qui viennent de lieux différents, mais aussi de bords politiques différents. Arriver à les faire travailler ensemble, pour moi, c'est une des leçons magistrales de ce que peut faire un être humain sur Terre.
13: Si nous ne nous imposons pas sur le terrain, il n'y aura pas de France.
14: L'armée secrète se met en place. Nous allons pouvoir commencer à frapper fort.
12: Thierry Lhermitte, alors vous, dans ce second volet, vous incarnez le général Henri Giraud. Est-ce que vous pouvez nous présenter un petit peu qui il est dans ce film ?
15: Henri Giraud, c'est un général qui a été fait prisonnier, qui s'est évadé, qui s'est retrouvé à Alger et qui était chef des armées, disons, préféré du président Roosevelt parce qu'il avait une vraie armée. C'est la force de De Gaulle d'avoir réussi à s'imposer comme chef de la France libre et surtout d'avoir permis que la France soit à la table des négociations dans le camp des vainqueurs après avoir capitulé. C'est ça qui est extraordinaire.
12: La bataille de Gaulle et sa seconde partie J'écris ton nom, un film d'Antonin Baudry avec Thierry Lhermitte ou encore Simon Abkarian à découvrir à partir de vendredi au cinéma.

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1: Direction Mâcon en Saône-et-Loire pour vous qui empruntez la 406. Petite bretelle autoroutière qui permet depuis ceux qui arrivent de Saône-et-Loire, de la Nationale ou de Mâcon, de rejoindre l'autoroute A40 en direction de Bourg-en-Bresse et de Genève. À hauteur du diffuseur numéro 2 pour Mâcon, on nous signale un cycliste sur bande d'arrêt d'urgence.

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1: Un véhicule, une voiture en panne sur la 6 direction Lyon, kilomètre 367. C'est entre Tournu et Mâcon en Saône-et-Loire. Après la sortie 27 pour Tournu, kilomètre 367, on nous signale cette voiture sur bande d'arrêt d'urgence, mais qui empiète légèrement sur la voie de droite.
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1: Et on part tout de suite sur l'autoroute A42 où un accident est signalé à l'instant sur mes écrans. A42 direction Lyon entre Bourg-en-Bresse et Lyon. Au kilomètre 43, c'est à hauteur ou juste après. Juste après la sortie numéro 8 pour Ambérieu-en-Bugey dans le département de l'Ain. On en reparlera dans les toutes prochaines minutes dès qu'on en saura un petit peu plus. L'autre accident de ce matin, c'est sur l'autoroute A6 dans le Val-de-Saône. Pour vous qui roulez en direction de Lyon, kilomètre 340, un peu après Chalon-sur-Saône et la sortie numéro 26, un poids lourd sur voie de gauche et des débris un peu partout sur les deux voies de droite disponibles. Il y a un bouchon de 3 km qui s'est formé. Donc allumez vos feux de détresse aux abords du kilomètre 337. Un peu plus loin, pour ceux qui sont après la sortie 27 pour Tournu, entre Tournu et Mâcon, une voiture est en panne sur bande d'arrêt d'urgence, mais elle empiète légèrement sur la voie de droite, kilomètre 367. Du côté de Mâcon, c'est sur l'A406 qu'un cycliste a été signalé à proximité de la sortie Mâcon-Centre, la sortie numéro 2. Donc attention si vous êtes en direction de l'autoroute A40, en direction de Bourg-en-Bresse. On revient sur l'autoroute A6, dans la sortie 30 de Belleville, c'est entre Mâcon et Villefranche-sur-Saône. Il y a un poids lourd en panne avec une petite gêne pour ceux qui empruntent cette sortie numéro 30. Et puis on continue notre route, on se rapproche de Lyon et à l'entrée du tunnel de Fourvière, tout au bout de l'autoroute A6, il y a 10 minutes d'attente avant de poursuivre en direction de Lyon-Centre. Allez, dernière info, pour ceux qui sont sur la 40 en direction de Mâcon et de Paris, serrez bien sur la voie de gauche sous le tunnel de Saint-Germain, c'est après la sortie 10 de Bellegarde. Une voiture est en panne sur la voie de droite sous ce tunnel de Saint-Germain. Et on poursuit avec les titres de France Info.
2: Les préfets de police de Paris qui a demandé l'annulation d'événements ce week-end.
3: La marche des fiertés prévue demain après-midi est reportée. Le festival Solidays n'ouvrira pas ses portes ce soir. L'événement dont les fonds sont reversés à l'association Solidarité Sida n'aura donc pas lieu. C'est le préfet de police qui l'a demandé pour ne pas sursolliciter le système hospitalier déjà sous tension. Le Premier ministre Sébastien Lecornu lui appelle à la responsabilité individuelle, notamment concernant les personnes qui pratiquent toujours une activité sportive à l'extérieur. Dans ce contexte de canicule, EDF annonce ce matin débloquer 80 millions d'euros pour équiper les établissements scolaires, crèches et centres de loisirs en système de rafraîchissement contre les fortes chaleurs. L'auteur saoudien de l'attaque à la voiture Bélier contre le marché de Noël de Magdebourg en Allemagne, condamné à la réclusion criminelle à perpétuité par la justice allemande. L'attaque avait fait 6 morts et plus de 300 blessés fin 2024. Et puis l'équipe de France sans Didier Deschamps ce soir, rentré en France pour les funérailles de sa maman, c'est son adjoint Guy Stéphane qui sera sur le banc. Les Bleus jouent contre la Norvège ce soir à 21h.
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1: Et des précisions en provenance de l'autoroute A42, secteur d'Ambérieu-en-Bugey, dans l'Ain, où je signalais à l'instant un accident. Il s'agit d'un poids lourd et une voiture en direction de Lyon, juste après la sortie 8 d'Ambérieu-en-Bugey. Le poids lourd est sur bande d'arrêt d'urgence, mais la voiture sur voie de gauche. Donc ça passe sur la seule voie de droite. Et puis, un piéton vient d'être signalé sur l'A36, vu en direction de Mulhouse au kilomètre 166. Il marche le long de la bande d'arrêt d'urgence. C'est à proximité de la sortie numéro 2 pour Dole.

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1: Des morceaux de polystyrène sur l'autoroute A36 en direction de Beaune et de Paris au kilomètre 45. C'est entre Belfort et Sochaux, juste avant la sortie numéro 10.

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1: Obstacle sur l'autoroute A6 en direction de Lyon, kilomètre 346, une route poids lourd sur la voie de gauche. Après Chalon-sur-Saône, il y a dans un premier temps la zone d'accident, poids lourd sur voie de gauche au kilomètre 340 avec le bouchon, et plus loin, kilomètre 346, une route poids lourd sur voie de gauche, le poids lourd est sur la bande d'arrêt.

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2: On vient d'en parler, il y a 3 km de bouchons sur la 6 direction Lyon après Chalon-sur-Saône. Un poids lourd est accidenté sur voie de gauche au kilomètre 340 et un peu plus loin, un autre poids lourd a perdu l'une de ses roues. Kilomètre 346, la roue est sur voie de gauche, le poids lourd sur bande d'arrêt d'urgence. Et puis je rappelle cet autre danger, une voiture sur voie de gauche sur l'autoroute A42 en direction de Lyon, juste après la sortie numéro 8 pour Ambérieu-en-Bugey dans le département de l'Ain. Enfin, restez vigilants sur l'A40 en direction de Mâcon-Paris, après la sortie 10 de Bellegarde. Lorsque vous passez sous le deuxième tunnel, celui de Saint-Germain, il faut bien serrer sur la voie de gauche. Une voiture est en panne sous le tunnel sur la voie de droite. La musique, voici The Weeknd.

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1: Chevreuil aperçu à proximité des voies de circulation sur l'autoroute A5. Il a été vu en direction de Paris après la sortie 22 et dans l'autre sens après l'aire de service de Troyes-Frénois. On est dans le département de l'Aube.

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1: On part tout de suite sur l'autoroute A42 entre Bourg-en-Bresse et Lyon, où tout d'abord un bouchon est en formation du côté d'Ambérieux en Bugey, la sortie numéro 8. Un accident s'est produit juste après cette sortie numéro 8, avec une voiture sur voie de gauche. Donc allumez vos feux de détresse pour prévenir du danger ceux qui arrivent derrière vous. Et puis, à l'autre extrémité de cette autoroute A42, en arrivant à Lyon, on nous signale des obstacles sur les voies juste après la sortie numéro 5. C'est à l'approche de Lyon. D'autres obstacles, il y en a sur l'A36, des morceaux de polystyrène en direction de Paris, entre Belfort et Sochaux-Montbéliard, juste avant la sortie numéro 10. Et puis, je rappelle que sur l'autoroute A6, en direction de Lyon, il y a ce bouchon de 3-4 km qui vous attend dans le Val-de-Saône. A6 direction Lyon, après la sortie numéro 26 pour au sud de Chalon-sur-Saône. Bouchon sur 3-4 km jusqu'au kilomètre 340, là où un poids lourd est accidenté, signalé sur voie de gauche. Ensuite, c'est tout au bout de l'autoroute A6 qu'il y a 10 minutes d'attente à l'entrée du tunnel de Fourvière. Et puis, une nouvelle information qui s'affiche à l'instant sur mes écrans, avec de nouveau des obstacles. Sur la 36 en direction de Paris, kilomètre 126, c'est après la sortie numéro 4 de Besançon.
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1: Côté ciel, pas d'orage en ce moment sur la carte satellite. Il se concentre sur le secteur de la Touraine en ce moment. Mais ces orages ne sont pas à exclure d'ici ce soir. Ce sont encore de belles chaleurs, hein, grosses chaleurs qui sont présentes. Tristan à Météo France.
2: La vague de chaleur qui frappe durement notre pays depuis plusieurs jours décline tout doucement avec des températures extrêmes qui libèrent la façade ouest. Pour le reste du territoire, les températures sont encore assommantes. Comptez ce vendredi après-midi souvent 35 à 40 degrés à l'ombre et le thermomètre va peiner à descendre pour la nuit suivante de la même manière que les journées précédentes. Pour ce qui est du ciel, des orages éclatent en montagne avant de glisser en partie sur les versants ouest. D'autres peuvent se déclencher entre la Lorraine et la Champagne en débordant sur l'est parisien, mais ces averses sont isolées. Hormis cela, le soleil est puissant et s'accompagne de nuages souvent fins. Vous l'aurez compris, l'épisode décline très lentement. Il faudra vraiment attendre la fin du week-end, voire le début de semaine prochaine pour respirer un peu plus, mais cela se fera au prix d'orages possiblement violents. 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
1: Dans les toutes prochaines minutes pour un nouveau point sur vos conditions de circulation. Et si vous avez prévu de partir en vacances cet été avec une voiture de location, restez avec nous dans quelques minutes. On vous donnera tous les conseils pour partir l'esprit tranquille. Ce sera juste après le tube du moment. C'est la Coupe du Monde et voici Shakira.

0: Deux zones d'accidents en cette fin de matinée avec des bouchons qui se sont formés. Tout d'abord sur l'A6 direction Lyon après Chalon-sur-Saône. Au kilomètre 337, allumez vos feux de détresse. Il y a 3 km de trafic perturbé jusqu'à la zone d'accident où un poids lourd est sur voie de gauche. Ça passe sur les deux voies de droite. Et puis l'autre accident avec gêne et bouchons, c'est sur l'autoroute A42 entre Bourg-en-Bresse et Lyon. Après la sortie numéro 8, Ambérieu en Bugey, là aussi c'est une voiture et un poids lourd impliqués, avec la voiture sur voie de gauche, le poids lourd sur bande d'arrêt d'urgence, ça passe sur la seule voie de droite et il y a un bouchon qui s'est formé au passage de cette zone d'accident. Je rappelle rapidement la voiture arrêtée également sur l'A40 sous un tunnel, celui de Saint-Germain. Il faut bien serrer sur la voie de gauche. Le tunnel de Saint-Germain, c'est le deuxième tunnel après la sortie 10 de Bellegarde. Que vous partiez en France ou à l'étranger, peut-être allez-vous louer un véhicule pendant ces congés. Alors comment éviter les mauvaises surprises qui peuvent vous coûter cher ? On écoute les conseils. Félix Toupin.
1: Chaque année, environ 6 millions de véhicules sont loués pour des déplacements en vacances. Et pour éviter de se retrouver avec une facture énorme ou des litiges, il y a quelques bons réflexes à avoir dès le choix du loueur, Marianne Yotis.
2: D'abord, il faut s'y prendre le plus tôt possible. Plus vous chercherez en avance, plus vous avez de chances d'obtenir un bon prix. Ça vous permettra aussi de prendre le temps de comparer, une étape essentielle d'après Yves Martin, journaliste de l'association de consommateurs Que Choisir.
3: Pour repérer un bon site de location, il faut regarder les avis, le nombre et le choix de modèles et comparer un peu les tarifs pour voir qu'il n'y a pas trop de tarifs vraiment alléchants qui pourraient cacher quelque chose. On doit se focaliser sur le type de voiture et non pas sur la marque. Il y a des marques haut de gamme qui seront beaucoup plus chères à louer que des marques plus communes. Et donc, c'est vraiment de se focaliser sur ses besoins en se posant les bonnes questions. Combien de places j'ai besoin? Quel type de route je peux emprunter? Et etc.
1: Une fois que vous avez récupéré votre voiture, vous êtes peut-être pressé de vous installer au volant et de partir à l'aventure. Mais ce n'est pas le moment de relâcher votre vigilance, Marianne.
2: C'est l'étape la plus cruciale, l'état des lieux avant le départ. Il y a quelques bons gestes à adopter pour éviter d'y laisser votre caution. Yves Martin nous les détaille.
3: Faire le tour de la voiture, prendre des photos, voir une vidéo avec la date et ne pas hésiter à prendre des détails s'il y a une petite rayure, s'il y a quelque chose d'abîmé, sans même oublier le soubassement de la voiture ni le toit, parce que souvent ces deux derniers ne sont pas couverts par les assurances.
2: Pensez aussi à bien respecter le nombre de kilomètres indiqués dans votre contrat pour éviter la surfacturation. Yves Martin vous donne une checklist des bons réflexes avant de rendre le véhicule.
3: Faire le plein d'essence. Si vous ne le faites pas, le loueur, lui, le fera et vous facturera encore au prix très fort le litre de carburant. Si vous avez pris un accessoire, il faut regarder qu'il soit en état, qu'il soit bien présent dans la voiture. Nettoyez la voiture également pour pas vous faire facturer un lavage et normalement, là, tout devrait bien se passer.
1: En cas de litige avec le loueur de votre véhicule, vous pouvez contacter une antenne locale de Que Choisir ou la Direction Générale de la Concurrence, de la Consommation et de la Répression des Fraudes.
0: Et on repart sur l'autoroute A36, quelques nouvelles en provenance du secteur de Belfort-Sochaux-Montbéliard, où l'on signalait des obstacles sur les voies, direction Bonnet-Paris, kilomètre 45, juste avant la sortie 10, attention, de grosses plaques de polystyrène, 8 grosses plaques de polystyrène sur voie de gauche, qui oblige les véhicules à faire des écarts anticipés, serrés sur la partie droite de la chaussée, et les services de sécurité sur place qui vont tenter de nettoyer les voies. Donc, opération en cours pour aller ramasser ces 8 grosses plaques de polystyrène sur la voie de gauche.

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1: Et merci de faire la route en notre compagnie à l'approche du week-end. On n'est pas encore tout à fait entré dans les grandes vacances, mais les touristes, nos voisins étrangers, tout particulièrement du Benelux, sont sur la route. Cela occasionne un trafic donc toujours un peu plus soutenu, tout particulièrement sur l'autoroute A6 dans le Val-de-Saône. C'est là que se concentre la principale perturbation avec un accident qui s'est produit en direction de Lyon. Un peu après Chalon-sur-Saône, au kilomètre 340, un poids lourd est sur la voie de gauche, ça passe sur les deux voies de droite. Il y a un bouchon de 3 km environ qui s'est formé. Il faut allumer ses feux de détresse. Un peu après la sortie numéro 26 au sud de Chalon-sur-Saône, et il y a une quinzaine de minutes de temps de parcours pour traverser ce bouchon. Et une autre information qui s'affiche à l'instant sur nos écrans pour des obstacles sur cette autoroute A6, mais cette fois-ci en direction de Paris au kilomètre 140, c'est après la sortie numéro 19 pour Joigny, au nord d'Auxerre. On part maintenant sur l'autoroute A42 entre Bourg-en-Bresse et Lyon, où un autre accident s'est produit avec une voiture sur voie de gauche au kilomètre 42. C'est juste après la sortie 8 pour Ambérieu-en-Bugey dans l'Ain. Il y a aussi un poids lourd sur bande d'arrêt d'urgence. Et là encore, au niveau de la zone d'accident, un bouchon s'est formé. Rappel de la voiture en panne sur la 40 sous un tunnel, celui de Saint-Germain. C'est le deuxième tunnel après la sortie 10 de Bellegarde. Il faut bien serrer sur la voie de gauche disponible sous ce tunnel de Saint-Germain. Et puis rappel également de grosses plaques de polystyrène sur l'autoroute A36 sur la partie gauche de la chaussée. Attention, gêne au trafic sur cette autoroute A36 en direction de Paris, entre Belfort et Montbéliard, juste avant la sortie numéro 10. Et on poursuit avec les titres de France Info.
2: Solidays n'aura pas lieu, la marche des fiertés est reportée à Paris alors que les hôpitaux sont sous tension, particulièrement dans la capitale où la consommation d'alcool dans la rue, la vente à emporter aussi, sont interdites à partir de cet après-midi. Le ministre de l'Intérieur conseille aux autres préfets de prendre la même décision dans les zones les plus touchées par la canicule. 61 départements sont toujours en vigilance rouge. Aujourd'hui, 11 départements de la façade atlantique sont repassés en orange après des orages, un record d'éclairs enregistré dans le Maine-et-Loire. Des arbres arrachés et des coulées de boue en Isère. 850 000 élèves de 3e sont en train de passer, malgré cette chaleur, l'épreuve de français du brevet ce matin, avec des pauses qui sont organisées pour se rafraîchir. Le président du Liban salue les efforts de la France et de l'Italie pour former une coalition qui succédera à la FINUL, la force de maintien de la paix de l'ONU dans le pays, dont le mandat se termine à la fin de cette année. Le Liban, où le Hezbollah accuse l'armée israélienne de violer la trêve, les pourparlers entre Israël et le Liban doivent continuer aujourd'hui. Aujourd'hui aux États-Unis.
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1: Et pour bien voyager ensemble, une revisite du titre Caroline d'MC Solar par Zao.

8 grosses plaques de polystyrène sur l'A36 en direction de Beaune et de Paris. Ça se passe entre Belfort et Sochaux-Montbéliard au kilomètre 45. Attention donc, elles sont signalées sur voie de gauche. Les services de sécurité sont sur place. Autre obstacle, une roue sur voie de gauche et on est sur la 6 direction Paris, kilomètre 140, au nord d'Auxerre après la sortie numéro 19. Dans l'autre sens, sur l'autoroute A6, direction Lyon, 15 minutes de perdu au passage de l'accident qui s'est produit un peu après Chalon-sur-Saône. Donc allumez vos feux de détresse après la sortie numéro 26. Au niveau de l'accident, c'est un poids lourd sur voie de gauche. Et puis, même chose, 15 minutes de perdu sur l'autoroute A42 entre Bourg-en-Bresse et Lyon, dans le secteur d'Ambérieu-en-Bugey, dans le département de l'Ain. Une voiture est accidentée sur voie de gauche un peu après cette sortie numéro 8 et un bouchon s'est formé avec, selon les remontées GPS à notre disposition, une quinzaine de minutes d'attente. Et on se retrouve à 11h45 pour un nouveau point sur vos conditions de circulation ou à tout moment, bien sûr, en cas d'urgence.

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1: Et pour ceux qui sont sur l'autoroute A31, Beaune-Nancy, et qui empruntent la sortie numéro 1 de Nuit-Saint-Georges, entre Dijon et Beaune, un obstacle, une équerre de chantier qui est signalée au niveau de la plateforme de péage de ce diffuseur 1 de Nuit-Saint-Georges.

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1: Sur la 6 en direction de Paris, une roue sur voie de gauche au kilomètre 140 avec les services de sécurité qui arrivent sur place, patrouilleurs qui traversent les voies de circulation. Sur la 6 direction Paris après la sortie 19 pour Joigny au nord d'Auxerre, kilomètre 140.

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1: Dernier obstacle signalé sur l'autoroute A36, morceau de pneu en direction de Mulhouse au kilomètre 10. C'est donc après la barrière de péage de Fontaine, en arrivant du côté de Mulhouse, juste après l'aire de service de la porte d'Alsace. Des obstacles également dans l'autre sens en direction de Paris, entre Belfort et Sochaux-Montbéliard. Et là, pour ramasser ces plaques de polystyrène sur la voie de gauche, 8 grosses plaques de polystyrène sur voie de gauche, les services de sécurité et les forces de l'ordre procèdent en ce moment à un trafic, à un ralentissement. Donc, ralentissement volontairement provoqué pour permettre les opérations de nettoyage de la chaussée sur la 36 en direction de Beaune et de Paris, entre Belfort et Sochaux. Ailleurs, ce sont les bouchons qui se sont formés au niveau des zones d'accident, avec 10-15 minutes de perdu sur la 6 direction Lyon après Chalon-sur-Saône. Un poids lourd est accidenté sur voie de gauche au kilomètre 340. Et puis même chose avec la voiture sur voie de gauche sur la 42, entre Bourg-en-Bresse et Lyon en direction de Lyon. Au niveau, juste après, la sortie 8 d'Ambérieu-en-Bugey dans le département de l'Ain. Je vous rappelle aussi l'intervention pour ramasser en ce moment une roue sur voie de gauche. Les patrouilleurs, un patrouilleur traverse en ce moment les voies sur la 6 direction Paris, kilomètre 140 après la sortie 19 pour Joigny au nord d'Auxerre. Et si vous avez prévu de circuler en région lyonnaise ce soir ou cette nuit, notez qu'à partir de 21h et jusqu'à 6h demain matin, c'est le tunnel de Fourvière qui sera fermé tout au bout de la 6, tout au bout de la métropole 6. Tunnel de Fourvière fermé et il faudra donc emprunter le contournement est lyonnais pour passer de la 6 à la vallée du Rhône.
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1: Et restez avec nous dans quelques minutes. Focus sur Visite 52, l'événement patrimonial de l'été dans le département de la Haute-Marne. Ce sera juste après Louane.

0: Et on part sur l'autoroute A39, l'information s'affiche sur mes écrans. Obstacle en direction de Dijon, kilomètre 139. C'est donc peu après avoir quitté l'autoroute A40 et le secteur de Bourg-en-Bresse. Et puis, du côté de l'A77, dans le département du Loiret, on nous signale un véhicule à l'arrêt au kilomètre 54. C'est dans la sortie numéro 19. Entre Montargis et Cosne-sur-Loire, véhicule à l'arrêt dans cette sortie numéro 19 de l'A77. Et on prend la direction de l'autoroute A40 où un dépanneur vient d'arriver sous le tunnel de Châtillon pour évacuer un fourgon frigorifique qui est en panne sous ce tunnel. L'opération est en cours et en attendant, vous circulez uniquement sur la voie de gauche. Trafic ralenti sur cette autoroute A40 en direction de Mâcon et de Paris. On reparlera des autres perturbations sur votre parcours dans nos prochains rendez-vous. Il y a les bouchons sur l'A6 et l'A42 à la suite d'accidents du côté de Chalon-sur-Saône et en Saône-et-Loire pour l'A6 et d'Ambérieux en Bugey dans l'Ain pour l'A42. Nous allons du côté de la Haute-Marne pour une escapade touristique. Avant cela, rapidement, un autre véhicule est signalé à l'arrêt sur l'A40 en direction de Mâcon et de Paris au kilomètre 131. C'est juste après la bifurcation avec l'A404 secteur d'Oyonnax, un peu après l'aire de service de Seigne-au-Bugey au début de la descente du col de Seigne. Allez, on prend la direction du département de la Haute-Marne. La Haute-Marne qui se redécouvre au travers de différentes visites organisées dans les villes du département. C'est ce qui est au cœur du projet Visite 52 pour cet été. Victor Simonet.
1: Tout d'abord, laissons Angélique Rose, médiatrice du patrimoine de Haute-Marne, nous présenter plus en détail ce projet de visite.
2: Pendant toute la saison, donc de mai à octobre, on va proposer, comme on l'a fait déjà depuis 3 ans maintenant, des visites guidées avec différentes formules. Visite apéro en premier lieu, donc ça c'est une formule sympa forcément, puisque rien que le nom visite apéro, on sait qu'après la visite, on va partager un bon moment avec les participants. On découvre à la fois donc le patrimoine de la ville, du site historique, puisqu'il y a des visites qui sont programmées sur une dizaine d'endroits différents. On découvre donc le patrimoine avec un guide, ses spécificités, son histoire. Et en fin de visite, donc on se retrouve dans un lieu convivial. Donc à Langres, par exemple, c'est la Tour de Navarre, la plus belle tour d'artillerie. À Bourbonne-les-Bains, c'est dans l'ancienne piscine militaire, donc piscine thermale.
1: En plus de ces visites assez conviviales, des visites thématiques.
2: Comme leur nom l'indique, on va creuser un thème particulier, une période, un personnage, un lieu. Et donc ces visites-là vont attirer peut-être plus les habitants qui connaissent déjà le territoire, mais qui ont envie d'en savoir plus.
1: Justement, direction Langres pour l'une des visites au programme qui permet de revivre les incendies marquants de l'histoire de la ville, comme celui du théâtre.
3: À minuit et demi, les artistes ont fini de donner un spectacle aux officiers militaires. Et à 1h15, il y a quelqu'un qui habite le voisinage, qui voit refléter dans le mur en face de chez lui des rougeurs. Seulement, en 1915, on a une habitude, c'est de couper l'eau la nuit. Le temps que l'eau arrive, le feu a fait son œuvre.
1: Sébastien Mercier est guide et sapeur-pompier. Il nous emmène également au niveau de l'un des points clés de la visite, revivre l'incendie de la cathédrale.
3: C'est un orage, la foudre tombe sur le clocher à la croisée du transept. Le feu commence à prendre. On est le 18 avril 1562, c'est le début de la guerre de religion. Donc tout le monde se précipite au rempart pensant que c'est des assaillants. Pendant ce temps-là, l'incendie, il se propage.
1: Pour pouvoir vous aussi participer à ce genre de visite, rendez-vous sur le site bienvenue-haute-marne.fr.
0: J'évoquais il y a un instant le véhicule en panne sous le tunnel de Châtillon sur la 40 en direction de Mâcon et de Paris. Sous le tunnel de Saint-Germain, c'est celui qui est juste après. Voie de gauche disponible, voie de droite neutralisée. Ça coince hein, avec le trafic un peu plus dense en ce vendredi. Une vingtaine de minutes de temps de parcours pour passer ce secteur après la sortie 10 de Bellegarde. Pour ceux qui sont sur la 6, direction Lyon, c'est 10 minutes d'attente après Chalon-sur-Saône pour passer au niveau de l'accident. Un poids lourd sur voie de gauche au kilomètre 340. Et même chose, 10-15 minutes de temps de parcours sur la 42 après la sortie 8 d'Ambérieux-en-Bugey. Là aussi, une voiture en panne accidentée sur voie de gauche. Accident impliquant également un poids lourd qui, lui, se trouve sur la voie de droite. Allez, on se retrouve à midi et d'ici là, quelques bons souvenirs. Dans un instant, ce sera Eros Ramazzotti et tout de suite, Michael Jackson.

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1: On est vendredi, ça sent bon le week-end. Il est midi.
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1: Mais avant cela, quelques bouchons sur votre parcours, tout particulièrement sur l'autoroute A40 en direction de Mâcon et de Paris, après la sortie 10 de Bellegarde dans le département de l'Ain. Il y avait tout à l'heure un fourgon frigorifique en panne sous le tunnel de Saint-Germain, le deuxième tunnel après Bellegarde. Le fourgon en question a maintenant été évacué. Le patrouilleur sur place retire les derniers cônes qui neutralisaient la voie de droite. Le bouchon va pouvoir se résorber, mais pour le moment, selon les remontées GPS à notre disposition, c'est quand même une vingtaine de minutes de perdu sur cette autoroute A40 après la sortie 10 de Bellegarde. 20 minutes également pour traverser un bouchon sur l'autoroute A42 après le secteur de Bourg-en-Bresse dès que l'on s'engage sur l'A42 direction Lyon. C'est à la suite d'un accident qui s'est produit après la sortie 8 d'Ambérieu-en-Bugey dans le département de l'Ain. Il y a une voiture sur voie de droite. Et là encore, selon les remontées GPS, c'est presque 20 minutes de perdu. Sur la 6, là, 10 minutes à patienter dans un bouchon en direction de Lyon après Chalon-sur-Saône. Au kilomètre 340, un poids lourd est accidenté sur voie de gauche. Ça passe sur les deux voies de droite. Voilà donc pour les principales perturbations liées à des bouchons. Sinon, il y a des obstacles par endroit. C'est le cas sur l'autoroute A39, des débris de pneus en direction de Dijon, kilomètre 139. C'est un petit peu après avoir quitté l'autoroute A40 et le secteur de Bourg-en-Bresse. Allez, on poursuit avec les titres de France Info.
2: C'est toute l'Europe qui étouffe aujourd'hui.
3: Et 150 millions de personnes qui tirent la langue à cause d'un thermomètre à plus de 35 degrés. L'Allemagne est en alerte à la chaleur extrême. Des records de température sont tombés au Royaume-Uni, en Espagne, en Suisse et en France, où 61 départements sont encore en vigilance rouge canicule aujourd'hui. Des températures qui ont provoqué 55 noyades mortelles, selon la ministre des Sports, invitée de France Info TV ce matin. Marina Ferrari a précisé que les deux tiers de ces drames avaient eu lieu sur des lieux de baignade non surveillée. L'Agence internationale de l'énergie atomique plaide pour des vérifications très poussées du système nucléaire iranien afin de s'assurer que Téhéran ne construise pas d'armes conformément à ce qui est prévu par le protocole d'accord signé entre par l'Iran et les États-Unis il y a 10 jours. Et puis en tennis, un gros morceau d'entrée pour Loïs Boisson à Wimbledon. La Française, demi-finaliste de Roland-Garros l'an dernier, sera opposée à la numéro 2 mondiale Elena Rybakina au premier tour du Grand Chelem britannique. La Kazakhstanaise avait remporté l'édition 2022.
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1: Et pour bien voyager ensemble un été avec toi, c'est Adèle Castillon qui fera la tournée des festivals cet été. Elle sera début juillet aux Déferlantes à Argelès-sur-Mer dans le sud du pays. Adèle Castillon sur Autoroute Info.

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1: Obstacle sur l'autoroute A6 en direction de Paris, kilomètre 177, après la sortie numéro 21 pour Nitry, un peu avant Auxerre.

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2: À midi, passé de 7 minutes. Bon appétit si vous vous apprêtez à faire la pause déjeuner. On va rappeler la présence d'obstacles sur les voies de circulation. Je les signalais à l'instant sur l'A6 dans le secteur d'Auxerre. Erreur de saisie de la part du PC autoroutier. On n'est pas sur l'A6, mais sur l'A36. Sur l'A36, en direction de Mulhouse, au kilomètre 176, c'est au niveau de la bifurcation avec l'autoroute A39. Entre Beaune et Dole. Ailleurs, sur l'autoroute A40, il y a un bouchon avec 15 minutes de temps de parcours en ce moment. Il se résorbe. On était à 20 minutes tout à l'heure, voire 25. Il se résorbe en direction de Mâcon et de Paris après la sortie 10 de Bellegarde. Ailleurs, un autre bouchon qui va pouvoir se résorber, c'est celui de l'autoroute A42 en direction de Lyon. Après Bourg-en-Bresse, après l'autoroute A40, car dans le secteur d'Ambérieu en Bugey, la voiture qui était accidentée a maintenant été évacuée. Il persiste pour l'heure 15 minutes de temps de parcours pour traverser ce bouchon. Enfin, dernier bouchon conséquent, mais c'est 10 minutes d'attente sur la 6 direction Lyon et on est après Chalon-sur-Saône. Il y a un poids lourd accidenté au kilomètre 340. Allez, on se retrouve à midi et quart. Je vous laisse avec la playlist musicale. Dans quelques instants, Dido et tout de suite Kavinsky avec Angèle.

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1: Avec les bouchons qui se résorbent, c'est le cas sur l'autoroute A40 en direction de Mâcon et de Paris. Après la sortie 10 de Bellegarde, il y avait tout à l'heure une voiture en panne, un fourgon frigorifique en panne sous le tunnel de Saint-Germain. Tout est rentré dans l'ordre désormais. Ça va également un peu mieux sur l'autoroute A42 où une voiture était accidentée sur la voie de gauche. Après la sortie 8 d'Ambérieux en Bugey, il n'y a plus que 3 petites minutes de trafic perturbé dans ce secteur d'Ambérieux en Bugey. Et puis pour ceux qui sont sur l'autoroute A6 en direction de Lyon, après Chalon-sur-Saône, il y a un poids lourd accidenté sur voie de gauche après la sortie numéro 20.

0: 36 au sud de Mâcon. Et donc là, c'est un petit peu moins de 10 minutes d'attente selon les remontées GPS à notre disposition.
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0: Et puis rappelons qu'en région lyonnaise, il y a des restrictions de vitesse qui sont en place pour lutter contre la pollution et il faut lever le pied, vitesse abaissée de 20 km/h sur les principaux axes routiers et autoroutiers de la région lyonnaise. 33, 34, 35 degrés encore aujourd'hui. Il fait chaud. On écoute les prévisions de Tristan Hamm.
2: La vague de chaleur qui frappe durement notre pays depuis plusieurs jours décline tout doucement avec des températures extrêmes qui libèrent la façade ouest. Pour le reste du territoire, les températures sont encore assommantes. Comptez ce vendredi après-midi souvent 35 à 40 degrés à l'ombre et le thermomètre va peiner à descendre pour la nuit suivante de la même manière que les journées précédentes. Pour ce qui est du ciel, des orages éclatent en montagne avant de glisser en partie sur les versants ouest. D'autres peuvent se déclencher entre la Lorraine et la Champagne en débordant sur l'est parisien, mais ces averses sont isolées. Hormis cela, le soleil est puissant et s'accompagne de nuages souvent fins. Vous l'aurez compris, l'épisode décline très lentement. Il faudra vraiment attendre la fin du week-end, voire le début de semaine prochaine pour respirer un peu plus, mais cela se fera au prix d'orages possiblement violents. Bonne route avec Météo France sur Autoroute Info.
0: Et ce matin, c'était brevet des collèges pour les collégiens et ça continuera encore en début de semaine prochaine, mais ça commence à sentir bon les grandes vacances d'été. Alors dans quelques instants, on vous donnera les conseils pour contrôler, vérifier votre véhicule avant de prendre la route des vacances. Ce sera après Jack et Carla.

0: Rappel d'obstacles sur votre parcours sur l'autoroute A36 en direction de Mulhouse. Entre Beaune et Dole, kilomètre 176, c'est à hauteur de la bifurcation avec l'autoroute A39. Et puis du côté de Chalon-sur-Saône, sur l'autoroute A6, il y a encore un petit bouchon. Il se résorbe malgré tout, même s'il y a encore quelques 2 ou 3 kilomètres de trafic ralenti. Vous ne perdez que 5 minutes sur votre trajet. Bien préparer son véhicule avant les grandes vacances, c'est important pour votre sécurité et pour éviter d'éventuels problèmes. Elias Jamlaoui a glané quelques bons conseils auprès d'un garagiste.
1: Vous qui prenez la route des vacances, vous êtes sûrement sur tous les fronts. Les valises sont bouclées, les serviettes sont pliées. Mais avant de prendre la route, est-ce que vous avez pris le temps de bien contrôler l'état de votre véhicule? Entre les niveaux d'huile ou encore les pneumatiques, comment faire pour bien vérifier sa voiture avant de partir? Réponse avec Jawad Berkli, garagiste à Dijon depuis une trentaine d'années.
2: Déjà avant tout ça, déjà faut s'y prendre aussi à l'avance, pas la dernière minute, une semaine avant. Tiens vite, on va en vacances, faut penser à la voiture, si elle est révisée, si la courroie est en bonne état, où les pneumatiques peuvent faire la route ou pas. Dans un premier temps, c'est de contrôler le béaba, les niveaux, c'est de se prendre au moins, allez, on va dire un mois avant de partir, de faire un tour chez son garagiste, et puis de faire un check-up vite fait, voir s'il y a des choses à faire avant de prendre la route ou pas.
1: Parmi les points à bien surveiller avant de rouler, les pneus sont véritablement essentiels. Entre usure et pression, là aussi, comment éviter les mauvaises surprises sur votre trajet?
2: Visuellement, c'est de faire le tour, voir s'il n'y a pas un coup de trottoir, s'il n'y a pas un pneu où il y a une hernie dessus. Mais la meilleure des choses, c'est à la station essence et de faire la pression des pneus adéquate. Autrement, nous, garagistes, on a tendance à le faire aussi.
1: Si on parle maintenant au niveau moteur, comment on fait pour bien vérifier son véhicule à ce niveau-là, au niveau moteur?
2: De regarder les niveaux, de façon, le constructeur, il a une préconisation. Vous avez sur le bocal de liquide de refroidissement, il y a un mini, un maxi à pas dépasser. Et puis, à ne pas ouvrir quand le véhicule est chaud. Le niveau d'huile, il y a jauge ou il n'y a pas jauge. Normalement, il y a une jauge électronique. On peut regarder sur son porte-instrument ou le compteur. Surtout, ne pas se tromper dans la précipitation, mettre de l'huile dans l'eau, l'eau dans l'huile, et puis ainsi de suite. Si on ne sait pas, on ne touche pas. Le mieux, c'est de se rapprocher de son garagiste.
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1: Des obstacles sur l'autoroute A39 en direction de Dijon au kilomètre 3. C'est quasiment tout au bout de cette autoroute A39. Hein. Après la barrière de péage de Dijon-Crémollois, on nous signale des morceaux de bois sur la partie gauche de la chaussée.

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1: Et à midi passé de 30 minutes, bon appétit si vous vous apprêtez à faire la pause déjeuner. On part tout de suite sur l'autoroute A39 où il y a des morceaux de bois sur les voies, sur la partie gauche de la chaussée. C'est à l'approche de Dijon, kilomètre 3, donc après la barrière de péage de Dijon-Crimolois. D'autres obstacles sur l'A36 en direction de Mulhouse au kilomètre 176 à hauteur de la bifurcation avec l'autoroute A39. Là, on est entre Beaune et Dole. Voilà donc pour ces obstacles. Et puis encore quelques ralentissements sur l'autoroute A6 pour vous qui circulez en direction de Lyon. Un poids lourd est accidenté après Chalon-sur-Saône, au sud de Chalon-sur-Saône cet après. La sortie numéro 26 au kilomètre 340 poids lourd sur la voie de gauche. Le trafic est ralenti après cette sortie numéro 26 et vous perdez 5 minutes dans ce petit bouchon d'un kilomètre environ. Et on poursuit avec les titres de France Info.
2: De la France en alerte rouge canicule.
3: 61 départements toujours en alerte maximale aujourd'hui. Le week-end s'annonce encore chaud. Conséquence, le festival Solidays à Paris est annulé. La marche des fiertés prévue demain après-midi dans les rues de la capitale reportée. Demande du préfet de police pour protéger les festivaliers et les services hospitaliers déjà en tension. Et c'est donc en pleine période de canicule que 850 000 collégiens passaient ce matin leur première épreuve du brevet avec des aménagements, des de 15 minutes, notamment pour s'hydrater. Le dirigeant du Hezbollah réclame le retrait inconditionnel des forces israéliennes du Liban dans une allocution télévisée. Il a qualifié le protocole d'accord irano-américain qui a conduit à une trêve au Liban de déclaration de défaite de Washington et d'Israël. Le mondial de football, la France affronte la Norvège ce soir à 21h. Hier soir, l'Équateur a battu l'Allemagne 2-1. Un tel exploit que le président a décrété un jour férié.
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1: Et pour bien voyager ensemble, la playlist musicale d'Autoroute Info, voici Oria.

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2: Et passer en mode canicule, c'est faire la pause, profiter des aires de service et de repos pour prendre un peu l'air et puis profiter des bâtiments climatisés sur les aires de service. C'est l'heure de la pause déjeuner, profitez-en. On parle d'obstacles sur l'autoroute A39 en direction de Dijon, des morceaux de bois sur la voie de gauche. En arrivant à Dijon, c'est au kilomètre 3 après la barrière de péage de Dijon-Crimolois. Et puis des obstacles également sur l'autoroute A36 en direction de Mulhouse, à hauteur de la bifurcation avec l'A39. Là, c'est entre Beaune et Dole. Un petit bouchon d'à peine un kilomètre persiste sur la 6 en direction de Lyon au sud de Chalon-sur-Saône au niveau d'un poids lourd qui est accidenté sur voie de gauche. Le poids lourd est au kilomètre 340 après la sortie numéro 26 au sud de Chalon. Voilà pour les principales perturbations. Un petit coup d'œil également pour ceux qui arrivent en région lyonnaise. Le bouchon qui s'était formé et qui persistait ce matin tout au bout de l'autoroute A6 à l'entrée du tunnel de Fourvière s'est maintenant résorbé à la faveur de la pause déjeuner. C'est moins de 5 minutes d'attente en tout cas pour vous qui souhaitez passer ce tunnel de Fourvière en direction de Lyon-Centre.

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1: Rappel d'obstacle, morceaux de bois, tout au bout de la 39 en arrivant à Dijon, au kilomètre 3, des morceaux de bois sur la partie gauche de la chaussée. Et puis sur l'autoroute A6 en direction de Lyon, 5 petites minutes d'attente après Chalon-sur-Saône, à la suite d'un accident impliquant un poids lourd. Au kilomètre 340, il y a encore un petit bouchon, quelques centaines de mètres, un kilomètre de bouchon, allez, pour ces 5 minutes d'attente en direction du sud. Et puis 10 minutes d'attente, là c'est l'entrée du tunnel de Fourvière tout au bout de l'autoroute A6 avant de poursuivre en direction de Lyon-Centre. Je rappelle également une fermeture sur l'autoroute A36 en direction de Mulhouse, impossible d'emprunter la sortie numéro 7 en raison d'une manifestation qui va se dérouler tout au long de ce week-end. La sortie 7 de Valentinier est fermée. Il y a 3 km plus loin, la sortie 8 de Montbéliard. Et puis pour ceux qui ont prévu de circuler ce soir et cette nuit en région lyonnaise, je rappelle que c'est le tunnel de Fourvière qui sera fermé à partir de 21h ce soir jusqu'à 6h demain matin pour rejoindre l'autoroute A7 et la vallée du Rhône. Depuis le nord de Lyon, il faudra emprunter la 46, le contournement de Lyon par l'est.
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1: Et dans quelques minutes, nous prendrons la direction du territoire de Belfort, direction la presqu'île du Malsaucy qui accueille ce week-end les Eurocéennes. Reportage sur ce site juste après Naïka.
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0: Et sur l'autoroute A6 en direction de Lyon, il y a ce bouchon d'un kilomètre après Chalon-sur-Saône, après la sortie numéro 26. Au passage d'une zone d'accident où un poids lourd se trouve sur voie de gauche, ça passe sur les deux voies de droite. 5 petites minutes pour traverser ce bouchon en direction de Lyon. Les autres bouchons sont aux portes de Lyon avec 10 minutes d'attente à l'entrée du tunnel de Fourvière, tout au bout de l'autoroute A6. Et puis de nouveau, un petit bouchon également sur les derniers kilomètres de l'autoroute A42 pour ceux qui arrivent donc de Bourg-en-Bresse avant d'accéder au boulevard périphérique lyonnais. À l'instant, j'évoquais les Eurockéennes de Belfort en vous annonçant que c'était ce week-end. J'ai un petit peu d'avance, peut-être pressé d'être déjà début juillet. Les Eurockéennes de Belfort, bien entendu, du 5 au 7 juillet sur la presqu'île du Malsaucy, où nous emmène tout de suite dans ce reportage Emma Levrette.
1: Pourquoi cette presqu'île ? C'est parce que, en réalité, il y a deux étangs. Donc, il y a l'étang de la Véronne et l'étang du Malsaucy. Deux grands étangs, parmi les plus grands étangs de Franche-Comté. Et cette bande de terre, elle a été aménagée pour accueillir beaucoup de monde. Effectivement, avec une plage, et puis toute une palette d'activités qu'on peut faire sur l'eau. Ça va des sports nautiques, de la planche à voile, l'aviron, le canoë, le kayak, mais aussi le pédalo, le beach volley, tout ce qu'on veut pendant l'été. Et puis, il y a tout un réseau de promenades qui permet aussi de découvrir le site dans ses aspects les plus naturels. Et puis pour les randonneurs avérés, on peut traverser l'Europe et puis passer par le site du Malsaucy, puisque le GR5 traverse le site. C'est un site qui est magique, en fait, qui est vraiment essentiel pour la biodiversité, parce qu'on abrite beaucoup d'espèces et des milieux qui deviennent rares à l'échelle européenne, des habitats naturels qui sont rares.
2: Et cet aspect naturel se traduit entre autres par les différentes espèces d'oiseaux migrateurs que le site abrite.
1: On peut les observer au gré de ces promenades et puis il y a aussi des installations, des affûts qui permettent de les observer en étant discret.
2: Le site du Malsaucy est également bien connu pour un événement en particulier, le Festival des Eurockéennes qui chaque année attire des dizaines de milliers de festivaliers.
1: C'est un temps fort pour la vie du site, ça c'est certain. C'est aussi l'occasion pour beaucoup de personnes de découvrir ce site. C'est un très très bel événement et qui fait résonner le site d'une autre manière, avec la musique bien évidemment, mais aussi tout ce qu'on vit pendant le festival en lien avec ces paysages de nature qui font partie de l'identité du festival aussi.
2: La presqu'île du Malsaucy est accessible depuis l'autoroute A36, sortie 13 Belfort-Glacy-du-Château. Et pour plus de renseignements sur le site et les événements qui y sont organisés, rendez-vous sur www.belfort-tourisme.com.

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1: On fait un point complet sur vos conditions de circulation en ce milieu de journée avec un bouchon qui reste signalé sur l'autoroute A6 en direction de Lyon, même si la situation s'est améliorée. Il n'empêche que vous rencontrez encore un ralentissement, allez, pas un bouchon, mais au moins un ralentissement de quelques centaines de mètres au kilomètre 340 de l'A6 direction Lyon. C'est 5 km après la sortie 26. La voie de gauche reste neutralisée pendant encore quelques minutes pour permettre quelques opérations de nettoyage. Suite à un accident qui s'était produit tout à l'heure, le poids lourd accidenté a été évacué. Beaucoup plus au sud, si vous continuez jusqu'à Lyon, il y a encore des perturbations tout au bout de la métropole 6 en direction de Marseille. Il faut compter 3 km de difficultés avant de pouvoir franchir le tunnel de Fourvière pour 10 à 15 minutes de difficultés. Sur les autres axes que vous empruntez en ce moment, ça se passe bien. Attention quand même aux pics de pollution qui sont en cours actuellement en région lyonnaise, en Alsace, en région Île-de-France. Les vitesses maximales autorisées sont abaissées de 20 km/h. Pic de pollution dû évidemment à ces conditions météo toujours caniculaires sur une bonne partie de la France, avec encore pas mal de départements en alerte rouge canicule. Alors chaleur, pas de vent, et ce qui fait que ça ne favorise pas la dispersion des polluants, ce qui explique donc qu'il y ait ces pics de pollution. 61 départements sont en alerte rouge, 22 sont en alerte orange à la canicule. On fait le point maintenant sur ce qui se passe en France et dans le monde depuis la rédaction de France Info.
2: Des annulations à la chaîne à cause de la canicule.
3: Oui, à Paris, notamment, la marche des fiertés LGBT+, prévue demain, est reportée sur demande du préfet de police de la capitale. Le festival Solidays, organisé normalement entre aujourd'hui et dimanche, est aussi annulé. Son directeur dénonce à l'instant une situation très préjudiciable, privant l'association Solidarité Sida de 3 millions d'euros. Pendant leur tournée, en cette période de canicule, 60 000 facteurs pourront effectuer des visites auprès de personnes vulnérables à la demande des communes volontaires. Les agents de la Poste rappelleront les principaux gestes de prévention, comme boire régulièrement de l'eau et éviter les efforts aux heures les plus chaudes. En plein marché de Noël fin 2024, 6 personnes avaient été tuées, 300 blessées lors d'une attaque à la voiture Bélier à Magdebourg en Allemagne. Un Saoudien de 51 ans a été reconnu coupable ce matin et condamné à la prison à perpétuité. Et puis en France, des détenus qui acheminaient de l'alcool, des cigarettes ou des stupéfiants par drone. La gendarmerie a annoncé aujourd'hui avoir démantelé cette semaine cette cellule criminelle de livraison qui opérait au centre pénitentiaire de Villeneuve, les Maglones, dans l'Hérault. 7 personnes ont été interpellées.
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1: On se retrouve dans les prochaines minutes pour revenir sur vos conditions de circulation. Ce sera juste après Dracula, en compagnie de Tame Impala, avec Jennie, la star du groupe sud-coréen Blackpink.

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6: Le trafic s'écoule bien sur le réseau autoroutier que vous empruntez en ce moment. Pas de difficultés particulières à vous signaler, y compris sur l'autoroute A6. On vous a parlé toute la matinée d'un accident en piquant un poids lourd. Il y avait un bouchon, donc tout est réglé. La voie de gauche a été rendue à la circulation. On aura l'occasion, évidemment, de revenir sur vos conditions de circulation dans les toutes prochaines minutes. D'ici là, un classique avec Cyndi Lauper. Ce sera dans un peu moins de 3 minutes. Pour l'instant, il est en concert actuellement en Angleterre. C'est pas prévu en France, a priori. On va suivre ça de près quand même. On serait content que Teddy Swims revienne du côté de l'Hexagone. Pour l'instant, c'est sur Autoroute Info.

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1: Des obstacles sont signalés sur les voies de l'autoroute A5 en direction de Paris après le kilomètre 25, 6 kilomètres après la sortie numéro 17 pour Forges. Obstacles signalés sur les trois voies de circulation de cette autoroute A5 direction Paris après le kilomètre 25. On en reparle sur Autoroute Info dans moins de 4

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1: 13h14, des obstacles sont signalés sur les voies de l'autoroute A5 en direction de Paris. C'est après le kilomètre 25 que cela a été signalé. 6 kilomètres après la sortie numéro 17 pour Forges, il y en aurait sur toutes les voies de circulation. Sur les autres axes que vous empruntez actuellement, ça se passe plutôt bien. Attention quand même si vous allez à Lyon, tout au bout de la métropole 6 en direction de Marseille. Il faudra compter 10 à 15 minutes de patience avant de pouvoir franchir le tunnel de Fourvière. Et puis à la une de l'actualité, toujours la météo évidemment qui reste caniculaire dans beaucoup de régions. 61 départements en alerte rouge, 22 en orange. Il y a encore donc pas mal de régions qui sont concernées par cette alerte canicule. En gros, on va dire la moitié nord de la France, même si ce n'est pas forcément le cas le long de la Manche et de l'Atlantique, où on est en orange. Et puis, sur le sud-ouest aussi, il y a du rouge. Sur le sud-est, il n'y en a plus. Voilà pour le résumé de cette situation caniculaire.
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1: Comment vont évoluer ces conditions météo au fil des heures? Élément de réponse avec Tristan Ham de Météo France.
2: La vague de chaleur qui frappe durement notre pays depuis plusieurs jours décline tout doucement avec des températures extrêmes qui libèrent la façade ouest. Pour le reste du territoire, les températures sont encore assommantes. Comptez ce vendredi après-midi souvent 35 à 40 degrés à l'ombre et le thermomètre va peiner à descendre pour la nuit suivante de la même manière que les journées précédentes. Pour ce qui est du ciel, des orages éclatent en montagne avant de glisser en partie sur les versants ouest. D'autres peuvent se déclencher entre la Lorraine et la Champagne en débordant sur l'est parisien, mais ces averses sont isolées. Hormis cela, le soleil est puissant et s'accompagne de nuages souvent fins. Vous l'aurez compris, l'épisode décline très lentement. Il faudra vraiment attendre la fin du week-end, voire le début de semaine prochaine pour respirer un peu plus, mais cela se fera au prix d'orages possiblement violents. Bonne route avec Météo France sur Autoroute Info.
1: On se retrouve dans les toutes prochaines minutes pour revenir sur vos conditions de circulation. Ce sera juste après Ed Sheeran.

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1: Des morceaux de pneus sont signalés sur les voies de l'autoroute A600 en direction de Paris, peu après le kilomètre 34. C'est aux environs de la sortie numéro 10 pour Corbeil-Essonnes que ces obstacles ont été signalés. A6 direction Paris, kilomètre 34. On en reparle sur Autoroute Info dans les prochaines.

0: Des obstacles signalés sur les voies de l'autoroute A6 en direction de Paris. C'est peu après le kilomètre 34 que des morceaux de pneus ont été signalés sur les voies, aux environs ou un peu avant la sortie numéro 10. Et puis en Seine-et-Marne, c'est sur l'autoroute A5 en direction de Paris que des obstacles sont signalés sur la chaussée 6 km après la sortie numéro 17 pour Forges. Les services de sécurité, bien sûr, sont en route pour aller ramasser ces obstacles. Et dans la grande majorité des cas en ce moment, avec cette période caniculaire, ce sont souvent des morceaux de pneus sur la chaussée, éléments de sécurité importants à surveiller de près donc, pour éviter que les pneus éclatent. On en parle avec Adeline Després.
1: L'été, les fortes températures malmènent vos pneus. Le rappel des bons gestes avec Coralie Maslow d'Allopneus.com.
2: C'est vrai qu'avec la chaleur, la pression des pneus peut diminuer. Surtout bien la vérifier avant de prendre la route. Surtout s'il y a un chargement sur le véhicule. Et pour bien vérifier ses pneus, il faut bien les gonfler à froid ou alors si on a fait moins de 3 km. Les pneus sous-gonflés, déjà, c'est un risque de sécurité. Et puis surtout, ça a une utilisation aussi plus importante de votre consommation d'essence ou si vous avez un véhicule électrique, de votre charge électrique pour votre sécurité aussi, parce que des pneus sous-gonflés, ça augmente la distance de freinage.
1: Les pneus sous-gonflés ou surgonflés augmentent le risque d'éclatement. Toutes les indications au constructeur se trouvent dans la portière, le carnet d'entretien ou parfois la trappe à essence. Autre contrôle facile à faire avant de partir.
2: Il suffit de faire un contrôle visuel assez simple si vos pneus ne sont pas trop usés. Il faut vérifier aussi qu'il n'y ait pas de hernie, de boursouflure ou de craquelure. Et si c'est le cas, il faut immédiatement les changer, bien évidemment. C'est vrai qu'il est mieux d'avoir des pneus été plus adaptés aux fortes chaleurs. Voilà.
1: Alors si on se rend compte justement que nos pneus ils sont pas du tout adaptés quand on fait notre petit check-up et qu'on est à quelques jours du départ en vacances ou bien qu'on est sur son lieu de vacances, on vient d'arriver, on se dit mince, on a le trajet retour à faire, c'est possible encore de changer ses pneus assez rapidement et assez facilement aujourd'hui.
2: C'est assez simple de faire changer ses pneus puisque vous allez en ligne et les pneus sont disponibles en moins de 48 heures. Et puis après, vous les faites remplacer rapidement chez un professionnel avec deux options, soit par un garage ou sinon, on peut venir sur votre lieu de villégiature, sur votre lieu de travail ou même chez vous et on les fait monter directement avec une camionnette pour le faire plus aisément.
1: Plusieurs sites de vente en ligne proposent d'ailleurs cette option. Alors allez vite faire le tour de votre véhicule, il est encore temps.

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1: Et bon appétit si vous êtes en train de manger un morceau sur une aire de service. Il est 13h30. Les conditions de circulation restent plutôt favorables. Mais attention quand même, il y a des obstacles signalés. Très souvent, ce sont des morceaux de pneus avec cette chaleur. Sur la 6 direction Paris, après le kilomètre 34, aux environs de la sortie numéro 10. Et sur l'autoroute A5, en direction de Paris, après le kilomètre 25, 6 km après la sortie numéro 17. Sur les autres axes, ce que vous empruntez actuellement, ça se passe bien. Notez quand même, si vous allez à Lyon, un bouchon tout au bout de la métropole 6 en direction de Marseille. Il faut toujours compter 10 à 15 minutes de difficulté avant de pouvoir franchir le tunnel de Fourvière. Sur l'autoroute A46, un petit peu plus au nord, en direction de Marseille, après le kilomètre 11, un véhicule est stoppé sur la bande d'arrêt d'urgence, 3 km après la sortie numéro 2 pour Neuville-sur-Saône. Il ne gêne pas directement, mais d'abord, il est dans une courbe, donc vous allez le voir au dernier moment. Et en plus, vous devez, c'est obligatoire, vous déporter sur la partie gauche de la chaussée pour vous en éloigner si cela ne vous est possible. Les conditions météo restent donc toujours très difficiles, avec toujours cette canicule qui est au programme. Une grosse moitié nord de la France en alerte rouge canicule. Sur la moitié sud, ça se répartit entre du rouge et de l'orange, voire du jaune même d'ailleurs, hein, sur le pourtour méditerranéen. Puis il y a des pics de pollution suite à ces conditions météo chaudes et stables, c'est-à-dire qu'il n'y a pas de vent, ça ne disperse pas les polluants. Et donc en région lyonnaise, en Alsace, en Île-de-France, les vitesses maximales autorisées ont été abaissées de 20 km/h. On va reparler de la canicule tout de suite dans les titres de l'actualité nationale et internationale depuis la rédaction de France Info.
2: Annie Delaunay, ses conséquences financières après l'annulation d'événements.
3: Comme celle du festival Solidays à Paris, c'est très préjudiciable, dit l'association Solidarité Sida. 3 millions d'euros de moins, précise son directeur qui dit néanmoins comprendre la situation. La marche des fiertés prévue demain dans la capitale est quant à elle reportée à Nice. C'est l'Ironman qui n'aura pas lieu ce week-end. Parmi d'autres manifestations sportives à travers la France, des annulations pour ne pas mettre le système de soins encore plus sous pression, alors que 61 départements reste en vigilance rouge, canicule aujourd'hui. Un an de prison ferme pour un homme jugé à Versailles dans un vaste dossier pédocriminel. Une trentaine de suspects arrêtés cette semaine pour avoir téléchargé et diffusé une vidéo qualifiée de particulièrement violente par la police. L'équipage est indemne et il n'y a pas de dégâts majeurs, indique l'armateur taïwanais dont un porte-conteneur a été touché par un objet non identifié dans le détroit d'Ormuz. Une attaque qui a entraîné la suspension de l'opération d'évacuation des marins qui sont bloqués dans cette voie maritime. La Commission européenne ouvre une enquête sur Sanofi, le géant pharmaceutique soupçonné d'entrave à la concurrence sur le marché des vaccins contre la grippe, accusé d'avoir dénigré le produit d'un laboratoire concurrent. L'entrée en compétition sera corsée à Wimbledon pour Loïse Boisson. La Française va être opposée en début de semaine prochaine à la numéro 2 mondiale, Elena Rybakina. Ce tournoi du Grand Chelem va aussi marquer le retour des sœurs Williams sur les courts en double, et puis en simple, Serena Williams va entamer Wimbledon, elle, contre l'Australienne Maya John, qui est 53e joueuse mondiale.
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1: Elle sera en concert gratuit à Saint-Dizier en Haute-Marne le 5 juillet prochain, après être passée par les nuits bressanes de Louhans deux jours plus tôt. On retrouve tout de suite Marine sur Autoroute Info.

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1: Des obstacles sont signalés sur les voies de l'autoroute A6 en direction de Paris, peu après le kilomètre 34. Ce serait aux environs de la sortie numéro 10 pour Corbeil-Essonnes. Si vous êtes sur l'autoroute A5 en direction de Nancy et de Dijon, attention après le kilomètre 27. Après la sortie numéro 16, le patrouilleur est en train de suivre un véhicule lent sur la bande d'arrêt d'urgence. Ne vous laissez pas surprendre par leur présence. Ils se rendent jusqu'à l'aire de service des Jonchers qui se trouve un petit peu plus loin. On se retrouve dans les toutes prochaines minutes pour revenir sur vos conditions de circulation. D'ici là, la tribu de Dana arrive, enfin Mano en tout cas. Ce sera juste après Clara Luciani sur Autoroute Info.

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1: Un obstacle pourrait se trouver sur les voies de l'autoroute A46 en direction de Marseille après le kilomètre 11. C'est 2 kilomètres après la sortie numéro 2 pour Neuville-sur-Saône. Je vous avais aussi parlé d'un véhicule en panne sur la bande d'arrêt d'urgence, au même endroit quasiment. Donc on peut craindre que le véhicule ait éclaté un pneu ou ait perdu quelque chose. Mais en tout cas, il pourrait y avoir des obstacles sur l'A46 direction Marseille après le kilomètre 11. On aura l'occasion d'y revenir ensemble à 13h45 sur autoroute.

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1: Le trafic est fluide à 13h45 sur le réseau que vous empruntez en ce moment. À noter quand même cette information qui peut vous concerner si vous circulez sur l'autoroute A36 en direction de Mulhouse. La sortie numéro 7 pour Audincourt est fermée jusqu'à dimanche. Il y a un festival juste à côté de la sortie. Donc il faut privilégier la sortie précédente ou la suivante d'ailleurs, plutôt la numéro 8 pour Montbéliard qui se trouve un petit peu plus loin. Et puis si vous allez à Lyon, au-delà du réseau APRR sur la métropole 6 en direction de Marseille, donc avant de pouvoir franchir le tunnel de Fourvière, il faut encore compter une dizaine de minutes pour effectuer les 2 à 3 derniers kilomètres de cette métropole 6. Et puis bien sûr, toujours à la une de l'actualité trafic, l'actualité météo, avec les 3/4 de la France qui restent en alerte rouge canicule. Il y a en gros la moitié nord et le sud-ouest. Sur le sud-est, ça commence à se calmer un petit peu, mais il y a encore des alertes orange quand même. Et cela entraîne aussi des pics de pollution dans les régions dans lesquelles vous circulez en ce moment. En région lyonnaise, en Alsace et en Île-de-France, les vitesses maximales autorisées sont abaissées de 20 km/h. Région lyonnaise, tiens d'ailleurs à noter sur votre carnet de route ce soir, le tunnel de Fourvière sera fermé dans les deux sens de circulation toute la nuit pour permettre des travaux. Donc il faudra privilégier la rocade est lyonnaise.
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1: Il est actuellement en tournée un peu partout en France. Ça continuera d'ailleurs à la rentrée puisqu'on le retrouvera à Pierre-Bénite par exemple au nord de Lyon le 12 septembre prochain. C'est Jérémy Frérot tout de suite sur Autoroute Info.
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0: Le trafic s'écoule bien sur le réseau autoroutier que vous empruntez actuellement. Pas de problème à vous signaler. Alors, si ce n'est quand même évidemment la chaleur hein, qui est toujours bel et bien présente. Du coup, ce week-end, si vous avez envie de vous mettre au frais, la solution, ça peut être d'aller faire un petit tour au cinéma pour voir la deuxième partie de la bataille de Gaulle. J'écris ton nom, c'est actuellement au cinéma, film qui retrace les années décisives de la libération et du parcours du général de Gaulle. Reportage d'Iliès Djamlaoui.
1: Et pour en parler, j'ai pu rencontrer l'acteur Thierry Lhermitte et tout d'abord, le réalisateur Antonin Baudry.
2: Écoutez, c'est un film d'aventure épique qui raconte l'épopée de la France libre qui a conduit à la libération, effectivement. Ça se passe sur trois terrains. Ça se passe sur le terrain de bataille contre les Allemands. Ça se passe sur le terrain de la résistance intérieure, dans les rues obscures, les cafés fermés. Et ça se passe sur le terrain très humain des relations entre des chefs d'État, entre Churchill ou des chefs de guerre comme Eisenhower, Roosevelt et bien sûr de Gaulle.
3: L'armée du général Giraud reprend la main.
4: Vous ne comprenez rien à la politique. Giraud est une marionnette des Américains.
5: Vous ne pouvez pas obstacler la guerre.
6: Alors Antonin Baudry, ce qui est intéressant également dans ce second volet, c'est la présence beaucoup plus accrue à l'écran du personnage de Jean Moulin.
2: Oui, alors c'est-à-dire que moi, ce qui m'intéresse, c'est de montrer ce qu'il a fait, Jean Moulin. Je crois que tous les Français savent que c'est une figure de l'héroïsme à travers le fait qu'il a été torturé et qu'il a tenu sous la torture. Et c'est effectivement quelque chose d'incroyable. Mais plus incroyable encore, imaginez-vous la situation où vous avez des chefs de la résistance qui ont construit leur réseau et il y a un type qui a l'intelligence de comprendre que la France soit libre demain. Il faut arriver à unifier ces chefs qui viennent de lieux différents, mais aussi de bords politiques différents. Pour moi, c'est une des leçons magistrales de ce que peut faire un être humain sur Terre.
7: Si nous ne nous imposons pas sur le terrain, il n'y aura pas de France.
8: L'armée secrète se met en place. Nous allons pouvoir commencer à frapper fort.
6: Thierry Lhermitte, alors vous, dans ce second volet, vous incarnez le général Henri Giraud. Est-ce que vous pouvez nous présenter un petit peu qui il est dans ce film ?
9: Henri Giraud, c'est un général qui a été fait prisonnier, qui s'est évadé, qui s'est retrouvé à Alger et qui était chef des armées, disons, préféré du président Roosevelt parce qu'il avait une vraie armée. C'est la force de Gaulle d'avoir réussi à s'imposer comme chef de la France libre et surtout d'avoir permis que la France soit à la table des négociations dans le camp des vainqueurs après avoir capitulé. C'est ça qui est extraordinaire.
1: La bataille de Gaulle et sa seconde partie « J'écris ton nom », un film d'Antonin Baudry avec Thierry Lhermitte ou encore Simon Abkarian à découvrir en ce moment au cinéma.

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1: Bonne route à notre écoute, il est 14h.
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1: Les conditions de circulation restent favorables sur le réseau que vous empruntez en ce moment, même si la chaleur, évidemment, reste toujours un problème tout au long de votre parcours avec ces conditions caniculaires qui restent d'actualité. N'hésitez pas à multiplier les pauses tout au long de votre trajet. Alors, habituellement, on dit toutes les deux heures, la pause s'impose, mais bon, là, faut s'arrêter bien plus régulièrement pour se détendre, pour prendre l'air, pour profiter de la fraîcheur des bâtiments. C'est pas pareil que la climatisation dans la voiture quand même, et puis pour vous réhydrater aussi, cela fait toujours du bien et vous évitera possiblement ce qu'on appelle l'hypovigilance, c'est-à-dire qu'on s'endort au volant sans même s'en rendre compte. Mais donc, hormis ces conditions météo, ça se passe plutôt bien, sauf à Lyon, au-delà du réseau APRR, sur la métropole 6 en direction de Marseille, il y a toujours une quinzaine de minutes de difficultés avant de pouvoir franchir le tunnel de Fourvière. Une région lyonnaise où les vitesses maximales autorisées sont abaissées de 20 km/h, c'est aussi le cas en Alsace et en Île-de-France. Ce sont des pics de pollution qui se sont mis en place à la faveur, entre guillemets, de ces conditions climatiques caniculaires. Il fait très chaud, il n'y a pas de vent, c'est compliqué pour la dispersion des polluants. On va reparler de tout cela tout de suite dans les titres de l'actualité nationale et internationale depuis la rédaction de France Info.
2: Car Paul Lonson Spinelli, plus de 850 000 collégiens face à leurs copies ce matin malgré la canicule.
3: Oui, pour passer la première épreuve du brevet des collèges, l'écrit de français, les conditions d'examen étaient adaptées avec notamment des distributions d'eau aux candidats. Le ministère de la Santé, lui, se dit préoccupé par des décès à domicile relevés à travers la France à cause de la chaleur. Le Premier ministre prévient, la pression hospitalière va encore durer plusieurs jours. L'hôpital doit tenir, écrit sur X Sébastien Lecornu. Une grosse frayeur hier soir pour un site industriel d'Agondange en Moselle. Une explosion de transformateurs électriques a provoqué un incendie dans l'ancienne usine Novasco, ce qui a déclenché uniquement des dégâts matériels. L'usine voisine de Sept Forges a aussi été touchée, mais le courant a pu y être rétabli. Ces 225 salariés ont repris le travail ce matin. Et puis les Français connaissent leurs adversaires au premier tour de Wimbledon. Le meilleur tennisman tricolore Arthur Fils affrontera le Belge Raphaël Collignon, 43e mondial. Louise Boisson, elle, a rendez-vous avec la deuxième meilleure joueuse du monde, la Kazakhstanaise Elena Rybakina.
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1: Après Jean-Louis Aubert hier et Théodora, entre Jean-Louis Aubert hier et Théodora, demain, ce sera Christophe Maé ce soir que l'on retrouvera au Printemps de Pérouges dans le département de l'Ain et que l'on retrouve tout de suite sur Autoroute Info.

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3: Pas de difficulté à vous signaler sur le réseau autoroutier que vous empruntez en ce moment, même si parfois il y a des véhicules en panne à proximité des voies et qu'il faut donc vous écarter pour respecter le corridor de sécurité. C'est obligatoire si cela vous est possible. C'est le cas par exemple sur l'autoroute A36 en direction de Lyon, kilomètre 103. C'est une douzaine de kilomètres après la sortie numéro 5 pour Baume-les-Dames. On se retrouve dans les prochaines minutes, au plus tard à 14h15. D'ici là, Sixpence None the Richer à suivre après Kevin Little.

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1: Un véhicule est en panne sur l'autoroute A5 en direction de Paris, peu après le kilomètre 184. Ce véhicule pourrait peut-être se trouver sur la voie spéciale véhiculant. De toute façon, même s'il est dans un refuge de sécurité, il sera à côté de la voie spéciale véhiculant. Donc, dans tous les cas, si vous êtes routier, vous n'empruntez pas cette voie spéciale véhiculant sur l'A5 direction Paris, 1 km après la sortie 23 pour Châtillon-sur-Seine. On en reparle sur Autoroute Info plus tard à 14h15.

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1: Un camping-car est en panne dans la sortie numéro 1 de l'autoroute A36. Si vous roulez en direction de Paris et que vous allez emprunter cette sortie au kilomètre 196, le camping-car se trouve sur la droite, juste avant la gare de péage. Ne vous laissez pas surprendre par sa présence. On en reparle sur Autoroute Info dans les prochains

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1: 14h15, un véhicule pourrait être stoppé sur la voie spéciale véhiculant de l'autoroute A5 en direction de Paris, peu après le kilomètre 184, c'est un kilomètre après la sortie numéro 23. Alors, même s'il n'est pas sur la voie spéciale véhiculant, il en sera très près. Donc, n'empruntez pas cette voie spéciale si vous êtes routier. Restez bien sur les deux voies de gauche en attendant qu'il soit évacué ou qu'il puisse repartir sur la 5 direction Paris, kilomètre 184, juste après la sortie 23. En Côte d'Or, sur l'autoroute A36, pour vous qui roulez pour l'instant direction Paris, si vous avez prévu d'emprunter la sortie numéro 1 pour Saint-Jean-de-Laune, il y a un camping-car en panne juste avant la gare de péage. Alors, il est sur la bande d'arrêt d'urgence, mais vous allez quand même passer juste à côté. Ça reste quand même assez dangereux. Et puis, toujours en Côte d'Or, mais cette fois sur l'autoroute A6, c'est un animal qui a été signalé à proximité des voies en direction de Lyon, kilomètre 256, une vingtaine de kilomètres après la sortie 23 pour Berles-Semur. Mais il peut traverser, donc ça vous concerne aussi dans l'autre sens, en direction de Paris, une douzaine de kilomètres après la bifurcation avec l'autoroute A38. Mais bien sûr, toujours à la une de l'actualité, les conditions météo caniculaires avec la moitié nord, en gros, de la France qui est en alerte rouge canicule, la moitié sud, il y a du rouge, de l'orange. Ça commence à passer au jaune sur le pourtour méditerranéen. On annonce une petite baisse des températures, pas très importante. Et puis, conséquence de ces conditions caniculaires, il y a des pics de pollution. Vitesse maximale autorisée abaissée de 20 km/h en région lyonnaise, en Alsace ou encore en région Île-de-France.
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1: Comment vont évoluer ces conditions météo au fil des heures? Élément de réponse avec Tristan Ham de Météo France.
2: La vague de chaleur qui frappe durement notre pays depuis plusieurs jours décline tout doucement avec des températures extrêmes qui libèrent la façade ouest. Pour le reste du territoire, les températures sont encore assommantes. Comptez ce vendredi après-midi souvent 35 à 40 degrés à l'ombre et le thermomètre va peiner à descendre pour la nuit suivante de la même manière que les journées précédentes. Pour ce qui est du ciel, des orages éclatent en montagne avant de glisser en partie sur les versants ouest. D'autres peuvent se déclencher entre la Lorraine et la Champagne en débordant sur l'est parisien, mais ces averses sont isolées. Hormis cela, le soleil est puissant et s'accompagne de nuages souvent fins. Vous l'aurez compris, l'épisode décline très lentement. Il faudra vraiment attendre la fin du week-end, voire le début de semaine prochaine pour respirer un peu plus, mais cela se fera au prix d'orage.

0: orage possiblement violent. 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
1: Et pendant ce temps-là, on m'a signalé une nouvelle information sur l'autoroute A5 en direction de Nancy. Il pourrait y avoir un incendie dans l'accotement après le kilomètre 121, 6 km après la sortie numéro 20 pour 3. Attention aux conditions de visibilité qui peuvent être réduites à cause de la fumée et à la prochaine intervention des pompiers dans les prochaines minutes. Pour l'instant, c'était l'une des stars de la série déjà mythique Stranger Things. Il s'appelle Joe Carey quand il est acteur et quand il est chanteur, il s'appelle Joe. On le retrouve tout de suite sur Autoroute Info.

0: Un incendie a été signalé à proximité de l'autoroute A5 en direction de Nancy. Ce serait après le kilomètre 121 et qu'il y aurait un dégagement de fumée 7 kilomètres après la sortie numéro 20 pour 3. Les services de secours et de sécurité sont en route pour aller voir ce qui se passe. Toujours sur l'autoroute A5, mais cette fois en direction de Paris, un véhicule est en panne sur ou à proximité de la voie spéciale véhiculant kilomètre 184. C'est un kilomètre après la sortie numéro 23. Allez, on prépare les vacances. Bah oui, on est le 26 juin, donc si vous avez la chance de partir en vacances en juillet, c'est dans pas longtemps. Alors que faut-il faire pour avoir l'esprit tranquille avant de prendre la route cet été? Raphaël Jouy-Disselli vous propose la checklist spéciale vacances.
1: C'est quand même sacrément con d'avoir oublié les clés.
2: Ah, les clés de l'appartement, c'est vrai que c'est important. Tout comme le téléphone et la carte bleue, on vous conseille bien sûr de faire une liste de choses essentielles à emmener. Et pour ça, on va vous aider un peu. C'est la fameuse question qu'on peut entendre très vite sur la route des vacances. Alors n'oubliez pas le doudou, les couches, les lingettes, les vêtements de rechange, les mouchoirs, le pare-soleil pour la vitre arrière et bien sûr, et ça c'est très important, pour les enfants et pour vous, des bouteilles d'eau et de la nourriture proche de vous, pas dans le coffre. Comme ça, si vous attendez plus longtemps que prévu dans un bouchon, vous êtes tranquille. Et pour faire patienter les plus jeunes, prenez de quoi les distraire un peu.
3: Il y avait deux choses pour te divertir, la buée de ta bouche et la vitre de la bagnole, c'est tout.
2: Le contenu du coffre, c'est important, mais ce qui est aussi essentiel, c'est l'état de votre voiture. Vérifiez bien l'état des pneus et vous contrôlez la pression, c'est mieux de les gonfler un peu plus sur autoroute. Vous inspectez aussi la route secours et vous regardez le mode d'emploi du kit de crevaison. Il faut aussi compléter le niveau du liquide lave-glace pour nettoyer le pare-brise, nettoyer le circuit de ventilation de la clim et vous remplacer le filtre d'habitacle. Vous vérifiez aussi les fixations des rouleaux du coffre de toit ou de la remorque. Et bien sûr, vous portez la tenue adéquate pour être le plus à l'aise possible au volant, pas trop à l'aise non plus, il est fortement déconseillé de rouler en sandales.
4: Oh mon gars, je l'ai pas dans mon sac derrière, je me suis dit, tiens, cette fois il me l'a pas donné.
5: Mais attends, mais c'est pas à moi de le garder quand même, je peux pas tout faire et conduire et garder le ticket.
4: Oui, mais je suis désolée, cette fois-ci, je
5: l'ai pas donné. Ah bah super, avec comme d'hab, voilà.
4: Je me suis dit, tiens, comment ça se fait qu'il me l'a pas donné?
5: C'est
4: je
5: ça,
4: pas.
5: Ben voilà.
4: Et ben je l'ai pas.
5: Bon, on l'a pas, elle l'a perdu le ticket.
2: Et pour ne pas être embêté par les tickets, vous pouvez vous munir d'un télébadge, comme ça vous éviterez aussi les files d'attente au péage. Et pour voyager en toute sérénité, on vous conseille aussi de télécharger deux applications essentielles, SOS Autoroute pour être géolocalisé en cas de problème, et bien sûr l'application Autoroute Info pour tout savoir sur les conditions de circulation. 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
4: Oh mon Dieu, enfant !
5: Vite, demi-tour !
6: Non, non, non, non. Et la question, t'es du samedi au samedi ?
5: Alors tu roules, elle connaît la route.
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1: 14h30, vous êtes les bienvenus si vous venez d'arriver pour faire le point sur vos conditions de circulation avec cette nouvelle information qui vient de me parvenir. Un piéton est signalé à proximité des voies de l'autoroute A5 en direction de Paris. C'est au kilomètre 158 que ce piéton a été signalé. C'est aux environs de la sortie numéro 22 pour Bar-sur-Seine. Mais avant d'arriver là, toujours sur l'A5 donc et en direction de Paris, il y a aussi un véhicule qui pourrait être stoppé sur la voie spéciale véhiculant ou à proximité de cette voie, au kilomètre 184, un kilomètre après la sortie numéro 23, qu'il soit ou non sur la voie spéciale véhiculant, si vous êtes routier, n'empruntez pas cette voie pour vous écarter de ce véhicule en panne pour respecter le corridor de sécurité. Toujours sur l'autoroute A5, mais cette fois en direction de Nancy, après le kilomètre 121, il pourrait y avoir un incendie dans l'accotement, 7 kilomètres après la sortie numéro 20 pour 3. Alors attention aux pompiers, évidemment, qui vont devoir intervenir, et au dégagement de fumée qui, ponctuellement, peut réduire vos conditions de visibilité. En Côte d'Or, sur l'autoroute A6, cette fois, en direction de Lyon à Chevreuil, a été signalé aux environs du kilomètre 256. Il peut traverser, hein, donc ça vous concerne dans les deux sens. Direction Lyon, une vingtaine de kilomètres après la sortie 23. Direction Paris, une douzaine de kilomètres après la jonction avec l'autoroute A38. Et puis en région lyonnaise, au-delà du réseau APRR, sur la métropole 6, en direction de Marseille, il y a toujours une quinzaine de minutes de perturbation avant de pouvoir franchir l'ouvrage. Une région lyonnaise où les vitesses maximales autorisées ont été abaissées de 20 km/h, comme en Alsace, comme en Île-de-France, il y a des pics de pollution dans ces régions dues à la canicule qui se poursuit en France. Et le point maintenant sur l'actualité nationale et internationale depuis la rédaction de France Info.
2: Annulé pour ne pas surcharger les hôpitaux. Dernière en date dans le Loir-et-Cher à Chambord, la préfecture vient d'annoncer que le concert d'Orelsan n'aurait pas lieu ce soir. À Paris, le festival de musique Solidays qui devait débuter est annulé. La question du devenir de Solidays et de Solidarité Sida est posée sur la table, dit sur France Info le directeur du festival. Il y a eu plus d'appels au SAMU hier en Ille-et-Vilaine qu'au pic de la crise du Covid. Selon le CHU, record absolu d'appels, 2900 en l'espace d'une journée dans ce département qui fait partie des 61 en vigilance rouge, canicule aujourd'hui encore. Le ministre de l'Intérieur recommande au préfet d'interdire dans les zones les plus touchées par ces fortes chaleurs la vente à emporter et la consommation d'alcool sur la voie publique, comme c'est le cas depuis ce midi à Paris. La Chine est prête à apporter son aide pour reconstruire au Venezuela. Pour l'heure, des équipes de secouristes participent aux recherches dans les décombres des immeubles effondrés. 235 personnes au moins sont mortes dans le double tremblement de terre. Un match nul suffit aux Bleus pour terminer premier de leur groupe devant la Norvège ce soir au Mondial de foot. Match à vivre à partir de 21h sur France Info. Au même moment, le Sénégal va affronter l'Irak avec l'espoir de faire partie des meilleurs troisièmes pour continuer la compétition.
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1: On se retrouve dans les toutes prochaines minutes pour revenir sur vos conditions de circulation. On aurait dû la retrouver au Festival Solidays qui devait avoir lieu ce week-end mais qui finalement a été annulé à cause de la canicule. On la retrouvera à Paris du coup en novembre prochain puisqu'elle sera au Zénith à la mi-novembre. C'est Zao tout de suite sur Autoroute Info pour une reprise de Caroline, le hit d'MC Solar, une reprise en compagnie d'MC Solar.

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2: Le trafic reste fluide sur le réseau autoroutier que vous empruntez en ce moment. Attention quand même à ce piéton signalé à proximité des voies de l'autoroute A5 en direction de Paris, kilomètre 158. En fait, c'est un automobiliste qui est en panne. Son véhicule est dans un refuge de sécurité, mais le piéton, lui, a tendance à se trouver un peu près des voies. N'hésitez pas à vous en éloigner. Kilomètre 158 de l'A5, direction Paris, au niveau de la sortie numéro 22. Sur cette même autoroute A5, mais dans l'autre sens, en direction de Nancy, on nous a signalé un incendie dans l'accotement après le kilomètre 121. Les services de sécurité sont en route pour aller voir ça. C'est 7 kilomètres après la sortie numéro 20 pour 3. On continue, hein, bien sûr, à suivre l'évolution de vos conditions de circulation en temps réel. On se retrouve au plus tard à 14h45. D'ici là, bon EM à suivre. Ce sera juste après Imagine Dragons sur Autoroute Info.

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1: Un accident avec gêne à la circulation vient de nous être signalé sur l'autoroute A31 en direction de Nancy, peu après le kilomètre 71, un tout petit peu après la sortie numéro 5 pour Châtillon-sur-Seine. Le véhicule accidenté pourrait se trouver en partie sur la voie de droite de cette autoroute A31 direction Nancy, kilomètre 71. On en reparle sur Autoroute Info plus tard à 14h15.

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1: Un obstacle est signalé sur l'autoroute A5A en direction de Paris. Obstacle signalé aux environs de la sortie 10B pour Lieusaint vers le kilomètre 3. On parle d'une sangle de poids lourd sur la chaussée. On aura l'occasion d'y revenir sur Autoroute Info dans moins de

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1: Pas mal de choses à vous signaler à 14h45, notamment sur l'autoroute A5. La dernière information en date, c'est la possible présence d'une sangle de poids lourd sur les voies de l'autoroute A5A en direction de Paris, à hauteur du kilomètre 3. C'est aux environs de la sortie 10B. Sur l'autoroute A5, en direction de Nancy, après le kilomètre 121, il y aura un dégagement de fumée dans l'accotement. On ne sait pas trop ce que c'est, peut-être un incendie. 7 kilomètres après la sortie numéro 20 pour 3, les services de sécurité sont en route pour aller voir ce qui se passe. Toujours sur l'autoroute A5, mais cette fois en direction de Paris, un piéton se trouve très près des voies parfois, au kilomètre 158. Il est en panne, le véhicule est dans un refuge, mais le piéton a un peu tendance à se rapprocher de la chaussée aux environs de la sortie numéro 22. Sur l'autoroute A36, pour vous qui circulez pour l'instant direction Paris, si vous avez prévu d'emprunter la sortie numéro 1 pour Saint-Jean-de-Laune, attention, sur la droite, il y a le patrouilleur, un camping-car en panne et le dépanneur qui vient d'arriver, donc il faut bien serrer sur la gauche pour vous qui quittez l'autoroute A36 via ce diffuseur numéro 1. Sur l'autoroute A31, en direction de Nancy, après le kilomètre 71, il y a eu un accident. Alors, il n'y a pas de gêne directe au trafic, sauf que il y a 8 véhicules arrêtés sur la bande d'arrêt d'urgence, dont le patrouilleur. Donc ça fait 8 bonnes raisons de bien vous déporter sur les deux voies de gauche pour vous éloigner de tous ces piétons, finalement, qui se trouvent pas très loin des voies de l'A31, direction Nancy, 1 km après la sortie numéro 5. Et puis toujours, évidemment, ces conditions météo très difficiles avec ces conditions caniculaires qui entraînent d'ailleurs des pics de pollution en région lyonnaise, en Alsace, en Île-de-France. Vitesse maximale autorisée à baisser de 20 km/h. Et puis, notez aussi sur votre carnet de route ce soir, hein, si vous passez à Lyon, que le tunnel de Fourvière sera fermé dans les deux sens de circulation.
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1: On se retrouve dans quelques minutes pour reparler de vos conditions de circulation. Ce sera juste après Julien Libre.

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2: Des obstacles sont signalés sur les voies de l'autoroute A5A en direction de Paris, kilomètre 3. C'est aux environs de la sortie 10B que cet obstacle a été signalé. En Côte d'Or, sur l'autoroute A31 en direction de Nancy, le patrouilleur est en train de neutraliser la voie de droite au kilomètre 72 pour permettre l'intervention des services de sécurité suite à un accident. 2 km après la sortie numéro 5, il n'y a donc plus que les deux voies de gauche pour rouler. Nous partons maintenant chez l'un de nos partenaires, lumière, son, image. Voilà les principaux ingrédients pour créer une ambiance immersive et sensorielle. De nombreux sites gérés par notre partenaire Culture Espace proposent ces visites à 360 degrés. Présentation avec Raphaël Jouy-Dicelli.
3: Et imaginez des œuvres qui prennent vie sur des murs immenses. Images et musique vous plongent au cœur de l'univers des artistes. Bienvenue dans l'expérience immersive. Derrière ces expositions spectaculaires qui fascinent le public, il y a Culture Espace. Pour en comprendre les coulisses, j'ai rencontré son directeur, Grégoire Monnier. Il nous raconte comment tout a commencé.
4: L'histoire, elle commence pour nous aux Carrières de Lumière, donc en Provence, en 2012. C'est une ancienne carrière de pierre dans laquelle on projette directement sur les murs. Et depuis, Culture Espace s'est beaucoup développé sur l'immersif. Nous avons aujourd'hui 10 sites dans le monde et nous accueillons 5 millions de visiteurs par an.
3: Ah, quand même, ça fait beaucoup. Alors aujourd'hui, justement, dans quel pays peut-on voir les spectacles immersifs produits par Culture Espace ?
4: Alors nous avons 3 sites en France, donc Paris, la Provence et Carrières de Lumière, et à Bordeaux, Bassin des Lumières, Amsterdam. Et puis en Allemagne, nous avons 2 sites, un site aux États-Unis à New York et à Tokyo, au Japon. Pour un même spectacle, si vous le regardez à 2 endroits différents, l'expérience pour le visiteur est très différente.
3: Grégoire Monnier nous explique comment Culture Espace choisit les artistes qu'ils vont mettre en valeur.
4: Et d'abord, le contraste et la couleur. Il faut que l'artiste ait une profondeur de catalogue, une production qui ait été suffisamment importante. C'est ce qu'on fait avec des Picasso, Van Gogh, Monet.
3: Est-ce que l'immersion numérique est en train de changer notre manière de regarder l'art ? Est-ce que c'est une nouvelle porte d'entrée vers l'art pour le grand public peut-être ?
4: Nous, on pense que l'immersion, c'est une manière sûrement plus accessible d'arriver vers l'art et que derrière, les gens vont dans un vrai musée pour voir à quoi ressemble l'œuvre. Et ça, pour nous, c'est la plus grande victoire, c'est de se dire, on les a fait rentrer dans le monde artistique et on a éveillé leur curiosité et ça leur donne envie d'approfondir derrière en allant voir les vraies œuvres dans les musées.
3: Pour découvrir ces expositions immersives et réserver votre place, rendez-vous sur cultureespace.com.

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1: Un obstacle est signalé sur l'autoroute A46 en direction de Paris, peu après le kilomètre 14, 3 kilomètres après la sortie 2.1 pour Villars-les-Dombes. Obstacle signalé sur la chaussée A46 direction Paris, après la bande kilométrique 14. On en reparle sur Autoroute Info dans

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1: Plusieurs difficultés à vous signaler sur le réseau autoroutier que vous empruntez en ce moment, à commencer par des obstacles au nord de Lyon. C'est sur l'autoroute A46 en direction de Paris, après le kilomètre 14. Obstacle signalé sur les voies après la sortie 2.1, 3 km plus loin. Beaucoup plus au nord, sur l'autoroute A31 en direction de Nancy, kilomètre 72. Vous circulez uniquement sur les deux voies de gauche suite à un accident. La voie de droite a été neutralisée 2 km après la sortie numéro 5. Au-delà du réseau APRR en région lyonnaise, il y a toujours des perturbations avant le tunnel de Fourvière, tout au bout de la métropole 6 en direction de Marseille. Il faut compter une dizaine de minutes pour effectuer les deux derniers kilomètres de cette métropole 6 avant de pouvoir franchir l'ouvrage. Sur les autres axes que vous empruntez en ce moment, ça se passe plutôt bien, si ce n'est la météo évidemment, toujours caniculaire, avec la moitié nord de la France en gros, hein, qui est en rouge, et puis sur le sud, c'est plutôt le sud-ouest qui reste en alerte rouge canicule. Il y a aussi beaucoup d'alertes orange évidemment encore en cours en ce moment. Arrêtez-vous encore plus régulièrement que d'habitude pour prendre l'air, pour profiter de la fraîcheur, des climatisations, si vous arrêtez sur les aires de service, et puis pour vous réhydrater aussi, faites-le très régulièrement. Et puis autre conséquence de cette canicule, il y a des pics de pollution en ce moment puisque la chaleur et le manque de vent, eh bien, ne favorise pas la dispersion des polluants. Vitesse maximale autorisée à baisser de 20 km/h en région lyonnaise, en Alsace et en région Île-de-France. On s'intéresse maintenant à l'actualité nationale et internationale depuis la rédaction de France Info.
2: Un nombre record d'appels au SAMU en Ille-et-Vilaine.
3: Le chef du service des urgences du CHU de Rennes se disait inquiet pour le week-end ce matin sur France Info, parlant d'un effet retard de la canicule sur les corps qui subissent la chaleur depuis une semaine. Il constatait déjà une augmentation de 50% des appels depuis deux jours. L'Ille-et-Vilaine, toujours placée en vigilance rouge canicule comme 60 autres départements. Le ministère de la Santé qui dit s'inquiéter du nombre de décès à domicile. De son côté, Sébastien Le Cornu a demandé de la responsabilité individuelle, notamment envers les personnes qui pratiquent des activités sportives en extérieur. Au Venezuela, nouveau bilan s'alourdit à 589 morts après ce double séisme hier. Aujourd'hui, l'aide internationale est arrivée, notamment un haut responsable militaire américain à Caracas. En tennis, le tournoi sur gazon de Wimbledon ouvre ses portes dans quelques jours. La Dijonnaise Loïse Boisson affrontera la numéro 2 mondiale Elena Rybakina au premier tour. C'est aussi le grand retour de Serena Williams. À 44 ans, elle revient en individuel. Elle jouera contre l'Australienne Maya Jones, 53e mondiale.
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1: On se retrouve dans les toutes prochaines minutes pour revenir sur vos conditions de circulation pour l'instant avant le dernier match de poule de l'équipe de France ce soir face à la Norvège à la Coupe du Monde. On retrouve l'hymne officiel de la Coupe du Monde, Shakira en compagnie de Burna Boy. Oh.

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2: Un nouvel obstacle à vous signaler sur Autoroute Info, c'est sur l'autoroute A39 en direction de Dijon, peu après le kilomètre 114 que cet obstacle est signalé sur les voies après la sortie numéro 10 pour Saint-Trivier, c'est 8 kilomètres plus loin. Autre obstacle sur la chaussée, cette fois c'est sur l'autoroute A46 en direction de Paris après le kilomètre 14, 3 kilomètres après la sortie 2.1. Et puis en Côte d'Or sur l'A31 direction Nancy, vous circulez uniquement sur les deux voies de gauche sur quelques centaines de mètres après le kilomètre 72. Voie de droite neutralisée suite à un accident. L'actualité trafic revient au plus tard à 15h15. D'ici là, Sting à retrouver juste après Benson Boone.

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1: 15h15, des obstacles signalés d'abord en Saône-et-Loire sur l'autoroute A39 en direction de Dijon. Des agents sont en ce moment même en train de ramasser des morceaux de pneus sur la chaussée. Peu après le kilomètre 114, 8 km après la sortie numéro 10 pour Saint-Trivier. Plus au sud, sur l'autoroute A46 en direction de Paris, c'est une sangle de poids lourd qui est signalée sur les voies. Peu après le kilomètre 14, c'est 3 km après la sortie 2.1. Et puis de nouveaux obstacles apparaissent à l'instant sur mes écrans. Et cette fois, ça vous concerne dans l'Ain sur l'autoroute A40 en direction de Paris. Kilomètre 113, obstacle signalé avant la sortie numéro 9 pour Nantua, 2 km avant cette sortie A40 direction Paris, kilomètre 113. Un accident s'est produit sur l'autoroute A31 en direction de Nancy. Conséquence, la voie de droite est neutralisée au kilomètre 72. C'est 2 km après la sortie numéro 5. Il n'y a donc que les deux voies de gauche pour rouler sur quelques centaines de mètres pour permettre l'intervention des services de secours qui sont arrivés sur place. Et puis les conditions météo, toujours caniculaire dans pratiquement toutes les régions. Dans toutes les régions où vous roulez actuellement, on est en alerte rouge. Orange dans les Alpes, on est descendu d'un cran, mais bon, la chaleur reste encore très importante. N'hésitez pas à vous arrêter très régulièrement pour vous réhydrater et pour prendre l'air.
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1: Comment vont évoluer ces conditions au fil des heures? Élément de réponse avec Tristan Ham de Météo France.
2: La vague de chaleur qui frappe durement notre pays depuis plusieurs jours décline tout doucement avec des températures extrêmes qui libèrent la façade ouest. Pour le reste du territoire, les températures sont encore assommantes. Comptez ce vendredi après-midi souvent 35 à 40 degrés à l'ombre et le thermomètre va peiner à descendre pour la nuit suivante de la même manière que les journées précédentes. Pour ce qui est du ciel, des orages éclatent en montagne avant de glisser en partie sur les versants ouest. D'autres peuvent se déclencher entre la Lorraine et la Champagne en débordant sur l'est parisien, mais ces averses sont isolées. Hormis cela, le soleil est puissant et s'accompagne de nuages souvent fins. Vous l'aurez compris, l'épisode décline très lentement. Il faudra vraiment attendre la fin du week-end, voire le début de semaine prochaine pour respirer un peu plus, mais cela se fera au prix d'orages possiblement violents. Bonne route avec Météo France sur Autoroute Info.
1: Elle sera en concert au Festival d'Avignon au mois de juillet. Oui, il n'y a pas que du théâtre. Il y a aussi des concerts le 6 juillet prochain. Vous pourrez retrouver Oria si vous êtes dans la Cité des Papes. On la retrouve tout de suite sur Autoroute Info.
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1: Un accident est signalé sur l'autoroute A5 en direction de Nancy et de Dijon peu après le kilomètre 188, 4 km après la sortie numéro 23 pour Château-Vilain. Ça vient d'apparaître sur mes écrans, donc je ne sais pas encore s'il y a ou non gêne à la circulation. A5, direction Nancy et Dijon peu après le kilomètre 188. On en reparle sur autoroute A5.

0: un accident vient de nous être signalé. Nouvelle information sur Autoroute Info qui vous concerne. Si vous roulez sur l'A432 en direction de Paris, à hauteur de la barrière de péage de la Boisse, en fait à hauteur de la voie 30 km/h qui se trouve tout à gauche, il semblerait qu'il y a un poids lourd et deux voitures en cause dans cet accident, en tout cas au niveau de la voie 30 km/h. Ça ne passe plus et il y a beaucoup de piétons là qui tournent autour des véhicules. C'est quand même très dangereux si vous abordez cette barrière de péage de la Boisse. Il y a quelques minutes d'attente avant de pouvoir franchir l'ouvrage suite à cet accident qui s'est donc produit, je le répète, sur la voie la plus à gauche, la voie 30 km/h au niveau de cette barrière de péage. On en parle encore et toujours. Mais oui, la canicule va finir par s'arrêter à un moment ou à un autre. En tout cas, ça devrait s'améliorer ce week-end. Il n'empêche que même si ça s'améliore ce week-end, 9 incendies sur 10 sont d'origine humaine. On jette un mégot, par exemple, par-dessus la fenêtre en voiture. Ben, faut pas faire ça. L'Office national des forêts en appelle à la responsabilité de tous, à commencer donc par les automobilistes, Paulin Caillard.
1: Sur autoroute, jeter son mégot sur les voies n'est pas sans conséquence. Cela peut démarrer un incendie. On écoute Christophe Chantepy, expert en prévention des feux de forêt à l'Office national des forêts.
2: On parle souvent en feux de forêt de la règle des 3-30. 30 km de vent, moins de 30% d'hygrométrie et plus de 30 degrés. C'est un combo qui fait que la source d'énergie nécessaire pour faire démarrer un feu, elle est très basse. Et cette source d'énergie, elle peut tout à fait être apporté par un mégot de cigarette.
1: Le risque est connu et les autoroutes anticipent la saison sèche.
2: Les autoroutes doivent être débroussaillées dans les zones sensibles de part et d'autre de l'autoroute, ainsi que dans et tout autour des aires d'autoroute. Pour autant, ça c'est le gestionnaire qui prend à sa charge une partie de la prévention des incendies. Et la vraie prévention, c'est la personne qui ne jette pas son mégot de cigarette. Et ça, effectivement, c'est tout un chacun qui doit veiller à ne pas être initiateur, générateur d'un départ de feu.
1: Prévention d'autant plus importante qu'un feu démarré depuis l'autoroute est plus difficile à gérer.
2: Intervenir directement sur les premiers mètres carrés qui concernent un départ d'incendie, c'est très difficile au bord de l'autoroute. Parce qu'effectivement, et bien, notamment avec le flot de circulation, les pompiers n'ont pas la possibilité d'intervenir directement sur le départ de feu. Il ne peut pas être traité directement par les moyens aériens. Un avion bombardier d'eau n'allant pas larguer de l'eau à proximité des véhicules qui vont circuler. Donc un départ de feu dû à l'autoroute a plus de mal à être circonscrit dans les premiers mètres carrés qu'un feu qui démarrerait sur un autre type d'espace.
1: Malheureusement, tous les ans, des dizaines d'incendies plus ou moins graves se déclenchent. Les mégots peuvent donc être dévastateurs et je vais laisser le mot de la fin à Christophe Chantepy.
2: Votre mégot de cigarette, c'est important de l'écraser dans un cendrier. On ne le jetterait pas sur le siège passager, donc il ne faut pas le jeter non plus à l'extérieur.

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1: Un obstacle vient d'être signalé sur l'autoroute A39 en direction de Dijon. C'est aux environs du kilomètre 95 que cet obstacle a été signalé, un tout petit peu avant la sortie numéro 8 pour Lons-le-Saunier. A39 direction Dijon, obstacle sur les voies, un kilomètre avant la sortie numéro 8. On en reparle sur Autoroute Info dans moins

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1: 15h30, un bouchon de quelques centaines de mètres s'est formé sur l'A432 en direction de Paris, à hauteur de la barrière de péage de La Boisse. Il y a eu un accident au niveau de la voie de péage la plus à gauche, impliquant un poids lourd et deux voitures. Alors, on ne coupe pas les voies de péage en travers pour aller prendre la voie 30 km/h qui est juste devant le poids lourd accidenté. C'est extrêmement dangereux. Restez sur votre voie. Vous allez passer par les voies normales, mais ne coupez pas en travers. C'est particulièrement dangereux pour aller prendre cette voie 30 km/h alors que juste avant il y a un poids lourd et deux voitures accidentées. Des obstacles sur les voies puisqu'on est en région lyonnaise, sur la 46 d'abord en direction de Paris après le kilomètre 12, 5 km après la sortie de point 1, en Saône-et-Loire sur l'autoroute A39 en direction de Dijon, kilomètre 95, c'est un tout petit peu avant, 1 km avant la sortie numéro 8 pour Lons-le-Saunier. On continue notre parcours vers le nord, on va s'arrêter sur l'autoroute A31 pour vous qui circulez en direction de Nancy. Ça se passe uniquement sur les deux voies de gauche sur quelques centaines de mètres au kilomètre 72. Voie de droite neutralisée pour permettre l'intervention des services de secours suite à un accident impliquant une voiture. L'occupant notamment est bloqué dans son véhicule. Ça va prendre un petit peu de temps, 2 km après la sortie numéro 5 pour Châtillon-sur-Seine. Et puis cette nouvelle information sur Autoroute Info qui vous concerne dans Lyon, un obstacle vient d'être signalé sur l'autoroute A19 en direction d'Orléans à hauteur du kilomètre 5. C'est juste après la sortie numéro 1 pour Sens. Et puis des bouchons à chaque extrémité du réseau. En région lyonnaise, une dizaine de minutes de perturbation avant de pouvoir franchir le tunnel de Fourvière, tout au bout de la métropole 6. Et puis à l'autre bout du réseau, bouchons sur l'autoroute A5A en direction d'Évry et Corbeil. Quelques minutes de difficulté avant de pouvoir accéder à la chaussée intérieure de la Francilienne. Météo sont toujours aussi caniculaires partout. On va en reparler dans quelques secondes dans les titres de l'actualité nationale et internationale depuis la rédaction de France Info, mais vous noterez aussi qu'il y a des pics de pollution dus à cette canicule. Vitesse maximale autorisée à baisser de 20 km/h à Lyon, en Alsace et en Île-de-France. Allez, on fait le point sur le reste de l'actualité.
2: Nelly, une avalanche d'annulations dans le monde du sport en raison de la chaleur.
3: Notamment l'Ironman de Nice sur décision de la préfecture des Alpes-Maritimes, 4500 athlètes devaient y participer. Même chose pour les courses du château de Versailles où 24 000 personnes étaient inscrites. Le Royaume-Uni dans les pas de la France pour la troisième journée consécutive. Un nouveau record de chaleur pour un mois de juin a été battu, 36,9 degrés aujourd'hui. Pour les services météo britanniques, la température va encore grimper. Le double séisme qui a frappé le nord du Venezuela il y a deux jours a fait 589 morts. Nouveau bilan dévoilé aujourd'hui par la présidente par intérim Delcy Rodriguez. 99 Espagnols sont toujours portés disparus selon Madrid. Et puis le Vatican précise le programme du pape lors de sa prochaine visite en France. Léon XIV célébrera notamment une messe sur la place de la Concorde et des Champs-Élysées à Paris le 26 septembre. C'est ce qu'a annoncé l'archevêque de la capitale aujourd'hui. La veille, le 25, donc une rencontre est aussi prévue avec des jeunes au Stade de France.
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1: C'est la grande question du moment. Enfin, en tout cas, si vous êtes des fans de Taylor Swift, c'est la grande question. Quand va-t-elle se marier et où ? Il semblerait que ce soit le 4 juillet prochain à New York, le jour de la fête nationale. C'est pas confirmé. On va suivre ça de près, évidemment. Enfin, pour l'instant, on va l'écouter sur Autoroute Info. Bonne route.

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1: Un obstacle est signalé sur les voies de l'autoroute A36 en direction de Lyon. C'est au kilomètre 168 que cet obstacle a été signalé, 2 km après la sortie numéro 2 pour Dole, A36 direction Lyon, kilomètre 168. On en reparle sur Autoroute Info dans moins de 3 minutes.

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2: Un bouchon s'est formé en région lyonnaise sur l'autoroute A42 en direction de Genève. Bouchon qui s'est formé à hauteur de la barrière de péage de Bénaud. Quelques centaines de mètres de perturbation à hauteur de cet ouvrage. Pour l'instant, je ne sais pas encore pourquoi il y a cette difficulté. Alors le trafic est important, c'est vrai, mais peut-être y a-t-il un problème à hauteur d'une voie de péage. Pas mal d'obstacles à vous signaler cet après-midi sur le réseau que vous empruntez. A36 direction Paris, kilomètre 168, 2 km après la sortie numéro 2. A19 en direction d'Orléans, kilomètre 5, c'est un animal écrasé qui est signalé. Alors, entre le kilomètre 5 et le kilomètre 15. Donc en fait, entre la sortie numéro 1 et l'aire de service de Villeroy. Dans l'en Saône-et-Loire, sur l'A39 en direction de Dijon, morceau de pneu signalé sur la chaussée au kilomètre 95, c'est un peu avant la sortie numéro 8. Phil Collins, dans les toutes prochaines minutes, c'est dans la playlist d'Autoroute Info. Pour l'instant, c'est le roi des ombres de M sur Autoroute Info.

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1: Un accident vient d'être signalé sur l'autoroute A36 en direction de Lyon. Après le kilomètre 99, c'est une dizaine de kilomètres après la sortie numéro 5 pour Baume-les-Dames. Pour l'instant, je n'ai pas plus d'informations. Je ne sais pas encore s'il y a ou non gêne à la circulation. Il semblerait que ce soit sur la bande d'arrêt d'urgence A36 direction Lyon après le kilomètre 99. On aura l'occasion d'y revenir ensemble sur Autoroute Info dans moins de 3 minutes.

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1: Actualité trafic très chargée cet après-midi avec beaucoup d'obstacles à vous signaler. Le dernier en date, c'est sur l'autoroute A6 en direction de Paris, kilomètre 325, 1 km après la sortie 25.1. Obstacle donc signalé sur les voies. Possible obstacle sur la chaussée de l'autoroute A36 en direction de Lyon. Un accident est signalé après le kilomètre 98, 8 km après la sortie numéro 5 pour Baume-les-Dames, impliquant un poids lourd et une voiture. Les véhicules seraient sur la bande d'arrêt d'urgence, mais il pourrait y avoir des obstacles sur la chaussée. Des morceaux de pneus sur les voies de l'autoroute A36, c'est en direction de Paris, kilomètre 168. C'est un tout petit peu après la sortie 2 pour Dole. Autre morceau de pneus sur les voies de l'autoroute A39 en direction de Dijon, kilomètre 95. Morceau de pneus signalé 1 km après la sortie numéro 8 pour Lons-le-Saunier. On n'en a pas fini, il y a aussi un animal écrasé signalé sur les voies de l'autoroute A19 en direction d'Orléans. Animal entre le kilomètre 5 et l'aire de service qui se trouve au kilomètre 16. En fait, l'automobiliste qui l'a percuté s'est arrêté sur l'aire de service. Donc entre la sortie 1%, c'est l'aire de service. Il pourrait y avoir un animal écrasé sur les voies. À l'est de Lyon, un bouchon s'est formé à hauteur de la barrière de péage de l'autoroute A42 en direction de Genève au kilomètre 10, quelques centaines de mètres de bouchons à hauteur de cette barrière de péage. Pour l'instant, je ne sais pas encore pourquoi il y a ce bouchon. Autre barrière de péage où c'est un peu compliqué, c'est l'A432 cette fois en direction de Paris après le kilomètre 12, donc à hauteur de la barrière de péage de la Boisse. Il y a un poids lourd et deux voitures accidentées à hauteur de la voie de péage qui se trouve à gauche, la 30 km/h. Donc il y a parfois un petit peu d'attente avant de pouvoir franchir l'ouvrage puisqu'il y a une voie en moins. En Côte d'Or, sur l'autoroute A31 en direction de Nancy, vous roulez uniquement sur les deux voies de gauche sur quelques centaines de mètres après le kilomètre 72. Voie de droite neutralisée suite à un accident. Je vois que le véhicule accidenté a été évacué. Les pompiers et le patrouilleur sont encore sur place. Restez bien sur ces deux voies de gauche. A31 direction Nancy, 2 km après la sortie numéro 5. Et puis attention aux pics de pollution qui sont en cours en ce moment. Cela vous concerne du côté de la région lyonnaise, en Alsace, en région Île-de-France. Les vitesses maximales autorisées ont été abaissées de 20 km/h suite au régime caniculaire qui est toujours d'actualité. N'hésitez pas à multiplier les pauses tout au long de votre parcours. On aura l'occasion d'en reparler dans les toutes prochaines minutes. On en reparle peu après Pierre Garnier.

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6: Un accident avec possible gêne importante au trafic. On parle d'une circulation qui pourrait être interrompue. Sur l'A36 en direction de Lyon, je vous avais parlé tout à l'heure d'un accident impliquant un poids lourd et une voiture sur la bande d'arrêt d'urgence avec la possible présence d'obstacles. Une information est arrivée au service de sécurité indiquant qu'un routier s'était positionné en travers des voies pour ramasser les obstacles. Donc le trafic serait interrompu de fait sur cette A36 direction Lyon après le kilomètre 98, 8 km après la sortie numéro 5 pour Baume-les-Dames. Le patrouilleur est en route, hein, pour aller voir précisément ce qui se passe. Autre obstacle signalé sur cette autoroute A36, c'est toujours en direction de Paris et c'est au kilomètre 168 que des morceaux de pneus ont été signalés sur les voies après la sortie numéro 2 pour Dole, 2 km plus loin. Et puis attention aussi en Saône-et-Loire sur l'autoroute A6 en direction de Paris, aux environs du kilomètre 325. Là aussi, des obstacles ont été signalés sur la chaussée. C'est un tout petit peu après la sortie 25.1 pour Chalon-Nord. Sarah Gabzik vous retrouvera à 16h, aura l'occasion de vous reparler de tout cela. Pour l'instant, puisqu'on parlait de l'A6, on part à quelques kilomètres de l'A6, dans la demeure des Rois. Adeline Després a poussé les grilles du château de Fontainebleau.
7: Tout commence ici, dans l'allée de l'entrée principale du château. Sylvain Moulaine, directeur de la communication.
8: Nous sommes ici dans la cour d'honneur, qui est un peu la synthèse du château de Fontainebleau et de sa richesse. On a plusieurs bâtiments. On a un bâtiment qui date de François Ier, on a un autre qui date d'Henri II, on a une aile qui date de Louis XV, et puis on a surtout la pièce phare de cette cour d'honneur, qui est l'escalier en fer à cheval, qui est mythique, qui est connu de tous, construit par Louis XIII, et sur lequel Napoléon, donc grande figure historique que vous avez effectivement sur les panneaux d'autoroute, qui a fait ses adieux ici à sa vieille garde en 1814 avant de prendre l'exil.
7: Pénétrons ensuite sous l'escalier dans la chapelle de la Trinité, dont la voûte date d'Henri IV. Impressionnante de peintures et de stucs, elle porte l'empreinte de l'histoire au-delà de ses décors.
8: Le 5 septembre 1725, le roi Louis XV s'est marié ici à Fontainebleau. Pour la petite anecdote, les mémorialistes racontent que la reine, la future reine de France, quand elle est rentrée dans la chapelle, une fois arrivée à l'hôtel, eh bien, sa traîne était encore à l'entrée de la chapelle. Donc c'est vous dire la longueur de cette traîne de la future reine de France.
7: 1500 pièces, 5 cours principales. Il s'agit de la seule demeure royale, impériale et même papale à avoir été habitée pendant 7 siècles. Un véritable millefeuille historique.
8: Chaque souverain, à quelques exceptions près, a gardé, a conservé ce qu'avait fait son prédécesseur. Et donc, on a plutôt un amalgame de plusieurs architectures. Et donc, aujourd'hui, à la fois à l'extérieur, mais aussi à l'intérieur, c'est le seul château en France où vous passez de décors de la Renaissance qui vont jusqu'au décor du Second Empire.
7: Mais à Fontainebleau, il n'y a pas que le château qui se visite. Un musée est aussi consacré à Napoléon, sa vie personnelle et son destin politique. Le château abrite aussi 130 hectares de jardins et une salle de jeux de paume d'époque encore en activité. Un lieu qui vaut le détour, situé à une quinzaine de minutes de l'A6.

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1: Soyez les bienvenus ce vendredi après-midi, il est 16h.
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1: Avec une actualité trafic très chargée à l'heure où je vous parle. Attention notamment à des obstacles qui restent signalés sur différents axes autoroutiers. La 6 qui est concernée, c'est en Saône-et-Loire. Obstacle à vous signaler en direction de Paris au kilomètre 325. C'est donc dans le secteur de Chalon-sur-Saône, juste après la sortie 25.2 pour Autun et Chalon-Centre. Dans le Doubs, on est dans l'est de la France, la 36. Des obstacles aussi signalés sur les voies, obstacles qui se sont retrouvés sur les voies de la 36 suite à un accident impliquant un poids lourd et une voiture. Apparemment, un poids lourd se serait mis en travers des voies pour ramasser des obstacles. On ne sait pas encore si c'est toujours le cas. Kilomètre 98 en direction de Beaune et de Paris. Faites attention, c'est une fois passé la sortie 5 Baume-les-Dames et à l'approche de Besançon. Sur l'autoroute A19, un animal écrasé sur les voies de l'autoroute direction La 6 et Orléans, on est au kilomètre numéro 5. Donc c'est plutôt après le kilomètre 5 que l'obstacle pourrait se trouver. On n'a pas la position exacte de cette perturbation. Faites attention dans tous les cas. Si vous roulez direction Orléans, La 6 entre la sortie numéro 1, Pont-sur-Yonne et Sens et la sortie de Paron, Saint-Valérien. On va se rendre maintenant en région lyonnaise pour parler d'un accident, d'une intervention qui continue sur l'A432, l'autoroute qui longe l'aéroport de Lyon-Saint-Exupéry en direction de Paris. Accident qui s'est produit dans une des voies de péage de la barrière de la Boisse, kilomètre 12, c'est sur la gauche, la voie est neutralisée. Il faut évacuer un poids lourd et deux voitures. Toujours à Lyon, sur l'A42, un bouchon, un peu d'attente pour passer une autre barrière de péage, celle de Bénaud qui se trouve au kilomètre 9 en direction de Genève, quelques centaines de mètres de perturbation. Puis les bouchons habituels aussi de fin de journée à Lyon, le passage du tunnel de Fourvière, il faut 10 minutes pour passer 2 km de perturbation. On va s'intéresser maintenant au titre de l'actualité. Ils sont présentés depuis la rédaction de France Info.
2: Plus haut, deux tiers de la France en alerte canicule maximale.
3: 61 départements en vigilance rouge. Ce soir, 11 d'entre eux repasseront en orange, mais ça ne concerne pas la région parisienne où la finale du top 14 se tient demain soir. La Ligue nationale de rugby annonce un dispositif exceptionnel avec notamment l'interdiction de la vente d'alcool au sein du Stade de France. Cette finale opposant le Stade toulousain à Montpellier. En revanche, le meeting d'athlétisme de Paris est maintenu dimanche soir au stade Charletier. 19 000 spectateurs sont attendus. Un accord a été trouvé avec le préfet de police de Paris qui avait initialement demandé l'annulation de la compétition en raison de la canicule. Au Venezuela, le dernier bilan s'alourdit. 589 morts après le double séisme hier. Des équipes de sauvetage venant d'une quinzaine de pays doivent se mobiliser pour continuer les recherches de survivants. Au mondial de football, rendez-vous à 21h pour les Bleus qui jouent contre la Norvège. Objectif, finir en tête du groupe.
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1: Ils seront tous les deux en concert demain au festival Europavox à Clermont-Ferrand. On écoute tout de suite DC et Théodora avant le retour de l'infotrafic sur Autoroute Info.

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5: De retour pour parler de vos conditions de circulation sur Autoroute Info et d'un nouvel accident signalé en Côte d'Or, près de Dijon. Ça vous concerne si vous roulez en ce moment sur l'autoroute A31, direction Nancy, et que vous bifurquez kilomètre 28 pour continuer direction Dijon et l'A311. C'est au tout début de cette bretelle qu'un accident s'est produit. Il y a gêne au trafic, une voiture sur voie de droite, d'après les premières infos dont on dispose. Donc attention si vous continuez sur l'A311 et Dijon. Depuis la 31, un accident gênant. Les services de sécurité se rendent sur place. On aura l'occasion de reparler de vos conditions de circulation. 16h15, le retour de l'actu trafic. Après, la playlist d'Autoroute Info, Tracy Chapman qui arrive, qu'on écoutera juste après de Palmas.

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1: Un nouvel obstacle à vous signaler sur les voies de l'A36 dans le Jura, dans l'est de la France. Attention si vous roulez en direction de Beaune et de Paris, kilomètre 160. Un obstacle à vous signaler dans le secteur de Dole. C'est après la sortie 2.1 pour Arc-et-Senans, un patrouilleur se rend

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1: 16h15, l'actualité trafic reste très chargée. Des difficultés qui sont nombreuses. On commence ce point trafic dans le Doubs sur l'A36 où un obstacle vient tout juste d'être signalé. Nouvel obstacle au kilomètre 127 de l'A36 en direction de Beaune et de Paris. On est dans l'est de la France, dans le secteur de Besançon. Attention, une fois passé la sortie 4, Besançon centre. Toujours sur l'A36, direction Beaune et Paris au kilomètre 160. Il y aurait également un autre obstacle sur les voies. On est cette fois-ci près de Dole après la sortie 2.1 pour Arquet-Senans. Dans le Doubs, on reste sur l'A36. Je vous rappelle qu'un accident nous a été signalé en direction de Beaune et de Paris au kilomètre 98. C'est après la sortie 5 Baume-les-Dames avant d'arriver à Besançon. Il y aurait un poids lourd et deux voitures sur la bande d'arrêt d'urgence. Peut-être aussi des obstacles sur les voies. Et l'information trafic, info trafic en temps réel sur Autoroute Info. J'apprends à l'instant une nouvelle difficulté, toujours sur l'A36 dans l'Est, dans le Jura, un accident, nouvel accident à vous signaler en direction de Mulhouse. C'est au kilomètre 153 qu'on nous le signale en ce moment. Après Dole et la sortie numéro 2, Grès-Dole au Thume, faites attention, ne sait pas pour l'instant si ça gêne le trafic ou non. On quitte l'A36 pour s'arrêter sur l'A6. Je vous rappelle qu'un obstacle est toujours signalé sur la voie de droite en direction de Paris, kilomètre 325. C'est près de Chalon-sur-Saône après la sortie 25.2. Chalon-Centre et puis sur la 311, un accident à vous signaler. Ça vous concerne tout particulièrement si vous êtes en ce moment direction Nancy, direction Dijon sur la 31 et que vous bifurquez pour continuer sur la 311 et rejoindre Dijon. Il y aurait un véhicule sur la voie de droite. On n'en sait pas plus pour l'instant. Le patrouilleur se rend sur place. Attention, si vous êtes sur la 31 direction Nancy, que vous bifurquez au kilomètre 28 pour continuer sur l'autoroute A311.
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1: Et puis, vous le vivez depuis un moment déjà, des températures caniculaires. Plus de 80 départements toujours placés en vigilance. Faites attention, faites la pause plus régulièrement pour éviter l'hypovigilance. Pensez aussi, lorsque vous vous arrêtez sur les aires de repos de service, à bien remplir votre gourde et veillez à rester bien hydraté. Les prévisions météo pour les prochaines heures, c'est tout de suite avec Tristan Hamm de Météo France.
2: La vague de chaleur qui frappe durement notre pays depuis plusieurs jours décline tout doucement avec des températures extrêmes qui libèrent la façade ouest. Pour le reste du territoire, les températures sont encore assommantes. Comptez ce vendredi après-midi souvent 35 à 40 degrés à l'ombre et le thermomètre va peiner à descendre pour la nuit suivante de la même manière que les journées précédentes. Pour ce qui est du ciel, des orages éclatent en montagne avant de glisser en partie sur les versants ouest. D'autres peuvent se déclencher entre la Lorraine et la Champagne en débordant sur l'est parisien, mais ces averses sont isolées. Hormis cela, le soleil est puissant et s'accompagne de nuages souvent fins. Vous l'aurez compris, l'épisode décline très lentement. Il faudra vraiment attendre la fin du week-end, voire le début de semaine prochaine pour respirer un peu plus, mais cela se fera au prix d'orages possiblement violents. Bonne route avec Météo France sur Autoroute Info.
1: Ne bougez pas, dans les prochaines minutes, nous prendrons la direction de la Haute-Savoie. Cette année encore, de nombreux travaux auront lieu sur l'A40 et la route nationale 205 entre Genève et Chamonix. On en parle après le retour de l'actu trafic et Alex Warren tout de suite sur Autoroute Info.
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1: Avec un obstacle à vous signaler en Bourgogne, plus précisément dans l'Yonne, c'est sur l'autoroute A6 en direction de Paris, kilomètre 124. Faites attention, une fois passé, la sortie 18 pour Villeneuve-sur-Yonne et le secteur d'Auxerre.
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1: C'est sur l'A36 dans le Jura qu'on nous signale à l'instant des obstacles sur les voies direction Mulhouse au kilomètre 170. On est près de Dole, ce n'est pas le seul obstacle à signaler sur l'A36 à Dole. Donc faites attention dans les deux sens de circulation, des obstacles qui restent nombreux sur cet axe autoroutier entre Besançon en gros et le secteur de Dole. Là c'est au kilomètre 170 direction Mulhouse que ces obstacles sont signalés après la bifurcation avec l'autoroute A39.

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6: Et on va faire un focus tout de suite sur ce qui se passe en Côte d'Or. La 311, un accident s'est produit. Ça vous concerne tout particulièrement si vous roulez sur la 31 en direction du Nord, en direction de Nancy, et que vous souhaitez bifurquer pour rejoindre Dijon. Et la 311, c'est au tout début de cette bifurcation et de cette A311 que l'accident s'est produit. Plusieurs véhicules sont impliqués. Il y a des piétons autour des voitures. La voie de droite n'est pas praticable. Il faut impérativement utiliser celle de gauche en bifurquant lorsque vous quittez la 31 au kilomètre 28 pour rejoindre l'autoroute A311. Et en parlant de l'autoroute A31, l'infotrafic s'est en temps réel. On nous signale à l'instant une nouvelle perturbation sur cet axe autoroutier direction Nancy. On est au kilomètre 69. Il y aurait un obstacle sur les voies. Faites attention au niveau de la sortie numéro 5 Châtillon-sur-Seine. C'est une fois passé le secteur de Dijon. Avec une enveloppe de 73 millions d'euros, l'année 2026 est marquée par d'importants travaux sur le réseau ATMB en Haute-Savoie. Tour d'horizon avec Jean-François Giraud.
7: En juin 2025, un poids lourd avait pris feu dans le tunnel du VH sur l'autoroute A40 entre Genève et Bellegarde. Cet ouvrage va connaître d'importants travaux, notamment cet été. Louis Gauthier, directeur ingénierie chez ATMB.
8: Alors, suite à l'incendie du tunnel du VH, on a pu rouvrir à la circulation, mais du coup, on a fait certains travaux provisoirement. Notamment, c'est le cas de l'éclairage. Et là, il faut aller faire des nouveaux travaux de façon définitive, mais dans des conditions plus sereines pour nous et moins pénalisantes pour les clients. Les impacts sur la circulation seront réduits et ce sera surtout de nuit qu'on fera des travaux.
7: Autre chantier d'ampleur avec la rénovation de la sortie 14 Annemasse sur l'A40, une bretelle saturée chaque fin de journée. Carole Daguet, chef de projet chez ATMB.
9: Allongement de la bretelle pour permettre aux clients donc, qui attendent tous les soirs à cheval sur la bande d'arrêt d'urgence de se mettre demain en sécurité. C'est la bretelle qu'on allonge de cette 100 mètres, également avec la création d'un dispositif béton qui va séparer la future bretelle de la section courante de l'A40 en direction de Chamonix.
7: En direction de la Suisse, c'est la douane de Bardonnay qui va connaître une évolution avec la création d'une voie dédiée au covoiturage. On retrouve Louis Gauthier.
8: On va prendre une voie qui anciennement était réservée aux poids lourds et qu'on va dédier aux covoitureurs qui vont pouvoir aller devant le bouchon et on va du coup réaménager le parking poids lourd.
7: Mise en service de cette voie début septembre, il faudra patienter un peu plus longtemps pour circuler en flux libre sur l'autoroute A40. Louis Gauthier.
8: Le flux libre arrive mi-2027 sur ATMB, ce qui nécessite dès cette année la pose de portiques. Les portiques, c'est ce qui permettra demain de lire les plaques d'immatriculation et d'enregistrer une transaction, un péage, qui sera acquitté ensuite par les clients de différentes manières. On mettra en service mi-2027 ces portiques et après, on pourra démolir les barrières de péage existantes.
7: Dernier chantier d'ampleur cette année avec le renouvellement des 116 postes d'appel d'urgence situés dans le tunnel du Mont-Blanc. Mais rassurez-vous, l'ouvrage restera ouvert à la circulation.

0: Ravie d'être avec vous, de vous accompagner sur la route ce vendredi après-midi. Vos conditions de circulation à 16h30 sont chargées. Il y a pas mal de difficultés à vous signaler, tout particulièrement sur l'autoroute A36. Avant d'en parler, on va s'arrêter près de Lyon. La 46, le contournement est de Lyon. Des obstacles viennent tout juste d'être signalés sur les voies en direction de Paris. C'est au kilomètre 25 au niveau de la bifurcation avec l'autoroute A42. On ne sait pas de quoi il s'agit pour l'instant. Un patrouilleur se rend sur place. En Côte d'Or, sur l'autoroute A311, un accident à vous rappeler, une intervention des pompiers en cours et la voie de droite neutralisée. Ça vous concerne si vous roulez en ce moment sur l'A31 direction Nancy et que vous bifurquez au kilomètre 28 pour continuer en direction de l'A311 et rejoindre ainsi Dijon. Voie de droite neutralisée par les pompiers qui sont sur place. Deux voitures sont impliquées dans l'accident. Il y a des blessés à prendre en charge et du monde sur place, des piétons près des voies. Faites attention lorsque vous quitterez l'A31 pour l'A311. Direction l'A36, l'est de la France, des difficultés qui sont situées dans les deux sens de circulation sur cet axe autoroutier. On commence en direction de Mulhouse, dans le secteur de Dole. Il y aurait premièrement des débris de pneus au kilomètre 170 de l'autoroute. C'est après la bifurcation avec l'autoroute A39. Et toujours direction Mulhouse, un petit peu plus loin, au kilomètre 153, un accident impliquant deux voitures qui se trouvent sur la bande d'arrêt d'urgence, accident qu'on nous a signalé après la sortie de Grès et d'Olotum. Dans l'autre sens de circulation, accident et obstacle toujours sur la 36 direction Beaune et Paris au kilomètre 98, c'est dans le Doubs après la sortie numéro 5 pour Baume-les-Dames. Une fois arrivé à Besançon, vous allez passer à proximité d'obstacles sur les voies, c'est signalé au kilomètre 127 après la sortie 4 Besançon centre. Et puis on continue kilomètre 160 avec des obstacles toujours direction Beaune, kilomètre 160 qui se trouve après la sortie 2.1 pour Arquet-Senans. Et puis 8 km plus loin, des morceaux de pneus restent signalés également. Attention à toutes ces perturbations sur l'autoroute A36, kilomètre 168 pour les morceaux de pneus. Et c'est après la sortie numéro 2 pour Dolotum. On va s'intéresser désormais aux titres de l'actualité. Ils sont présentés depuis la rédaction de France Info.
1: De Launay, un peu moins de rouge demain sur la carte de Météo France.
2: Mais la moitié du pays tout de même au niveau le plus élevé de la vigilance canicule. 50 départements seront en rouge, 35 en vigilance.
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0: De nouveaux obstacles à vous signaler en Haute-Marne sur les voies de l'A5 direction Paris. Faites très attention, kilomètre 216 de l'autoroute. C'est après la bifurcation avec l'autoroute A31 dans le secteur de Chaumont.
2: Dû à une trop forte consommation d'eau, les habitants peuvent à nouveau boire l'eau du robinet. Une source a été remise en service. La justice demande à l'État un plan d'action national pour protéger les dauphins et les autres cétacés du golfe de Gascogne. Des captures accidentelles, la pêche doit à nouveau être interrompue l'hiver prochain pendant un mois. Un appel à la solidarité avec le Venezuela pour éviter une tragédie humaine plus grande encore, disent les Nations Unies. Après le double tremblement de terre, au moins 539 personnes sont mortes. Des secouristes venus de 17 pays sont en route ou déjà sur place pour fouiller les décombres des immeubles qui se sont effondrés.
0: Le retour de l'actualité trafic sur Autoroute Info. Vous ne bougez pas, ce sera dans les toutes prochaines minutes. Le temps d'écouter Jérémy Frérot sur Autoroute Info. Bonne route à tous, très bon après-midi.
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4: Une intervention qui continue en Côte d'Or. C'est sur l'autoroute A311, l'axe qui permet de rejoindre Dijon depuis la 31. Donc ça vous concerne tout particulièrement si vous roulez en direction de Nancy sur la 31 et que vous bifurquez au kilomètre 28 pour continuer direction Dijon et la 311. Au tout début de cet axe autoroutier, la voie de droite a été neutralisée. Les secours, les pompiers sont sur place et interviennent. Des blessés à prendre en charge. Plusieurs véhicules de pompiers sont là pour le faire. La voie de droite a été neutralisée aussi pour l'intervention, donc c'est important, ralentissez bien lorsque vous quitterez donc la 31 pour l'autoroute A311. On aura l'occasion d'en reparler dans les prochaines minutes sur Autoroute Info. 16h45, le retour de l'actu trafic après les Red Hot Chili Peppers dans un instant et Miley Cyrus tout de suite pour vous accompagner sur la route. 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
1: De retour pour parler de vos conditions de circulation, 16h46, on va commencer ce point trafic par une nouvelle difficulté signalée à l'instant sur la 6 dans Lyon, un obstacle sur les voies qu'on nous signale en direction de Paris au kilomètre 147. On ne sait pas de quoi il s'agit pour l'instant, faites attention dans le secteur d'Auxerre, une fois passée la sortie 19 pour Joigny et Migennes. On va partir maintenant en Côte d'Or, la 311, là où un accident s'est produit, une intervention qui continue sur cet axe autoroutier qui permet de rejoindre Dijon depuis l'autoroute A31 si vous êtes direction Nancy. Attention au moment de bifurquer au kilomètre 28 pour continuer en direction de l'A311 de Dijon. Un accident s'est produit au tout début de la bretelle qui vous permet de bifurquer. La voie de droite est neutralisée, les pompiers, les secours et le dépanneur sont là. Intervention qui continue en partie sur cette voie de droite. Ralentissez bien puisqu'il ne reste qu'une seule voie pour rouler et que l'intervention a lieu en plus de tout cela dans un virage. On va partir maintenant dans l'est de la France, la 36 où les difficultés sont nombreuses dans les deux sens de circulation. On commence direction Mulhouse par des débris de pneus qui restent signalés au kilomètre 170. On est dans le secteur de Dole après la bifurcation avec la 39. Un peu plus loin, quelques dizaines de kilomètres plus loin, une zone d'accident que vous allez passer. Deux voitures sont sur la bande d'arrêt d'urgence au kilomètre 153 après la sortie 2 pour Dole-Authume. Dans l'autre sens de circulation, on est dans le Doubs. Un accident s'est produit un peu plus tôt dans l'après-midi. La voie de droite est neutralisée au kilomètre 98 en direction de Beaune et de Paris. C'est après la sortie 5 Baume-les-Dames. Ensuite, une voie arrivée à Besançon. Attention à des obstacles signalés au kilomètre 127, toujours en direction de Beaune. Et puis, obstacle signalé aussi un peu plus loin dans le secteur de Dole, direction Beaune et Paris au kilomètre 160 et kilomètre 168 après la sortie 2.1 pour Arquet-Senans. Et puis, vous le vivez, il continue de faire très chaud en ce moment. La canicule est toujours là. Et l'autre conséquence de ces fortes températures, eh bien, ce sont ces pics de pollution qui vous obligent à abaisser votre vitesse de 20 km/h sur les axes autoroutiers qui se trouvent en région lyonnaise, en Île-de-France et en Alsace.
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1: Vous ne bougez pas, dans un instant, on parlera cinéma sur Autoroute Info. On évoquera un film qui retrace l'histoire du général de Gaulle. Ce sera après le retour de l'actu trafic. Et le titre de l'été, c'est Manon Lisa sur Autoroute Info.

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5: De retour pour parler de vos conditions de circulation et de cet accident qui s'est produit à l'approche de Dijon. C'est sur la 311. Ça vous concerne tout particulièrement si vous êtes sur la 31 direction Nancy, que vous souhaitez rejoindre Dijon et bifurquer au kilomètre 28. La voie de droite reste neutralisée au tout début de la bretelle. Une intervention qui est en train de se terminer. D'après ce que je peux voir sur mes écrans, les pompiers repartent. La voie de droite est en train d'être rendue à la circulation. Attention, car il y a encore des piétons, des agents autoroutiers sur place qui récupère ces cônes de chantier, donc ça reste très dangereux. Ralentissez bien au moment de quitter la 31 pour la 311, direction Dijon. On va se retrouver dans les toutes prochaines minutes pour reparler de vos conditions de circulation sur Autoroute Info. Avant ça, on va s'intéresser à l'événement de l'été au cinéma, La Bataille de Gaulle et son second volet, J'écris ton nom, actuellement dans les salles. Un film qui retrace les années décisives de la libération et du parcours du général de Gaulle. Reportage d'Iliès Jamlaoui.
6: Et pour en parler, j'ai pu rencontrer l'acteur Thierry Lhermitte et tout d'abord le réalisateur Antonin Baudry.
7: Écoutez, c'est un film d'aventure épique qui raconte l'épopée de la France libre qui a conduit à la libération, effectivement. Ça se passe sur trois terrains. Ça se passe sur le terrain de bataille contre les Allemands. Ça se passe sur le terrain de la résistance intérieure, dans les rues obscures, les cafés fermés. Et ça se passe sur le terrain très humain des relations entre des chefs d'État, entre Churchill ou des chefs de guerre comme Eisenhower, Roosevelt et bien sûr de Gaulle.
8: L'armée du général Giraud reprend la main.
9: Vous ne comprenez rien à la politique. Giraud est une marionnette des Américains.
10: Vous ne pouvez pas obstacler la guerre.
11: Alors Antonin Baudry, ce qui est intéressant également dans ce second volet, c'est la présence beaucoup plus accrue à l'écran du personnage de Jean Moulin.
7: Oui, alors c'est-à-dire que moi, ce qui m'intéresse, c'est de montrer ce qu'il a fait, Jean Moulin. Je crois que tous les Français savent que c'est une figure de l'héroïsme à travers le fait qu'il a été torturé et qu'il a tenu sous la torture. Et c'est effectivement quelque chose d'incroyable. Mais plus incroyable encore, imaginez-vous la situation où vous avez des chefs de la résistance qui ont construit leur réseau. Et il y a un type qui a l'intelligence de comprendre que pour que la France soit libre demain, il faut arriver à unifier ces chefs qui viennent de lieux différents, mais aussi de bords politiques différents. Pour moi, c'est une des leçons magistrales de ce que peut faire un être humain.
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5: Un nouvel obstacle à vous signaler sur les voies de l'A36 direction Mulhouse. Attention si vous êtes dans le secteur de Belfort, dans l'est de la France. Obstacle à vous signaler au kilomètre 42 de l'A36 direction Mulhouse. C'est après la sortie 10, Grand Charmont Technoland. Une fois passé Montbéliard, un patrouilleur se rend sur place.
12: 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C'est ça qui est extraordinaire.
6: La bataille de Gaulle et sa seconde partie J'écris ton nom, un film d'Antonin Baudry avec Thierry Lhermitte ou encore Simon Abkarian à découvrir en ce moment au cinéma.
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1: Merci d'être avec nous sur cette antenne. Il est 17h.
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1: Ah oui, bon week-end pour ceux qui ont la chance d'être en week-end ce soir. Bon courage si vous êtes de retour à la maison et peut-être dans des bouchons. Et puis, y a pas mal de difficultés quand même à vous signaler cet après-midi. Sarah Gabzi qui surveille tout ça a beaucoup d'appels depuis un petit moment maintenant avec pas mal de choses qui vous sont signalées, Sarah. Et on va d'abord commencer avec ces obstacles sur l'autoroute A36. Alors, on commence en direction de Mulhouse.
2: C'est signalé dans le Jura à l'A36 des débris de pneus sur les voies au kilomètre 170. Un patrouilleur se rend sur place, mais il est très occupé parce qu'il y a de nombreuses difficultés sur cet axe autoroutier. Kilomètre 170, c'est après la bifurcation avec la 39. Et puis plus loin, beaucoup plus loin, on arrive après Belfort, une fois passé Mulhouse, la 36, toujours direction Mulhouse. Des obstacles ont été signalés récemment au kilomètre 42, après la sortie 10, Grand Charmont, Technoland. On change de sens sur la 36, c'est dans le Doubs qu'un accident s'est produit direction Beaune et Paris. La voie de droite est neutralisée pour le dépannage d'un poids lourd après le kilomètre 97, après la sortie numéro 5, Baume-les-Dames à l'approche de Besançon. Et puis plus loin dans le Jura, des obstacles aussi toujours sur la 36 au kilomètre 160 après la sortie 2.1 Arquet-Senans.
1: Toujours des obstacles, cette fois c'est sur l'autoroute A6.
2: On est dans Lyon, près d'Auxerre. On ne sait pas de quoi il s'agit pour l'instant, mais des obstacles ont été signalés en effet direction Paris au kilomètre 147 après la sortie 19 pour Joigny et Migennes.
1: Et puis à l'instant, on nous signale un véhicule en difficulté, c'est sur l'autoroute A19.
2: On est dans le secteur de Sens, nouvelle difficulté sur la 19 pour ceux qui roulent en direction de la 6 et d'Orléans, kilomètre 15, véhicule arrêté peut-être sur les voies, on ne sait pas encore, il est signalé après la sortie numéro 1 Pont-sur-Yonne et Provins.
1: Et comme on est en fin d'après-midi, y a-t-il quelques difficultés aux portes de Lyon et de Paris ?
2: À Lyon, oui, les difficultés habituelles de fin d'après-midi, le passage du tunnel de Fourvière qui est ralenti, il faut 10 minutes pour passer 2 km de bouchon. Un petit peu plus à l'est, quelques ralentissements sont possibles sur l'autoroute A42 direction Lyon-Centre, après la barrière de péage de Bénaud, et puis pour rejoindre la région parisienne via l'autoroute A6, monte sur les 30 derniers kilomètres de l'autoroute entre Évry et le périphérique parisien.
1: Et puis si vous allez vers le sud de la France, notez qu'il est déconseillé d'emprunter l'autoroute A7 pour aller en direction de Marseille. Il y a des incendies, notamment dans l'accotement, qui entraînent d'importantes perturbations. Il y a une dizaine de kilomètres de bouchons, donc pour éviter cela, eh bien c'est facile, hein, en région lyonnaise. Vous empruntez la 432 direction Grenoble et ensuite la 43, puis la 49 pour rejoindre l'autoroute A7 du côté de Valence, puisque le bouchon se trouve bien au nord de Valence. Donc vous allez contourner cette difficulté pour pouvoir poursuivre votre parcours. Et puis attention toujours aux pics de pollution. C'est la canicule, je vous apprends rien. Et cela entraîne des pics de pollution. Vitesse maximale autorisée à baisser de 20 km/h en région lyonnaise, en Alsace et en région Île-de-France. Et on va reparler forcément de la canicule dans les titres de l'actualité nationale et internationale proposés depuis la rédaction de France Info.
3: Clorette plus haut, 3 millions d'euros de pertes pour Solidays.
4: Le festival annulé à cause de la canicule, dont les recettes vont à l'association Solidarité Sida. C'est une très mauvaise nouvelle pour l'association, regrette le directeur du festival. La vigilance rouge sera levée pour 11 départements ce soir. 50 sont encore concernés demain. La chaleur qui a provoqué également la mort de volailles dans la Sarthe. 130 tonnes de volailles mortes doivent être évacuées pour être enfouies, car face à la surmortalité des volailles, l'écarisseur a déclaré forfait, selon Isabelle Leballeur, secrétaire générale de la Confédération française de l'aviculture. Dans le Rhône, 6 personnes interpellées après une série d'attaques contre la maison d'arrêt de Lyon-Corbas et son personnel d'administration entre juin et juillet 2025. Incendie volontaire, jet de cocktail Molotov sur les voitures et habitations avaient été commandités par un détenu via les réseaux sociaux. Et puis une messe géante célébrée par le pape à Paris, prévue place de la Concorde et aux Champs-Élysées. Ce sera le 26 septembre. Elle devrait rassembler 500 000 personnes.
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1: Vous l'avez entendu, malheureusement, Solidays a été annulée et on ne pourra donc pas voir Naïka en concert ce week-end. Notez quand même qu'elle sera le 7 juillet prochain, par exemple, au Montreux Jazz Festival et qu'elle est tout de suite sur Autoroute Info.
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4: Un véhicule est signalé en difficulté sur l'autoroute A19, Sarah Gabzi.
5: Oui, ce qu'on sait, c'est qu'il s'agirait d'un poids lourd qui sera arrêté au kilomètre 15 de l'autoroute A19 dans Lyon. On est près de Sens, on n'a pas beaucoup plus d'infos. On ne sait pas dans quel sens se trouve le poids lourd, s'il est arrêté sur les voies, sur l'aire aussi, ou sur peut-être la bretelle d'entrée ou de sortie de l'aire de Villeroy, qui se trouve au même endroit, kilomètre 15, entre le kilomètre 15 et le kilomètre 16 de la 19. Attention, que ce soit en direction d'Orléans et de la 6 ou en direction de la 5 et de Paris.
4: Et il y a encore pas mal d'obstacles signalés sur l'autoroute A36 et ce, dans les deux sens de circulation, kilomètres 170, 42, 160. On y revient dans le détail dans les toutes prochaines minutes. Et on vous propose maintenant quelques idées de sortie pour ce week-end avec Véronique Voiron.
6: Ah, l'été, la saison des festivals par excellence. Dans le sud-ouest, à Marmande, Garo Rock fête ses 30 ans, un événement devenu mythique au fil des ans, au programme Gims, Big Flo et Oli, Major Lazer ou encore Théodora et DC's. Si vous êtes plutôt déhanché de folie et ambiance polynésienne, le Tamouré Marathon s'installe dans la capitale dimanche, un rendez-vous ouvert à tous pour s'initier à cette danse tahitienne. Le film d'animation est à l'honneur en Haute-Savoie, à Annecy, pour la 50e édition d'un festival qui célèbre toute la richesse et la diversité du genre. Une édition 2026 marquée par l'ouverture de la Cité internationale du cinéma d'animation, un lieu unique en France, voire même au monde. Et à propos de 7e art, ce week-end débute la fête du cinéma partout en France. Pendant 4 jours, la place est au prix de 5 euros. Alors n'hésitez pas à aller chercher un petit peu de fraîcheur dans les salles obscures.
4: On se retrouve dans les toutes prochaines minutes. Pour l'instant, c'est le groupe qui a lancé George Michael. On retrouve Wham sur Autoroute Info. 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
1: Il y en a aussi dans l'autre sens ?
0: Oui, c'est ça. On est dans le Jura, toujours dans le Jura, direction Bonnet-Paris, au kilomètre 160. C'est aussi près de Dole. Les obstacles à signaler. Et donc, on ne sait pas de quoi il s'agit pour l'instant. C'est après la sortie 2.1 pour Arquet-Senan. Et puis, une fin d'intervention aussi à la voie de droite qui est en train d'être rendue à la circulation, direction Beaune et Paris. Patrouilleur qui intervient pour récupérer des cônes de signalisation, kilomètre 98. Après la sortie 5 pour Baume-les-Dames.
1: Est-ce que vous avez de nouvelles informations, Sarah, sur l'autoroute A19? Vous parliez tout à l'heure d'un véhicule en panne, on ne savait pas trop où ni comment.
0: Non, tout ce qu'on sait, c'est que c'est un poids lourd qui est arrêté. On ne sait pas s'il gêne ou non le trafic. On nous l'a signalé entre le kilomètre 15 et le kilomètre 16. Donc, entre la sortie numéro 1 pour Pont-sur-Yonne-Sens et l'aire de service de Villeroy. C'est plutôt autour de cette aire, d'ailleurs, que le poids lourd est localisé. On ne sait pas dans quel sens il se situe.
1: Bon, en revanche, ce qui est sûr à cette heure-ci, c'est qu'il y a quelques perturbations en région lyonnaise et en région Île-de-France.
0: En Île-de-France, c'est pour rejoindre Paris depuis l'autoroute A6. Hein, des bouchons, des ralentissements, c'est habituel. À cette heure-ci, entre Évry et le périphérique parisien, il faut 40-45 minutes pour faire ce trajet, d'après les retours GPS. Et puis, bouchons aussi dans la bretelle qui relie la 5A à la N104, la francilienne, en direction d'Évry et de Corbeil-Essonne. Et puis, pour ceux qui sont en région lyonnaise, des difficultés qui sont habituelles aussi pour passer le tunnel de Fourvière. 10 minutes pour passer 2 km de bouchons sur la M6 direction Lyon-Centre.
1: On continue bien sûr à suivre tout cela au fil des minutes. On continue aussi à s'intéresser à des conditions météo toujours caniculaires qui vous encouragent à vous arrêter de façon très régulière pour vous réhydrater, pour profiter d'un peu de fraîcheur, notamment sur les aires de service. Et puis attention toujours aux pics de pollution. On en reparlera dans les prochaines minutes.
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1: Elle sera en concert au Zénith de Paris. Ce sera à la mi-novembre. On retrouve tout de suite Zao en compagnie d'MC Solar pour une reprise de Caroline.

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1: Des obstacles sur les voies de la 36, on est dans le Doubs, c'est signalé en direction de Beaune et de Paris après le kilomètre 97. On ne sait pas de quoi il s'agit. Pour l'instant, faites attention, le patrouilleur n'est pas très loin, c'est signalé après la sortie 5 pour Baume-les-Dames et à l'approche.

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7: Le rappel de quelques difficultés que vous pouvez rencontrer en ce moment. On va commencer d'abord avec cette dernière information. Sarah, un animal signalé.
8: C'est sur l'autoroute A36 dans l'Est. C'est au kilomètre 201. Un animal a été vu près des voies. Il faut faire attention dans les deux sens de circulation, que ce soit en direction de Beaune de Paris ou en direction de Mulhouse, entre la bifurcation avec la 31 et la sortie numéro 1 pour Saint-Jean-de-Laune.
7: Il y a aussi pas mal d'obstacles sur cette autoroute A36 où il y a vraiment beaucoup de choses aujourd'hui.
8: Oui, un axe autoroutier qui est tout particulièrement concerné par les difficultés en ce moment. Obstacles qui sont en train d'être ramassés en ce moment sur la 36 direction Beaune et Paris. Le patrouilleur va traverser les voies régulièrement pour ramasser des débris sur le terre-plein central. Il traverse après le kilomètre 97 de la 36 en direction de Beaune et de Paris. C'est après la sortie numéro 5 pour Baume-les-Dames et puis toujours direction Beaune-Paris. Il y aurait aussi encore des obstacles au kilomètre 160. On est dans le secteur de Dole après la sortie 2.1 pour Arquet-Senans.
7: On va continuer à suivre évidemment l'évolution et puis on reparlera aussi de quelques difficultés. Il n'y en a pas beaucoup, mais il y a quand même quelques ralentissements habituels à cette heure-ci, hein, du côté de la région lyonnaise ou encore du côté de la région Île-de-France. Pour l'instant, elle va finir par arriver, cette fin de canicule, normalement dans les prochains jours. Sauf que parfois, quand même, la fin de ces épisodes de chaleur intense se termine en orage. Alors comment on réagit quand on est au volant? Quelques conseils avec Élise Valade.
9: Arrêtez-vous sur une aire. Si vous le pouvez, trouvez refuge à l'intérieur d'un bâtiment. Si ce n'est pas possible, alors restez dans votre véhicule. N'en sortez pas pour prendre des photos ou des vidéos de l'orage. Autre scénario, vous roulez encore. Attention, vous pouvez rencontrer de la boue, des obstacles renversés par le vent ou encore une chaussée inondée. Que faire en ces cas-là? Abaissez votre vitesse, d'autant que cela réduira l'effet d'aquaplaning. Pensez à votre poids. Plus vous transportez de passagers et de bagages, plus vous devrez aller lentement. Les chaussées mouillées réduisent la capacité de freinage. Et plus vous portez de poids, plus il est difficile de ralentir la course de votre véhicule. Allumez aussi les feux de détresse pour que les véhicules derrière vous puissent mieux vous voir. Et tentez de rejoindre une aire pour attendre la calmie.
7: En tout cas, pour l'instant, dans les régions où vous roulez, pas d'orage, mais toujours cette canicule. Bon, allez, plus que 77 dodos. Pourquoi faire? Pour aller voir Céline Dion à la Défense Arena, évidemment. Ce sera le 12 septembre prochain. Bon, il faudra encore un peu de patience. Alors, pour vous aider à patienter, on vous propose Destin, tout de suite, avec Céline Dion sur Autoroute Info.

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1: Si vous circulez sur l'autoroute A31 et que vous souhaitez emprunter la sortie numéro 11, Colombey-les-Belles, il risque d'y avoir un petit peu d'attente pour passer le péage. Un véhicule est tombé en panne dans l'une des voies de péage. Il y en a deux en tout, donc ça veut dire que vous empruntez tous la même voie. C'est pour ça qu'il faut patienter un peu avant de quitter l'autoroute par la sortie numéro 11, Colombey-les-Belles, sur la 31 en Meurthe-et-Moselle, sortie numéro 11, située au kilomètre 214 de l'autoroute A31.

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1: Merci de faire la route avec nous en ce début donc de week-end. Pas mal de choses à vous dire. Alors notamment, Sarah Gabzi, sur la 36, enfin voire même quasiment, il n'y a que la 36.
2: Oui, un axe qui est concerné depuis un moment déjà par les difficultés qui s'enchaînent sur la 36. On commence en direction de Beaune et de Paris. Un patrouilleur traverse régulièrement les voies pour ramasser des obstacles au niveau du terre-plein central. Il traverse après le kilomètre 97 et la sortie 5 pour Baume-les-Dames, c'est à l'approche de Besançon. Une fois passé Besançon, on arrive à Adol et là, des obstacles sont encore signalés sur les voies. Kilomètre 160 après la sortie 2.1 pour Arc-et-Senans. Et puis dans l'autre sens, toujours près de Dol, des débris de pneus aussi à signaler à nos auditeurs qui roulent en direction de Mulhouse. Kilomètre 170 après la bifurcation avec l'autoroute A39. Et puis une difficulté qui va concerner les conducteurs dans les deux sens de circulation. La présence d'un animal près des voies qui peut traverser à tout moment la 36 au kilomètre 201 entre la bifurcation avec la 31 et la sortie numéro 1 pour Saint-Jean-de-Laune.
1: Un véhicule signalé en panne aussi, c'est sur la 31.
2: Oui, et ça concerne ceux qui souhaitent quitter l'autoroute A31 par la sortie numéro 11, Colombey-les-Belles, peu importe leur sens de circulation, on est en Meurthe-et-Moselle. Une voiture est tombée en panne au niveau des barrières de péage. Il y a deux voies de péage à ce niveau-là et une qui n'est pas utilisable, donc il n'en reste qu'une seule au lieu de deux. Et il y a donc un petit peu d'attente avant de pouvoir quitter l'autoroute A31 par la sortie numéro 11.
1: Et puis quelques perturbations en région lyonnaise.
2: Oui, au passage du tunnel de Fourvière notamment, difficulté habituelle de fin de journée. Il faut 10 minutes pour passer 2 km de bouchon donc sur la métropole 6 direction Lyon-Centre. Et puis un petit peu de monde aussi plus à l'est sur l'autoroute A42 à l'approche de Lyon, l'A46 aussi, le contournement est de Lyon. Et pas de difficultés importantes à signaler sur ces axes autoroutiers à l'est de Lyon.
1: Et pour tous ceux qui vont vers le sud de la France, notez qu'il y a d'importantes perturbations sur l'autoroute A7. Il y a des incendies. Il faut compter une bonne cinquantaine de minutes de difficultés après Chana, après la sortie numéro 12. Conséquence, il vous est demandé d'éviter cette autoroute A7 en favorisant l'A432 du coup du côté de Lyon. Ensuite, vous suivrez la direction de Grenoble et puis un petit peu avant Grenoble, vous prendrez l'A49 en direction de Valence. Alors certes, hein, c'est 70 km de plus et c'est un peu plus cher en termes de péage, mais vous pourrez continuer votre parcours sans cette cinquantaine de minutes de difficultés signalées sur l'autoroute A7 suite à ces incendies caniculaires, évidemment, suite à la situation caniculaire qui est d'actualité, évidemment. Ça, il y a aussi les pics de pollution, hein, bien sûr. Vitesse maximale autorisée à baisser de 20 km/h en région lyonnaise, en Alsace et en région Île-de-France. On fait le point maintenant sur l'actualité nationale et internationale depuis la rédaction de France Info.
3: À la une, ce drame à Marseille à cause de la canicule.
4: Un bébé de 18 mois est mort aux urgences. Il avait été hospitalisé après avoir été laissé dans une voiture en plein soleil. C'était sur le campus universitaire de l'hôpital de la Timone. De plus en plus de personnes se rendent aux urgences en France à cause des fortes chaleurs. Le plan blanc est déclenché pour tous les hôpitaux d'Île-de-France, c'est-à-dire le rappel de soignants et le report des opérations qui ne sont pas urgentes. Une décision il y a quelques minutes de l'Agence régionale de santé. Gérald Darmanin a perdu la confiance des magistrats pour les avoir jetés en pâture après le meurtre de Liana. Ce sont les principaux termes d'un communiqué de leur syndicat, l'Union syndicale des magistrats, rendu public ce soir. Après la mort de cette petite fille dans le Gers, l'USM pose la question de la propre responsabilité politique du ministre de la Justice face aux défaillances signalées ces dernières semaines.
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1: Angèle, en compagnie des Français de justice, c'est tout de suite sur Autoroute Info.

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1: À l'est de Lyon, sur la 42, un obstacle vient d'être signalé. Direction Lyon-Centre, c'est au kilomètre 19 de la 42. Au niveau de la sortie numéro 6, Ballan d'Agneux, c'est tout ce qu'on sait pour l'instant. On ne connaît pas la nature de l'obstacle. Faites attention, un patrouilleur se rend sur place.

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1: Des obstacles sont signalés, Sarah Gabzi, sur l'autoroute A42.
2: Oui, on est en région lyonnaise, en direction de Lyon-Centre, kilomètre 19. Deux obstacles, deux gros morceaux de pneus de poids lourd signalés, l'un sur la voie de droite, l'autre sur la voie du milieu. C'est très gênant, le poids lourd dont provient ces obstacles est arrêté un peu plus loin, sur la bande d'arrêt d'urgence. Difficulté signalée au niveau de la sortie 6, Ballon d'Agneux A42, direction Lyon.
1: Direction le Grand Est, là où un nouveau salon ouvre ses portes dans les prochains jours. Octavia Brebel-Dorsman.
3: Première édition pour le salon Osier-Voulard. Pendant plusieurs jours, fait bio, mais les métiers d'art à l'honneur. Capitale française de la vannerie, cette commune réunit plus de 30 artisans, tous professionnels, et une quinzaine de métiers de l'artisanat. Un événement qui vous permet de découvrir ses savoir-faire, mais aussi d'émettre à l'honneur le territoire de la Haute-Marne. Guy Thomas, coprésident du comité de la vannerie, nous parle de ses exposants.
4: Nous avons par exemple la maison Luquet, qui est un taillandier. Nous avons une souffleuse de verre. Nous aurons bien sûr des vanniers. Nous avons cherché à élargir la palette pour que les visiteurs puissent découvrir ce qui se fait de mieux.
3: Ils pourront aussi échanger directement avec les artisans et découvrir des métiers parfois méconnus du grand public. Et ce n'est pas seulement un salon où l'on regarde. Des stages d'initiation sont également proposés. L'événement met l'accent sur la transmission des savoir-faire, comme par exemple pour les personnes en situation de handicap ou encore les jeunes.
4: Pour que les jeunes aujourd'hui puissent de leurs mains fabriquer quelque chose et ils puissent s'apercevoir que parfois ils ont de l'or dans les mains.
3: Le salon Osier-Voulard propose de rencontrer celles et ceux qui font vivre les métiers d'art d'aujourd'hui dans la capitale française de la vannerie.
1: On se retrouve dans les prochaines minutes pour revenir sur vos conditions de circulation. Ce sera juste après Eurythmics.

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1: 17h45 et l'infotrafic, Sarah Gabzi, c'est principalement sur l'autoroute A36 en cette fin d'après-midi. On signalait déjà pas mal d'obstacles et il y en a un nouveau à rajouter à la liste.
2: Plusieurs nouveaux obstacles.
1: Même plusieurs.
2: Oui, puisqu'il s'agit de débris. Oui, des débris de pneus sur les voies de l'A36 en direction de Mulhouse. Kilomètre 177, il y en a un peu partout sur les voies. Ils sont éparpillés sur plusieurs mètres après la sortie numéro 1 pour Sœur et Saint-Jean de l'Aune sur la 36, un petit peu plus loin, des débris de pneus sont aussi signalés 7 km plus loin au kilomètre 170 après la bifurcation avec l'autoroute A39 toujours en direction de Mulhouse. Et puis lorsque l'on change de sens, direction Beaune et Paris, dans le Doubs, il y a d'autres obstacles. Rappelez à nos auditeurs qui roulent dans ce sens-là, kilomètre 98, des débris qui se trouvent sur le terre-plein central. Le patrouilleur est là et il traverse régulièrement les voies pour les ramasser. Donc il faut faire attention à ce piéton qui intervient après la sortie 5 Baume-les-Dames, un peu plus loin, beaucoup plus loin même, toujours direction Bonnet-Paris, dans le secteur de Dole. D'autres obstacles restent signalés au kilomètre 160 après la sortie 2.1 pour Arc-et-Senans. Et puis en plus de cela, sur la 36, il faut faire attention à un animal qui a été signalé près des voies au kilomètre 201 entre la bifurcation avec la 31 et la sortie numéro 1 pour Saint-Jean-de-l'Aune.
1: Obstacle aussi, mais cette fois sur la 42.
2: Et c'est gênant, très gênant. Deux obstacles, deux gros morceaux de pneus de poids lourds signalés au kilomètre 19 de la 42 en direction de Lyon. Obstacles qui se trouvent respectivement sur la voie de droite et la voie du milieu au niveau de la sortie. Numéro 6, Ballon d'Agneux, un patrouilleur se rend sur place.
1: Est-ce que l'on vous signale toujours, Sarah, en cette fin de journée, des difficultés en région lyonnaise ?
2: À Lyon, oui, au passage du tunnel de Fourvière. On est sur la métropole 6. Il faut 10 minutes minimum pour passer 2 km de bouchon et pour passer le tunnel de Fourvière, direction Lyon-Centre. Et pour ce qui est de la circulation à l'est de Lyon, ça se passe relativement bien, que ce soit sur la 46 ou tout au bout de la 42.
1: Et je vous rappelle que si vous allez vers le sud de la France, il y a d'importantes difficultés sur l'autoroute A7. On parle d'une cinquantaine de minutes de perturbation suite à des incendies. Conséquence, il vous est demandé d'éviter l'autoroute A7 et de rejoindre cet axe via Valence. C'est-à-dire que du côté de Lyon, vous prenez la 42 ou la 432 en direction de Grenoble et puis ensuite la 49 en direction de Valence. Et à noter aussi sur votre carnet de route, si vous passez à Lyon la nuit prochaine, que le tunnel de Fourvière sera fermé dans les deux sens de circulation.
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1: L'Australien de Tame Impala en compagnie de la star du groupe Blackpink, Jennie, la sud-coréenne, c'est tout de suite sur Autoroute Info.

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1: Sur la 5A, on est en Seine-et-Marne, en région parisienne. Attention, un véhicule serait arrêté peut-être sur les voies de l'autoroute. Ça vous concerne si vous arrivez de la N104, la francilienne, et que vous roulez en direction de la 5A, en direction de l'autoroute A5 de Troyes. Faites attention, ne sais pas si ça gêne ou non. C'est au kilomètre numéro 1 de cette autoroute. Un patrouilleur se rend sur place.

0: Et retour à l'actualité, trafic sur autoroute info pour vous signaler un véhicule en difficulté sur l'autoroute A5 en direction de Paris, peu après le kilomètre 193, véhicule en panne. Attention, il y a une voie spéciale véhicule lent dans cette zone, donc souvent il n'y a pas de bande d'arrêt d'urgence, donc on peut craindre une gêne à la circulation après la sortie 24 pour Chaumont. On en reparle dans un peu plus de 2 minutes sur autoroute info.
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0: Retour à l'actualité, trafic sur autoroute info. Un véhicule est signalé en panne. Si vous roulez sur l'autoroute A42 en direction de Genève et que vous avez prévu d'emprunter la sortie 5.1 juste après la bifurcation avec la 432, un véhicule est signalé en panne dans cette sortie. On en reparle sur autoroute info dans un instant.
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0: 6h05, un patrouilleur est en pleine intervention, Sarah Gabzi.
10: Il est en région lyonnaise sur l'A42. Il traverse les voies pour ramasser un obstacle, un gros morceau de pneus de poids lourd. Il traverse au kilomètre 19 de l'A42, direction Lyon, au niveau de la sortie numéro 6, Ballon d'Agneux. Il y a pas mal de circulation à ce niveau-là, donc c'est important d'anticiper, de ralentir. Lorsque vous apercevez ce patrouilleur en pleine intervention, il est après la sortie 7 pour Pérouge.
0: Puis un véhicule est signalé en panne sur les voies de circulation, hein, c'est sur l'autoroute A5.
10: Et c'est en direction de Paris, une voiture arrêtée sur la voie réservée aux véhicules lents, la voie la plus à droite, c'est dangereux, c'est au kilomètre 192, après Chaumont, la sortie 24.
0: Qu'en est-il de ce véhicule signalé sur l'A5A?
10: C'est toujours d'actualité, on n'a pas plus d'infos concernant la gêne au trafic, c'est en direction de la Provence, ça concerne ceux qui arrivent de la N104, la francilienne, et qui roulent en direction de la 5 de 3, véhicules arrêtés à hauteur du kilomètre numéro 1.
0: Et un nouvel obstacle signalé, c'est sur l'autoroute A6.
10: Pour ceux qui roulent en direction de Lyon, on est dans Lyon au kilomètre 187 de l'autoroute A6. On ne sait pas de quoi il s'agit pour l'instant. C'est signalé après le secteur d'Auxerre et la sortie 20 pour Tonnerre.
0: On se retrouve au plus tard à 18h ou avant, en cas d'urgence évidemment. Pour l'instant, ils sont en tournée un petit peu partout. En Europe, ils seront en France. Ce sera en octobre prochain. On retrouve tout de suite Placebo sur Autoroute Info.

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1: Merci de faire la route avec nous, il est 18h.
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1: Début de week-end chargé, on va dire comme ça, sur les autoroutes que vous empruntez en ce moment, des obstacles, il y en a beaucoup signalés cet après-midi à cause de la chaleur, notamment beaucoup d'éclatements de pneumatiques. On ne le répétera jamais assez, vérifiez bien la pression de vos pneus avant de partir et leur état, tout simplement. Ça vaut pour vous, automobiliste, mais ça vaut aussi pour vous, routier, dont on voit beaucoup de pneus éclatés. Premier exemple au pluriel, ces exemples, Sarah Gabzi, on va commencer avec une autoroute A36 où il y a beaucoup de choses.
2: Oui, l'autoroute A36 tout particulièrement concernée par les perturbations en ce moment, direction Mulhouse. On commence dans le secteur de Dole, des obstacles signalés au kilomètre 177, c'est après la sortie numéro 1, Sœur Saint-Jean-de-Laune, ça concerne ceux qui roulent en direction de Mulhouse, moins de 10 kilomètres plus loin, des débris de pneus restent signalés aussi, toujours sur la 36 au kilomètre 170 après la bifurcation avec l'autoroute A39. On change de sens, on reste sur la 36 pour ceux qui circulent en direction de Beaune et de Paris. Il faut faire attention à un patrouilleur qui traverse régulièrement les voies pour ramasser des obstacles sur le terre-plein central. Il est après le kilomètre 97 et la sortie numéro 5 pour Baume-les-Dames. Et puis en Côte d'Or, dans les deux sens de circulation sur la 36, attention à un animal signalé près des voies, kilomètre 201 entre la sortie numéro 1 Sœur Saint-Jean-de-Laune et la bifurcation avec l'autoroute A31.
1: Il y a aussi un véhicule en difficulté, c'est en Haute-Marne.
2: Et c'est sur l'autoroute A5, ça concerne ceux qui roulent en direction de Paris. Après le kilomètre 193, une voiture est arrêtée sur la voie spéciale véhicule lent. Une fois passée la sortie 24 Chaumont, un patrouilleur se rend sur place.
1: Sur la 42, qu'en est-il de ce véhicule en panne? Alors c'est dans une sortie.
2: Oui, c'est gênant car il s'agit d'un poids lourd qui prend quasiment toute la place dans la sortie numéro 5.1 Montluel-Laboise, ça concerne ceux qui roulent en direction de Genève à la sortie de Lyon et qui souhaitent quitter l'autoroute à hauteur du kilomètre 14 de l'autoroute A42. Un patrouilleur se rend sur place.
1: On va continuer évidemment à suivre l'évolution de vos conditions de circulation et de tous ces obstacles au fil des minutes. Est-ce qu'il y a encore des bouchons, Sarah, du côté de Lyon ou de Paris?
2: Oui, à Lyon, un bouchon habituel de fin de journée, le passage du tunnel de Fourvière sur la M6 qui est ralenti. Il faut 10 minutes pour passer 2 km de bouchon en direction de Lyon. Lyon-Centre, ça peut ralentir aussi ponctuellement plus à l'est sur la 46, le contournement est de Lyon et la 42, mais ça se passe quand même relativement bien sur ces deux axes autoroutiers.
1: Région lyonnaise où la vitesse maximale autorisée est abaissée de 20 km/h. Ça vaut aussi en Alsace, en Île-de-France. Ce sont les pics de pollution dus à la canicule, tout simplement. Il fait très chaud, il n'y a pas de vent, donc ça ne favorise pas la dispersion des polluants. Elle passe son temps à la tête des charts, des titres les plus écoutés partout dans le monde. Elle a passé la fin de l'année 2025 et les 6 premiers mois de l'année 2026 en tête des charts avec la bande originale de Zootopie 2. Elle recommence avec l'hymne officiel de la Coupe du Monde. On retrouve tout de suite Shakira sur Autoroute Info avec elle, Die Die, Zoo. Allez, Zoo, histoire de se souvenir du film d'animation qui a fait vibrer les foules, enfants comme adultes, il y a quelques mois.

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6: Et on va commencer, Sarah Gabier, avec visiblement un patrouilleur qui doit être en pleine intervention sur l'A36.
7: Patrouilleur, en effet, qui traverse les voies de l'A36 dans le Jura. Il ramasse des obstacles qui se situent sur le terre-plein central. Il est en direction de Mulhouse, kilomètre 173. Il intervient après la bifurcation avec l'A39 dans le secteur de Dole.
6: Et il n'a pas fini, hein, parce que visiblement, on nous a aussi signalé ces obstacles 3 km plus loin. Donc ça se trouve, il y en a sur plusieurs kilomètres. Ça fait donc pas mal de raisons pour vous de rester très attentifs. On reviendra évidemment là-dessus dans les prochaines minutes. Pour l'instant, c'est le vrai faux d'Autoroute Info.
8: Vrai ou faux, les travaux sur les aires de repos et de service ne perturbent jamais la circulation.
9: C'est faux. Lorsque les travaux impactent l'ensemble d'une aire et l'accès aux services, comme les pompes à essence ou les bornes de recharge électrique, cette aire peut être totalement fermée, généralement pour une durée courte de l'ordre de 24 heures, afin de limiter la gêne.
8: Mais est-il possible de mettre en place des aménagements plutôt que des fermetures complètes des aires ?
9: Bien sûr, mais même dans ces cas-là, il peut y avoir gêne au trafic. Il faut parfois réorganiser la circulation sur l'air et les capacités de stationnement peuvent être réduites. En plus, sur les aires en travaux, il faut rester particulièrement attentif en raison des piétons, parfois nombreux, en déplacement.
8: Le vrai faux d'Autoroute Info, ce sont vos questions, nos réponses à retrouver sur autoroute-info.fr.
6: Si j'avais une platine sous la main, j'aurais mis le 45 tours. Si, si, je suis sûr que parmi vous, il y en a un certain nombre qui l'ont en 45 tours. C'était en 1982, il s'appelait Bob Moran. Oui, c'est l'aventurier d'Indochine sur Autoroute Info.

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1: 18h14, des difficultés à vous signaler, il y en a pas mal, avec ces obstacles signalés, Sarah Kabzi, il y en a encore sur l'autoroute A36.
2: Oui, en direction de Mulhouse, le patrouilleur n'est pas très loin d'ailleurs, des débris de pneus restent signalés sur les voies kilomètre 170, c'est après la bifurcation avec l'autoroute A39 dans le secteur de Dole, et puis autre endroit à surveiller sur l'A36, c'est le kilomètre 153 en direction de Mulhouse, deux voitures accidentées doivent être évacués. Il y a du monde près des voies au kilomètre 153 après la sortie numéro 2, Grès d'Olotum, c'est à l'approche de Besançon.
1: Il y a aussi un véhicule en difficulté, cette fois c'est en Haute-Marne.
2: Et c'est sur l'autoroute A5, véhicule qui gêne. Il est sur la voie la plus à droite, celle réservée aux véhicules lents direction Paris. C'est au kilomètre 193, après le kilomètre 193 et la sortie 24 pour Chaumont à l'approche de Troyes. Il faut bien se décaler sur les voies les plus à gauche.
1: Y a-t-il toujours des difficultés en région lyonnaise ?
2: Oui, à l'est de Lyon, sur la 42, dans une sortie, on a un poids lourd arrêté, poids lourd qui gêne dans la sortie 5.1 Montluel-la-Boisse. Ça concerne ceux qui quittent Lyon, qui souhaitent emprunter cette sortie, qui se trouve en direction de Genève au kilomètre 14. On a un retour caméra, le passage est très très étroit, notamment pour les poids lourds qui sont obligés de frôler la voie qui se trouve dans l'autre sens. Donc il faut faire attention en empruntant cette

0: combien de temps cela va perturber la circulation.
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0: Elle sera au Festival d'Avignon cet été, le 6 juillet, tiens, pour être tout à fait précis. Pas pour faire du théâtre, non, non, pour faire un concert. Il n'y a pas que des pièces de théâtre du côté du Festival d'Avignon. On retrouve tout de suite Auria sur Autoroute Info.

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3: Des obstacles, Sarah Gabzi, sont signalés, c'est dans le Jura.
4: Et c'est sur l'autoroute A36 en direction de Mulhouse. D'ailleurs, le patrouilleur est là pour les ramasser. Il va traverser les voies assez régulièrement puisque les débris qu'on nous a signalés dans le secteur de Dole sont éparpillés sur plusieurs kilomètres. Il va traverser plusieurs fois entre le kilomètre 173 et le kilomètre 170 entre la bifurcation avec l'A39 et la sortie numéro 2 pour Dole-Outhum.
3: On refera le point, évidemment, dans quelques minutes sur les difficultés habituelles qu'on peut encore rencontrer du côté de la région lyonnaise. Pour l'instant, on fait la pause sur l'aire de Romagneux, sur l'A43, avec Franck Vincent, qui est le gérant de la station. C'est Adeline Després qui l'a rencontré.
5: On a les fontaines d'eau en distribution libre. Les gens peuvent se servir comme ils veulent. Et dans la boutique, nous avons des bouteilles eau frais et hors frais, parce que des gens aiment bien aussi de l'eau pas fraîche. Mais on a tout ce qu'il faut et approvisionner régulièrement.
6: Et puis vous avez aussi des glaces ?
5: Des glaces, des glaçons, des sacs de glaçons de 1 kg à la vente dans la boutique.
6: Vous faites ce que vous pouvez pour proposer des produits frais ?
5: On fait notre maximum et on essaie de se faire approvisionner au maximum 2-3 fois dans la semaine.
6: Petit mot aussi pour les personnes qui ont des animaux qui s'arrêtent sur votre aire. Vous avez des dispositions particulières un peu exceptionnelles en ce moment ?
5: Alors ils peuvent rentrer dans le hall et des gamelles d'eau sont à disposition à leur demande à la caisse. Tout le hall, tout est climatisé chez nous.
6: Vous avez pu discuter parfois avec des clients qui arrivent, qui souffrent de la chaleur ?
5: Ça nous arrive des gens qui ont besoin qu'on les aide à trouver de l'eau, des choses comme ça, parce qu'ils sont un peu, des fois ça arrive, qu'ils sont désorientés, surtout les personnes âgées, oui.
3: On se retrouve dans quelques minutes pour revenir sur vos conditions de circulation. Ce sera peu après Ozone, dans un peu plus de 3 minutes pour l'instant. C'est Pink qui prend la route avec vous sur Autoroute Info. Bonne fin de journée.

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1: Début de week-end toujours aussi chaud, toujours aussi caniculaire partout en France, avec toujours beaucoup de départements qui ont été placés en alerte orange, mais surtout en alerte rouge. Les trois, allez, on va dire la moitié nord de la France reste en alerte rouge, le sud-ouest reste aussi en alerte rouge canicule, et puis dans le sud-est, là pour le coup, on commence à passer à l'orange, voire même au jaune, hein, d'ailleurs, dans certaines régions. Mais bon, il y a quand même 61 départements toujours placés en alerte rouge canicule, donc n'hésitez pas à bien multiplier les pauses tout au long de votre parcours. Qui dit canicule dit éclatement de pneumatiques, ça n'a pas arrêté tout au long de l'après-midi. On va supposer que ça continue, Sarah Gabzi, puisqu'on nous signale de nouveaux obstacles sur l'autoroute A31.
2: Oui, ça concerne ceux qui roulent en direction de Beaune, de Lyon sur l'A31. Des obstacles signalés en Côte d'Or, kilomètre 34. On ne sait pas de quoi il s'agit pour l'instant, peut-être des débris de pneus. Le patrouilleur va se rendre sur place. Difficulté qui est signalée après la bifurcation avec l'A39 dans le secteur de Dijon. Sur l'autoroute A36, un patrouilleur est là pour ramasser des débris de pneus sur les voies. Il intervient dans le secteur de Dol, direction Mulhouse, sur la 36, entre le kilomètre 173 et le kilomètre 170. Il va traverser les voies très régulièrement entre la bifurcation avec la 39 et la sortie de Grès, Dol, Autume. Et puis, en parlant de l'autoroute A36, je rappelle à nos auditeurs qui roulent en Côte d'Or qu'un animal est toujours signalé près des voies au kilomètre 201. C'est dans le secteur de Beaune, entre la bifurcation avec la 31 et la sortie numéro 1 pour Sœur et Saint-Jean-de-Laune.
1: Et nous partons maintenant à l'est de Lyon avec un poids lourd en panne.
2: Il est toujours arrêté dans une sortie de la 42, la sortie 5.1 Montluel-Laboise qui se trouve en direction de Genève. Il gêne fortement le passage, un patrouilleur et le dépanneur se rendent sur place.
1: Et puis je rappelle que si vous partez vers le sud de la France, il faut toujours éviter l'autoroute A7. Il y a pas mal de bouchons suite à des incendies. Privilégiez plutôt de passer via la 432, via Grenoble et puis ensuite la 49 pour rejoindre l'A7 du côté de Valence. On fait le point maintenant sur l'actualité nationale et internationale depuis la rédaction de France Info.
3: Qui intéressera tout le monde. Est-ce que la canicule va faire son retour dès le début du mois de juillet?
4: La Météo France répond ce soir à cette question, estime qu'un nouvel épisode de chaleur extrême n'est pas le scénario privilégié. La vigilance rouge canicule concernera encore demain 50 départements français contre 61 aujourd'hui, dit Météo France. 35 départements seront en vigilance orange selon le prévisionniste. Le plan blanc déclenché dans tous les établissements de santé d'Île-de-France. Annonce de l'Agence régionale de santé, l'ARS. Ce dispositif permet de déprogrammer si besoin des opérations ou des consultations pour libérer des liés et du personnel pour faire face à l'afflux de patients. La fonderie de Bretagne va demander son placement en redressement judiciaire. Information ce soir de la CGT à Issy-Brésizel. 589 morts, c'est le dernier bilan du double séisme survenu mercredi au Venezuela. Il est annoncé par la présidente par intérim du pays. Le nombre de personnes portées disparues est lui estimé à plus de 50 000. Un chiffre communiqué ce soir par le responsable de l'aide humanitaire de l'ONU, Tom Fletcher. La France va-t-elle conserver sa place de leader du groupe I au Mondial de football? Les Bleus affrontent ce soir la Norvège, match à vivre en direct sur France Info à partir de 21h. Dans l'autre match du groupe I, le Sénégal affronte l'Irak, c'est là aussi à 21h.
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1: L'actualité trafic revient dans les toutes prochaines minutes. Pour l'instant, lors de la première sortie, Mike Dimero et Zakata avaient fait un carton avec Take Me Away. Ils proposent une nouvelle version, mais cette fois en français, et c'est en compagnie de Tibbs.

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3: Des obstacles, Sarah Gabzi, sont signalés en Côte d'Or.
4: Et vous aviez raison, Xavier, il s'agit de débris de pneus signalés sur la 31, direction Beaune et Lyon. On est au kilomètre 34 dans le secteur de Dijon, après la bifurcation avec la 39. Un patrouilleur se rend sur place.
3: Ouais, en même temps, c'est pas très difficile de deviner les obstacles, malheureusement, en ce moment, avec cette grosse chaleur. On aura l'occasion d'y revenir dans les toutes prochaines minutes. Pour l'instant, Véronique Voiron nous propose quelques idées de sortie pour ce week-end.
5: Ah, l'été, la saison des festivals par excellence. Dans le sud-ouest, à Marmande, Garo Rock fête ses 30 ans, un événement devenu mythique au fil des ans. Au programme, Gims, Big Flo et Oli, Major Lazer ou encore Théodora et DC's. Si vous êtes plutôt déhanché de folie et ambiance polynésienne, le Tamouré Marathon s'installe dans la capitale dimanche. Un rendez-vous ouvert à tous pour s'initier à cette danse tahitienne. Le film d'animation est à l'honneur en Haute-Savoie, à Annecy, pour la 50e édition d'un festival qui célèbre toute la richesse et la diversité du genre. Une édition 2026 marquée par l'ouverture de la Cité internationale du cinéma d'animation, un lieu unique en France, voire même au monde. Et à propos de 7e art, ce week-end débute la fête du cinéma partout en France. Pendant 4 jours, la place est au prix de 5 euros. Alors n'hésitez pas à aller chercher un petit peu de fraîcheur dans les salles obscures.
3: REM, c'est à suivre tout de suite sur Autoroute Info. On se retrouve juste après.

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1: Et à la sécurité d'un patrouilleur qui intervient sur les voies de l'A31 près de Dijon pour ramasser des obstacles. Il traverse en direction de Beaune et de Lyon après la bifurcation avec l'A39, kilomètre 34 de l'A31. Faites attention, patrouilleur qui intervient sur les voies pour ramasser des débris.

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1: 18h44, un véhicule vient d'être signalé en panne, Sarah Gabzi, c'est en région Île-de-France.
2: Nouvelle perturbation qui concerne ceux qui roulent sur l'A6 direction Paris qui emprunte la sortie 9 pour Villabé. Il y aurait un véhicule arrêté dans cette bretelle de sortie, on ne sait pas si ça gêne ou non, il faut faire très attention. Kilomètre 29 de l'A6 à direction Paris en quittant l'autoroute en région parisienne.
1: En revanche, à l'autre bout du réseau, sur l'autoroute A42, là on est sûr, il y a gêne à la circulation.
2: Oui, un dépannage qui est en cours, qui a commencé, sortie 5.1 de l'A42 en direction de Genève. Ça concerne ceux qui quittent Lyon, qui empruntent la sortie 5.1 au kilomètre 14. Le dépanneur vient d'arriver sur place pour intervenir sur un poids lourd arrêté dans la bretelle de sortie. Donc il y a ces deux véhicules arrêtés dans la bretelle. C'est gênant, il faut faire attention en quittant l'autoroute par cette sortie 5.1.
1: Est-ce qu'il y a toujours des bouchons en région lyonnaise ?
2: Il y a toujours un bouchon au passage du tunnel de Fourvière. 10 minutes pour passer 2 km de bouchon sur la métropole 6 en direction de Lyon-Centre. À part ça, ça se passe plutôt bien en cette fin de journée, en ce début de week-end.
1: Et puis toujours des vitesses maximales autorisées à baisser de 20 km/h hein, dans cette région lyonnaise. Ça vaut aussi d'ailleurs du côté de l'Alsace. Il y a un pic de pollution en ce moment suite à cet épisode caniculaire qui est toujours en cours dans beaucoup de régions. En gros, sur la moitié nord de la France et sur une grosse partie du sud-ouest. Et on reste à Lyon, puisque ce soir, il est bon de noter que le tunnel de Fourvière sera fermé, enfin la nuit prochaine, dans les deux sens de circulation. Il faudra donc privilégier la rocade est lyonnaise.
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1: Sober, c'est à suivre tout de suite sur Autoroute Info. On se retrouve dans quelques minutes.

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1: Des débris de pneus provenant d'un poids lourd sont signalés sur les voies de l'A6 direction Lyon. On est en Saône-et-Loire au kilomètre 338. Attention à ces obstacles qui peuvent être assez volumineux, peser plusieurs dizaines de kilos. Faites attention une fois passé la sortie 27. La sortie 26 plutôt, le Creusot-Montceau-les-Mines. C'est au sud de Chalon-sur-Saône que ces obstacles ont

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9: Un véhicule vient d'être signalé en panne. Sarah Gabzi, c'est sur l'autoroute A40. Sarah, il faut ouvrir le micro peut-être.
10: Oui, ça fonctionne mieux comme
9: là,
10: ça,
9: c'est
10: pardon.
9: Mieux, ouais, oui. C'est le gros bouton là, avec un petit micro dessiné dessus.
10: C'est plus efficace comme ça.
9: En plus, on fait simple, hein, chez nous, on fait des dessins tout simples. Les techniciens, ils pensent à nous, on n'a pas besoin de réfléchir. Donc, vous avez appuyé sur le bouton micro et bien un véhicule
10: ça y est,
9: en panne.
10: C'est fait. Oui, c'est sur l'autoroute A40 en direction de Paris, de Mâcon, kilomètre 118, véhicules arrêtés. On ne sait pas où exactement, on ne sait pas si c'est sur les voies ou non. C'est signalé après la sortie numéro 9, Nantua-Nérole.
9: Y a-t-il toujours des obstacles signalés sur les autoroutes A6 et A31.
10: Oui, c'est toujours le cas sur l'A6 en direction de Lyon, au sud de Chalon-sur-Saône, des débris de pneus de poids lourds signalés au kilomètre 338 après la sortie 26, le Creusot-Montceau-les-Mines, et puis sur l'autoroute A31 pour ceux qui roulent en direction de Beaune et de Lyon. Un patrouilleur est là pour ramasser des débris de pneus. Il intervient au kilomètre 34 près de Dijon, une fois passé la bifurcation avec l'A39.
9: Toujours un poids lourd qui gêne sur la 42.
10: Oui, c'est toujours d'actualité.
9: Dans une sortie,
10: oui,
9: pas
10: c'est
9: sur
10: ça,
9: la 42.
10: C'est dans la sortie à 5.1 Montluel sur la 42 direction Genève. Le dépanneur est toujours là. Les deux véhicules sont arrêtés, donc très près de l'unique voie disponible pour rouler. Il faut bien ralentir en quittant l'autoroute à 42 au niveau du kilomètre 14.
9: Et puis à noter, tiens, pour information, pour ceux d'entre vous qui êtes en ce moment sur la 36 direction Mulhouse, que vous ne pouvez pas emprunter la sortie numéro 7, c'est jusqu'à dimanche. Elle est fermée au kilomètre 53. Donc, il faut plutôt privilégier le diffuseur suivant, le numéro 8 pour Montbéliard. L'actualité trafic sera de retour au plus tard à 19h ou avant, vous le savez, en cas d'urgence. On peut intervenir à n'importe quel moment, hein, sur cette antenne. Dès qu'il y a une nouvelle information, on vous la communique tout de suite, même si il n'est pas l'heure du point trafic. Mais avant 19h, c'est la playlist d'Autoroute Info. Ça va vous rappeler des souvenirs de l'été dernier, je n'ai aucun doute là-dessus, puisque dans un peu plus de 3 minutes, on retrouvera Luisa et Bleu Soleil. Mais avant cela, ça va vous rappeler aussi des souvenirs aux plus anciens d'entre vous. Men in Black avec Will Smith sur Autoroute Info.

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1: Bonne soirée, bon début de week-end à tous, il est 19h.
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1: Un week-end, début de week-end que vous passez avec une chaleur de plomb, des températures toujours caniculaires en ce moment. Plus de 80 départements sont placés en vigilance pour la canicule. Il continue de faire chaud, très chaud. Et donc la conséquence, l'une des conséquences de ces fortes chaleurs, ce sont les obstacles, les débris de pneus, les pneus qui éclatent un petit peu partout et très régulièrement. C'est le cas par exemple sur l'autoroute A6 en Saône-et-Loire où des débris ont été signalés. Il y a quelques minutes, débris de pneus de poids lourd au kilomètre 38 de la 6 direction Lyon. C'est au sud de Chalon-sur-Saône après la sortie 26, le Creusot, Monceau-les-Mines. Le patrouilleur se rend sur place. D'ailleurs, toujours sur la 6, on est en Île-de-France en direction de Paris. La voie de droite a été neutralisée après le kilomètre 28, là où un véhicule est tombé en panne. C'est au niveau de la sortie numéro 9 pour Villabé. Ça vous concerne aussi si vous souhaitez rejoindre l'aire de service de Villabé. Le patrouilleur est là, la voie de droite est neutralisée après la sortie 10, Corbeil-Essonne direction Paris sur la 6. On va partir maintenant sur l'autoroute A40 en direction de Paris, de Mâcon. Un véhicule serait arrêté peut-être sur les voies, on ne sait pas encore. C'est au kilomètre 118 après la sortie numéro 9, Nantuan et Rolls. C'est à l'approche d'un tunnel autoroutier, donc faites attention, à secteur encore plus dangereux. Un patrouilleur se rend sur place. Et puis en région lyonnaise, à l'est de Lyon, la 42, dans la sortie 5.1 Mont-Luel, un poids lourd est en train d'être évacué par le dépanneur. Ils repartent ensemble donc de cette sortie qui se trouve en direction de Genève, là où un poids lourd était arrêté depuis cette fin d'après-midi. Voilà pour vos conditions de circulation. On va s'intéresser maintenant aux titres de l'actualité. Ils sont présentés depuis la rédaction de France Info.
2: En France, avec ses records absolus de température battus aujourd'hui.
3: À Strasbourg, 40 degrés, et Metz, 39,8 degrés. Le Bas-Rhin a enregistré le premier 40 degrés de son histoire, selon Météo France. Le footballeur du PSG, Achraf Hakimi, se pourvoit en cassation. Le joueur qui participe au Mondial avec le maillot du Maroc conteste toujours son renvoi devant une cour d'assises en France. Accusé de viol par une jeune femme, l'avocat du footballeur le confirme à France Info. Et puis ce nouveau bilan, deux jours après le double séisme au Venezuela, plus de 50 000 personnes restent portées disparues. Selon l'ONU, le bilan est en passe d'atteindre ces prochaines heures les 600 morts avec plus de plusieurs milliers de blessés.
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1: On va se retrouver dans les prochaines minutes pour reparler de vos conditions de circulation. Retour de l'actu trafic dans moins de 5 minutes sur Autoroute Info. Juste le temps d'écouter le nouveau titre d'Alex Warren.

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1: Si vous roulez sur l'A31 en Meurthe-et-Moselle, attention à un véhicule arrêté au niveau d'une barrière de péage, celle de J, qui se trouve en direction de Nancy au kilomètre 225. Véhicules arrêtés au niveau de cette barrière de péage qui se situe après la sortie numéro 11, Colombey-les-Belles. Un patrouilleur se rend sur place.

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7: Si vous roulez sur la 40, direction Mâcon-Paris, attention, au kilomètre 118, un véhicule est arrêté sur la voie de droite. Véhicule arrêté à l'entrée d'un tunnel autoroutier sur un viaduc, le patrouilleur. Et là d'ailleurs, situation très dangereuse, décalez-vous bien, anticipez. Rabattez-vous sur la voie la plus à gauche en passant à hauteur de ces véhicules. Il y a des piétons aussi pas loin, kilomètre 118 de la 40 après la sortie numéro 9, Nantua-Nérol. Sur la 31, un véhicule est signalé sur les voies direction Nancy. C'est au kilomètre 225 dans le secteur de Toul. Voiture tombée en panne en passant la barrière de péage de J. C'est juste après la barrière au milieu de la plateforme de péage que le véhicule est arrêté. Un patrouilleur se rend sur place direction Nancy à 31 kilomètres 225. On va se retrouver dans les prochaines minutes pour en reparler, refaire le point sur vos conditions de circulation. Ce sera après Maneskin dans un instant et Stevie Wonder tout de suite pour vous accompagner sur la route. Très bonne route à tous et bonne fin de journée.

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1: De retour sur Autoroute Info pour parler de vos conditions de circulation. On démarre tout de suite sur la 40 dans l'Ain, là où un véhicule est arrêté sur la voie de droite. C'est à l'entrée d'un tunnel autoroutier. Ça vous concerne si vous roulez en direction de Mâcon, de Bourg-en-Bresse, au kilomètre 118. Véhicule qui se trouve avec le patrouilleur qui est là aussi pour vous avertir. Après la sortie numéro 9, Nantua-Nérol, décalez-vous bien sur la voie la plus à gauche. Sur l'autoroute A31, un véhicule et arrêté, on est en Meurthe-et-Moselle, voiture tombée en panne en direction de Nancy, kilomètre 225, une fois passée la barrière de péage de J. C'est juste après les barrières, au milieu de la plateforme de péage, que le véhicule est arrêté. Privilégiez les voies de péage qui se trouvent tout à droite ou tout à gauche. Un patrouilleur se rend sur place. Et puis en région parisienne, en Ile-de-France, sur la 6, direction Paris, la voie de droite reste neutralisée, là où une voiture est tombée en panne. Le patrouilleur est là et on attend l'arrivée du dépanneur. C'est au kilomètre 29 de la 6, direction Paris, après la sortie numéro 10 pour Corbeil-Essonne.
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1: Vous ne bougez pas, dans un instant, on écoutera le témoignage d'un patrouilleur qui veille sur votre sécurité sur l'autoroute. Il nous rappellera notamment les bons réflexes à adopter lorsque l'on s'approche de son fourgon. Ce sera après le retour de l'actualité trafic dans un instant. Et Jérémy Frérot, tout de suite sur Autoroute Info.
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4: Vos conditions de circulation n'ont pas changé ces dernières minutes. Un véhicule est toujours arrêté sur la 40, sur la voie de droite de la 40 en direction de Paris. Kilomètre 118. Le patrouilleur est là. Le dépanneur vient d'arriver aussi pour évacuer la voiture en difficulté. Intervention qui a lieu après la sortie 9 Nantua-Nérol, direction Mâcon et Bourg-en-Bresse. C'est à l'entrée d'un tunnel. C'est dangereux. Décalez-vous bien sur la voie la plus à gauche. Avant de se retrouver à 19h30 pour reparler de vos conditions de circulation, on va écouter le témoignage d'un patrouilleur autoroutier. Trop de conducteurs oublient encore les règles de prudence quand un fourgon d'intervention est arrêté sur l'autoroute, hein, comme c'est le cas par exemple sur la 40. Un patrouilleur qui témoigne au micro de Raphaël Judicelli.
5: Laurent Guillot, patrouilleur du district Val-de-Saône, pouvez-vous me dire quelles sont vos principales craintes lorsque vous intervenez sur autoroute?
6: Les principales craintes, ce sont les véhicules qui se ne déportent pas à nos côtés, qui nous frôlent lors des interventions. On intervient sur la BAU, sur un accident. Il y a les clients aussi qui sont en cause. Il y a les pompiers qui sont avec nous. Il y a le SMUR, il y a les gendarmes. Donc on est là pour protéger tout le monde. Et il faut que tout le monde soit protégé. Donc il faut que ces gens-là, ces routiers, ces véhicules légers, les motos, tout le monde respecte ce corridor de sécurité.
5: On rappelle que le corridor de sécurité, c'est se décaler le plus possible de l'intervention. Si on ne respecte pas cette règle, on encourt une amende de 135 euros, une perte de points. Laurent Guillot revient aussi sur ses interventions dans les zones de travaux.
6: Les zones de chantier, on les fait pas pour embêter les gens, on les fait pour faire des travaux. Et les panneaux qu'on met en pré-signalisation, c'est des panneaux du code de la route. Donc tout le monde doit les connaître et les respecter. Les erreurs, on appelle dans le jargon les trains. Donc ce sont des chauffeurs routiers qui se suivent à quelques mètres d'intervalle et il y a 5-6 camions de suite. Le premier nous voit, le deuxième nous voit, le troisième peut pas nous éviter.
5: Qu'aimeriez-vous dire directement aux conducteurs routiers et aux automobilistes qui croisent vos véhicules en intervention?
6: Qu'ils nous respectent, qu'ils arrêtent de nous prendre en photo, on n'a pas besoin d'être sur les réseaux sociaux, pour dire à leur patron, c'était pas de leur faute qu'ils étaient en retard, c'était à cause de l'accident.
5: Les patrouilleurs déplorent aussi les conducteurs qui font leur pause proche des voies de circulation.
6: Les routiers, souvent, malheureusement, font leur pause de 45 minutes, voire leur nuit, sur un refuge de sécurité. Donc ça, c'est strictement interdit. Et nous, ça nous met en danger de s'arrêter pour les voir, pour savoir s'ils ont un souci, s'ils sont en panne ou quelque chose, ils ont fait un malaise. Donc ça, c'est des pratiques à ne plus faire. On a des parkings, les parkings sont faits pour ça.
5: Chaque année, malheureusement, de nombreux véhicules de patrouilleurs se font heurter. Donc sur l'autoroute, quand vous voyez un fourgon jaune ou un gyrophare orange, ralentissez et écartez-vous si possible.

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1: Bonne route à tous, bienvenue si vous venez de nous rejoindre ce vendredi soir. Dans l'actualité, trafic à 19h30, un nouvel accident à vous signaler sur l'autoroute A36 dans le Haut-Rhin. Accident qu'on nous a signalé en direction de Beaune et de Paris. C'est après Mulhouse au kilomètre 12, on ne sait pas encore ce qui se passe sur place, combien de véhicules sont impliqués, ni si ça gêne le trafic ou non. Accident qui est signalé après la sortie numéro 15 pour Colmar. Les services de sécurité se rendent sur place. Nouvelle perturbation aussi à vous signaler sur l'autoroute A6 près d'Auxerre, dans le secteur d'Auxerre. Une voiture est tombée en panne en voulant quitter l'autoroute par la sortie 19 Joigny-Migennes. Ça vous concerne si vous roulez en direction de Paris, que vous empruntez cette sortie numéro 19. Attention à ce véhicule tombé en panne. On poursuit ce point trafic toujours sur l'A6 en Ile-de-France. La voie de droite a été neutralisée direction Paris au kilomètre 29. C'est après la sortie 10 Corbeil-Essonnes et c'est pour le dépannage d'une voiture qui est en train en ce moment d'être dépannée. L'intervention a lieu, la voie de droite est neutralisée, vous roulez sur deux voies au lieu de trois à ce niveau-là, kilomètre 29 de la 6 direction Paris. Et puis attention encore à la chaleur, la canicule qui est toujours bien présente dans quasiment tout le pays. Plus de 80 départements sont toujours placés en vigilance canicule, que ce soit rouge ou orange. Faites attention, canicule qui cause donc des difficultés et des pics de pollution, comme c'est le cas en ce moment à Lyon, en Île-de-France et en Alsace. Il faut abaisser votre vitesse de 20 km/h sur les axes autoroutiers situés dans ces régions. On va retrouver maintenant les titres de l'actualité. Ils sont présentés depuis la rédaction de France Info.
2: Dans le Morbihan, la fonderie de Bretagne va demander son placement en redressement judiciaire.
3: Annonce ce soir de la CGT rapportée par ICI Brésisel, l'entreprise qui produisait pour le secteur automobile des pièces en fonte pour les suspensions. Les échappements étaient à l'arrêt depuis janvier à cause de l'incendie d'un four. Le footballeur parisien international marocain Achraf Hakimi se pourvoit en cassation. Lui, dont le renvoi à un procès pour viol a été confirmé par la justice le 19 juin. Les faits reprochés aux joueurs remontent à 2023. Il les réfute depuis le début de la procédure. À la une également ce soir, cette information de Météo France. Le prévisionniste n'envisage pas de nouvel épisode de chaleur extrême début juillet. Ce n'est pas, dit-il, le scénario privilégié. En attendant, la vigilance rouge canicule concernera encore demain 50 départements français contre 61 aujourd'hui. 35 départements de notre territoire seront en vigilance orange canicule, selon le prévisionniste. C'est le rendez-vous sportif de la soirée. Norvège-France à la Coupe du Monde de football. Le match se joue tout à l'heure à partir de 21h. Il est à vivre, bien sûr, en direct sur France Info. L'enjeu pour les Bleus, c'est de conserver la première place de leur groupe, le groupe I.
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1: On continue de voyager ensemble sur Autoroute Info. Le retour de l'actualité trafic, ce sera dans moins de 4 minutes précisément. Avant ça, on va écouter celui qui était en concert au Stade de France début juin. C'est David Guetta sur Autoroute Info.

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1: Vos conditions de circulation, on en parle tout de suite sur Autoroute Info. On va faire le point sur un accident qu'on nous a signalé il y a quelques minutes. C'est sur la 36. Une fois passé le secteur de Mulhouse, si vous êtes en direction de Beaune et de Paris, vous allez passer à proximité de deux voitures accidentées. Les deux véhicules sont sur la bande d'arrêt d'urgence avec le patrouilleur. Il n'y a pas de gêne directe au trafic, mais on attend à l'arrivée du dépanneur sur place pour évacuer les voitures accidentées. Intervention qui aura lieu après la sortie numéro 15, Belfort-Masvaux. Pensez à bien vous décaler d'ailleurs sur la voie la plus à gauche lorsque vous passez à proximité des véhicules arrêtés sur bande d'arrêt d'urgence ou au niveau de certains refuges autoroutiers, même si ça ne gêne pas directement le trafic. C'est dans le code de la route, vous le savez, il faut laisser une voie de libre entre vous et les différents véhicules arrêtés. On va se retrouver dans les prochaines minutes pour reparler de vos conditions de circulation. 19h45 au plus tard, ce sera après un bond dans les années 90 avec Queen. Dans un instant, ce sera juste après Ariana Grande et Kenji Girac.

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1: 19h45 de retour pour parler de vos conditions de circulation et parler d'un accident qui s'est produit au sud de Mulhouse. C'est sur l'autoroute A36 direction Beaune et Paris. Un accident impliquant deux voitures qui sont sur la bande d'arrêt d'urgence après la sortie numéro 15 Belfort. C'est au kilomètre 12 de l'A36. Pas de gêne direct au trafic, mais du monde à proximité des voies. Faites attention, décalez-vous bien sur la voie la plus à gauche pour respecter le corridor de sécurité. Une mesure à respecter, d'ailleurs, je vous le rappelle, dès que vous croisez un véhicule arrêté sur bande d'arrêt d'urgence près des voies, de là où vous roulez, que ce soit sur l'autoroute A5, sur l'autoroute A5A aussi, ou sur l'A6, dès que vous croisez ces véhicules arrêtés sur bande d'arrêt d'urgence, décalez-vous sur la voie la plus à gauche. D'ailleurs, sur l'autoroute A6, j'en parlais, il y a un véhicule arrêté dans le secteur d'Auxerre, dans une sortie, bretelle de sortie 19 Joigny et Migennes, c'est au kilomètre 153 de la 6 direction Paris. Un patrouilleur se rend sur place. Et puis en région parisienne, dépannage terminé d'une voiture qui se trouve au kilomètre 29, la voie de droite est de nouveau disponible au trafic. Si vous comptez vous rendre à Lyon cette nuit, attention, notez que la métropole 6, la métropole 7 et du coup le tunnel de Fourvière seront fermés dans les deux sens de circulation cette nuit à partir de 21h jusqu'à demain matin à 6h. C'est pour permettre la réalisation de travaux. Et puis si vous comptez vous rendre en Italie la semaine prochaine, attention, le tunnel du Mont-Blanc sera fermé pendant 4 nuits consécutives à partir de lundi prochain. Ce sera à chaque fois de 22h à 6h du matin.
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1: Dans un instant, on parlera cinéma sur Autoroute Info. On s'intéressera à un film qui retrace l'histoire du général de Gaulle. Ce sera après le retour de l'actu trafic dans les prochaines minutes. Et Benson Boone tout de suite sur Autoroute Info.

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11: Attention, si vous êtes en Ile-de-France sur l'autoroute A5A, un véhicule est arrêté direction Paris au kilomètre après le kilomètre numéro 1 dans la bretelle qui permet de continuer en direction de la N104 en direction de la francilienne d'Evry et de Corbeil-Essonne. Voiture arrêtée dans un bouchon, donc raison de plus de rester vigilant. Le patrouilleur se rend sur place. Dans tous les cas, vous faites attention dès que vous passez à proximité des véhicules arrêtés. Il y en a aussi sur l'A5, sur l'A36. Également, on aura l'occasion de reparler de tout ça en détail. Ce sera dans le point trafic de 20h. Avant ça, on va s'intéresser à l'événement de l'été, au cinéma, la bataille de Gaulle et son second volet, J'écris ton nom, actuellement en salle, un film qui retrace des années décisives de la libération et du parcours du général de Gaulle, reportage d'Ilyes Jamlaoui.
12: Et pour en parler, j'ai pu rencontrer l'acteur Thierry Lhermitte et tout d'abord le réalisateur Antonin Baudry.
13: Écoutez, c'est un film d'aventure épique qui raconte l'épopée de la France libre qui a conduit à la libération, effectivement. Ça se passe sur trois terrains, ça se passe sur le terrain de bataille contre les Allemands, ça se passe sur le terrain de la résistance intérieure, dans les rues obscures, les cafés fermés. Et ça se passe sur le terrain très humain des relations entre des chefs d'État, entre Churchill ou des chefs de guerre comme Eisenhower, Roosevelt et bien sûr de Gaulle.
14: L'armée du général Giraud reprend la main.
15: Vous ne comprenez rien à la politique. Giraud est une marionnette des Américains.
16: Vous ne pouvez pas obstacler la guerre.
12: Alors Antonin Baudry, ce qui est intéressant également dans ce second volet, c'est la présence beaucoup plus accrue à l'écran du personnage de Jean Moulin.
13: Oui, alors c'est-à-dire que moi, ce qui m'intéresse, c'est de montrer ce qu'il a fait, Jean Moulin. Je crois que tous les Français savent que c'est une figure de l'héroïsme à travers le fait qu'il a été torturé et qu'il a tenu sous la torture. Et c'est effectivement quelque chose d'incroyable. Mais plus incroyable encore, imaginez-vous la situation où vous avez des chefs de la résistance qui ont construit leur réseau. Et il y a un type qui a l'intelligence de comprendre que pour que la France soit libre demain, il faut arriver à unifier ces chefs qui viennent de lieux différents, mais aussi de bords politiques différents. Pour moi, c'est une des leçons magistrales de ce que peut faire un être humain sur Terre.
15: Si nous ne nous imposons pas sur le terrain, il n'y aura pas de France.
17: L'armée secrète se met en place. Nous allons pouvoir commencer à frapper fort.
12: Thierry Lhermitte. Alors vous, dans ce second volet, vous incarnez le général Henri Giraud. Est-ce que vous pouvez nous présenter un petit peu qui il est dans ce film ?
4: Henri Giraud, c'est un général qui a été fait prisonnier, qui s'est évadé, qui s'est retrouvé à Alger et qui était chef des armées, disons, préféré du président Roosevelt parce qu'il avait une vraie armée. C'est la force de De Gaulle d'avoir réussi à s'imposer comme chef de la France libre et surtout d'avoir permis que la France soit à la table des négociations dans le camp des vainqueurs après avoir capitulé. C'est ça qui est extraordinaire.
12: La bataille de Gaulle et sa seconde partie « J'écris ton nom », un film d'Antonin Baudry avec Thierry Lhermitte ou encore Simon Abkarian à découvrir en ce moment au cinéma.

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1: En Haute-Marne, sur l'autoroute A31, un obstacle a été signalé direction Nancy. Des débris de pneus, des obstacles au kilomètre 133 de l'A31. Faites attention une fois passée la sortie numéro 7, Langres Nord. Le secteur de Langres aussi, attention, un patrouilleur se rend sur place.

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1: Il est 20h, ravi d'être avec vous. Bonne soirée à tous, bienvenue.
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1: On va commencer ce point trafic sur l'autoroute A31 en Haute-Marne. Des obstacles viennent d'être signalés sur les voies des débris de pneus au kilomètre 133 de la 31 direction Nancy. C'est après le secteur de Langres et la sortie 7 Langres Nord que ça vous concerne. La voiture dont provient les obstacles est arrêtée au niveau de la bande d'arrêt d'urgence. Un patrouilleur se rend sur place. Il y a d'autres véhicules arrêtés pas très loin des voies. À chaque fois, ça concerne la 5 l'Aube. Direction Paris, une caravane est tombée en panne. Véhicule qui une caravane kilomètre 119. C'est après le secteur de Troyes. Faites attention, décalez-vous bien une fois passé la sortie 21, Troyes, Auxerre. Utilisez en priorité la voie de gauche lorsque vous passez à proximité de ce véhicule arrêté. On continue en Ile-de-France. La 5A, une voiture est tombée en panne dans un bouchon. C'est en direction de Paris, d'Évry, dans la bretelle qui relie la 5A à la Nationale 104, la francilienne. Un patrouilleur se rend sur place. Il y a aussi un bouchon d'un peu moins de 2 km que vous devez passer aussi. Vous mettez une dizaine de minutes pour passer le bouchon d'après les retours GPS. Et puis sur l'autoroute A36 dans le Haut-Rhin, une fois passé Mulhouse, un accident s'est produit. Je vous rappelle que deux voitures sont sur la bande d'arrêt d'urgence. Direction Beaune et Paris. C'est au kilomètre 12 de l'A36 après la sortie numéro 15, Belfort-Masbeau. Le patrouilleur est présent sur place. Les fortes chaleurs sont toujours là, et ça concerne la majorité du pays en ce moment. Plus de 80 départements placés en vigilance pour la canicule, vigilance rouge et orange. Attention, car cela occasionne aussi des pics de pollution autour des grandes villes en Ile-de-France, à Lyon et puis en Alsace aussi. Vous devez abaisser votre vitesse de 20 km/h. On va s'intéresser maintenant aux titres de l'actualité. Ils sont présentés depuis la rédaction de France Info.
2: 24 000 foyers encore privés d'électricité en France métropolitaine.
3: En raison de la canicule et des chaleurs extrêmes, chiffre d'Enedis, ces coupures de courant se concentrent essentiellement en Gironde, dans les Yvelines et dans les Hauts-de-Seine. Le plan blanc déclenché dans tous les établissements de santé d'Île-de-France. Conséquence de la période caniculaire en cours, ce dispositif déjà activé à Tours, Nantes ou Sainte permet de déprogrammer si besoin des opérations ou des consultations pour libérer des lits et du personnel pour faire face à l'afflux de patients. Après celui d'Orelsan ce soir, tous les concerts de week-end prévus dans le cadre du Chamber Live Festivals sont annulés en raison de la canicule, annonce ce soir des organisateurs. Plus tôt dans la journée, on a appris l'annulation de Solidays à Paris. Le festival devait avoir lieu à partir d'aujourd'hui. Le footballeur parisien international marocain Achraf Hakimi décide de se pourvoir en cassation. Lui, dont le renvoi en procès pour viol a été confirmé par la justice le 19 juin. Les faits reprochés aux joueurs remontent à 2023. Des faits que réfute Achraf Hakimi. Enfin, le Venezuela, toujours durement éprouvé. Le double séisme survenu mercredi dans le pays a provoqué la mort de 920 personnes. Selon un bilan corrigé.
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1: On va se retrouver dans moins de 5 minutes pour reparler de vos conditions de circulation sur Autoroute Info. Avant ça, on va écouter un extrait du dernier album de Zao. Elle revisite l'un des plus grands tubes d'MC Solar. C'est comme Caroline sur Autoroute Info.
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1: Un obstacle est signalé en région lyonnaise sur l'autoroute A432. Ça vous concerne si vous roulez en direction de Paris, kilomètre 28. Obstacle signalé après la sortie numéro 5, Saint-Exupéry et Saint-Laurent-de-Mur. Faites attention, on ne sait pas de quoi il s'agit. Pour l'instant, un patrouilleur se rend sur place.

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3: 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De retour pour parler de vos conditions de circulation et d'un nouvel incident signalé sur l'autoroute A391. Une autoroute que vous rejoignez en passant par l'A39 et la sortie numéro 7 Poligny, Pontarlier. Attention, si vous continuez à direction l'A391, il y aurait peut-être un piéton près des voies. On ne sait pas encore ce qui se passe exactement sur place. Faites attention. Si vous êtes sur l'autoroute A39 et que vous rejoignez la 391 en passant par le diffuseur numéro 7 de Poligny. En région lyonnaise, des obstacles ont été signalés, des morceaux de pneus de poids lourds. Attention sur la 432 à l'est de Lyon, direction Paris, des débris de pneus signalés après la sortie 5 pour l'aéroport de Lyon-Saint-Exupéry. On va se retrouver dans les prochaines minutes pour en reparler. Retour de l'actu trafic à 20h15 au plus tard sur Autoroute Info après Texas dans un instant. Et Master KG tout de suite pour vous accompagner sur la route.

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1: 20h15, de retour pour parler de vos conditions de circulation et on commence tout de suite en région lyonnaise pour parler de ces obstacles signalés sur les voies de l'A432, des morceaux de pneus de poids lourds qui se trouvent en direction de Paris, kilomètre 28. C'est signalé après la sortie numéro 5 pour l'aéroport de Lyon-Saint-Exupéry. Un patrouilleur se rend sur place. Sur l'autoroute A31, toujours des obstacles aussi à vous signaler sur les voies des débris de pneus également, kilomètre 133, c'est en direction de Nancy, une fois passé le secteur de Langres et la sortie 7, Langres Nord. Faites attention à tous ces obstacles. Toute la journée, de nombreux pneus ont éclaté, des débris de pneus qu'on a retrouvés un peu partout. Donc c'est important de bien vérifier vos pneus avant de prendre la route, d'autant plus qu'avec la chaleur, la canicule, les pneus éclatent encore plus facilement. On va maintenant aller l'autoroute A39, sur l'A391, un petit axe autoroutier qui permet de rejoindre l'autoroute A39 dans le secteur de

0: véhicule qui se trouve sur la bande d'arrêt d'urgence. Le patrouilleur se rend sur place.
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0: Dans quelques minutes, nous verrons que des opérations sont menées un peu partout en France pour initier les plus jeunes à la conduite d'un deux-roues motorisé. Ce sera après le retour de l'actualité trafic dans un instant. Et Naïka, la franco-haïtienne qu'on écoute tout de suite sur Autoroute Info. 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
1: De retour pour parler de vos conditions de circulation et de ces obstacles signalés. Tout d'abord à Lyon, à l'est de Lyon, sur la 432, c'est en direction de Paris. Il s'agit de morceaux de pneus de poids lourds, des obstacles donc assez volumineux qui peuvent peser plusieurs dizaines de kilos. Faites attention après la sortie numéro 5 pour l'aéroport de Lyon-Saint-Exupéry, direction Paris, kilomètre 28 de la 432. Et puis en Haute-Marne, une fois passé le secteur de Langres, si vous roulez sur la 31 direction Nantes, des débris de pneus ont été signalés aussi au kilomètre 133 après la sortie 7. Pour Langres Nord, un patrouilleur se rend sur place.

0: Chaque année, en partenariat avec le ministère de l'Intérieur et l'association Assurance Prévention, une piste d'éducation routière s'installe dans une vingtaine de villes en France. Elle permet d'initier les plus jeunes à la conduite d'un deux-roues motorisé. Reportage près de Lyon avec Antoine Oppart.
1: Allez, donc on démarre la moto, on tourne la clé. Voilà. Okay. Maintenant, je vais mettre la première vitesse. Alors là, on ne met pas qu'un doigt, on met les quatre doigts, d'accord ?
2: Des conseils comme cela, les policiers de la CRS vont en donner cette année à 8000 personnes, principalement des jeunes, grâce à leur piste d'éducation routière mobile qui s'est installée quelques jours du côté du centre des expositions Eurexpo de Lyon pendant le salon du deux roues.
3: Nous, on est là pour faire vraiment un apprentissage sécurisé ou une reprise en main pour ceux qui n'ont pas roulé depuis très longtemps. On accueille un peu tout le monde à partir de 14 ans.
2: Christophe Écolan est policier au sein de la CRS. Il est le responsable de la piste d'éducation routière.
3: Les jeunes, quand on les prend à partir de 14 ans, c'est les jeunes qui n'ont aucune mauvaise habitude.
1: J'accélère un petit peu. La moto avance. Je sens que la roue tourne. La moto
3: on a
1: avance.
3: Des motos à double commande. L'instructeur est à l'arrière. Il bénéficie d'un guidon fixe et d'un rappel des commandes d'embrayage et de frein arrière. On va leur faire faire d'abord l'atelier moto home trainer pour leur montrer comment fonctionne une machine. On va les équiper ensuite. Les premiers tours de roue se feront avec le moniteur à l'arrière sur les motos double commande. Et puis ensuite, on a 18 machines là, qui sont prêtées par 9 marques. On a des motos, on a des motos thermiques, on a des motos électriques.
1: Quand le stop arrive, on m'arrête. Premièrement, j'arrête d'accélérer. Donc je vais dans ce sens-là. Deuxièmement, je serre le levier avec mes quatre doigts, d'accord ? Troisièmement, avec mon pied droit, avec le devant de mon pied, j'appuie sur le frein.
4: Axel, c'est ça ?
1: Je vais te chercher des gants.
5: Pour essayer le circuit.
4: T'as déjà fait de la moto ?
5: J'en ai fait une ou deux fois déjà.
4: Ça te fait quoi, les premières sensations ?
5: Ça fait un peu bizarre.
4: Et toi, c'est quoi ton prénom ?
6: Méline.
4: Tu voudras passer ton permis moto plus tard ?
6: Normalement, je passe mon BSR.
4: Déjà ? Ok, donc tu vas avoir un petit deux roues. Donc c'est important d'avoir un peu les premières sensations sur la route ?
6: Oui.
3: On prend par exemple un groupe de 50 élèves qui va venir sur une demi-journée. Peut-être qu'il n'y en aura que 5 ou 6 qui feront la moto plus tard. Mais par contre, tous les autres auront pu voir en fait comment se comporte une moto. Dans le cadre du partage de la route et de faire attention aux autres sur la route, ils seront plus indulgents dans leur conduite future.
2: La route demeure la première cause de mortalité chez les 14-24 ans. À elle seule, cette tranche d'âge représente un décès sur 5 sur les routes.

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1: Début de week-end que vous passez encore avec de fortes chaleurs. Plus de 80 départements sont placés encore en vigilance canicule, vigilance rouge et orange dans la quasi-totalité du pays. De fortes chaleurs qui entraînent des difficultés comme ces pics de pollution autour des grandes villes en Île-de-France, en région lyonnaise et puis en Alsace aussi en raison d'un pic de pollution. Vous devez, je vous le rappelle, abaisser votre vitesse de 20 km. Si vous roulez sur l'autoroute A31 en Haute-Marne, attention à un véhicule tombé en panne, voiture qu'on nous a signalé en direction de Beaune et de Lyon au kilomètre 136 de l'autoroute A31. Décalez-vous bien sur la voie la plus à gauche pour respecter le corridor de sécurité. Une fois passé donc la sortie numéro 8 pour Bourbonne-les-Bains, c'est à l'approche de Langres que ce véhicule est arrêté. Un patrouilleur se rend sur place. Et autre véhicule en difficulté, c'est dans l'Aube, dans le secteur de 3 sur la 5, une voiture qui tire une caravane arrêtée sur la bande d'arrêt d'urgence, kilomètre 119, direction Paris. C'est après la sortie 21 pour Auxerre et 3. En Ile-de-France, sur la 5A, si vous souhaitez continuer en direction de la N104 de la Francilienne, il faudra patienter pour passer un bouchon de plus de 2 km qui est toujours présent, qui commence dans cette bretelle, qui continue ensuite sur la Francilienne en direction d'Evry et de Corbeil-Essonne. D'après les retours GPS, il faut entre 10 et 15 minutes pour passer cette perturbation. On va se retrouver dans les prochaines minutes pour en reparler. Le retour de l'actualité trafic sur Autoroute Info, ce sera dans moins de 5 minutes. Pour l'instant, sur Autoroute Info, on écoute tout de suite le chanteur australien Tame Impala avec la sud-coréenne Jennie. C'est tout de suite sur Autoroute Info. Bonne route à tous et bonne soirée.

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3: Attention aux véhicules en panne arrêtés près des voies sur bande d'arrêt d'urgence. Principalement, ça vous concerne sur l'A31 direction Beaune et Lyon à l'approche de Langres au kilomètre 136. Attention aussi sur l'A5 dans le secteur de Troyes. Décalez-vous bien à chaque fois sur la voie la plus à gauche pour respecter le corridor de sécurité. Le retour de l'actualité trafic sur Autoroute Info, ce sera dans moins de 5 minutes. On reparlera en détail de vos conditions de circulation. Avant ça, on va retrouver dans un instant Michel Tello dans la playlist Autoroute Info. Ce sera juste après The Servant.

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1: 20h45 de retour pour parler de vos conditions de circulation. Point trafic qu'on démarre tout de suite en Haute-Marne sur la 31. Une voiture est tombée en panne, véhicule arrêté en direction de Beaune et de Lyon. Kilomètre 136 de la 31, c'est après la sortie 8 pour Bourbonne-les-Bains et à l'approche du secteur de Langres. Un patrouilleur se rend sur place. Décalez-vous bien sur la voie la plus à gauche pour respecter le corridor de sécurité. Si vous comptez rejoindre l'autoroute A19 dans Lyon, attention. Dans le secteur de Sens, depuis l'entrée numéro 2, une voiture est tombée en panne en voulant accéder à la 19 depuis ce diffuseur. Bretelle d'entrée 2, Paron Saint-Valérien. Ça vous concerne si vous rejoignez la 19 en direction de la 5 et de Paris. Un patrouilleur se rend sur place. Sur la 6 en Saône-et-Loire, un chevreuil a été vu près des voies de circulation. Attention dans les deux sens, entre Mâcon et Chalon-sur-Saône. Un animal qui a été signalé et aperçu entre la sortie 27 pour Tournu et la sortie numéro 28 pour Mâcon Nord. Et puis autre animal signalé, toujours un chevreuil, c'est cette fois-ci dans l'Ain sur la 404 près d'Oyonnax au kilomètre 17. Attention aussi dans les deux sens, entre la sortie numéro 11 Oyonnax Ouest et le diffuseur numéro 12. En Ile-de-France, en région parisienne, si vous roulez sur la 5A direction la Francilienne, attention, vous allez devoir passer un bouchon, un peu plus d'un kilomètre de bouchon qui se traverse en 10 minutes d'après les retours GPS. C'est en direction d'Evry et de Corbeil-Essonne dans la Bretelle qui permet de rejoindre la N104 depuis la 5A. On va s'intéresser maintenant aux travaux qui peuvent avoir un impact sur votre trajet. On commence en région lyonnaise cette nuit à partir de 21h. La métropole 6, la M7 et le tunnel de Fourvière du coup seront fermés dans les deux sens de circulation pour permettre la réalisation de travaux. Donc fermeture cette nuit à Lyon entre 21h et 6h demain matin. Sur l'autoroute A36, un diffuseur, une sortie est fermée. Il s'agit de la sortie numéro 7 pour Audincourt, sortie 7 direction Mulhouse qui est fermée jusqu'à ce dimanche. Et puis la semaine prochaine, si vous souhaitez aller en Italie, notez que le tunnel du Mont-Blanc sera fermé 4 nuits consécutives à partir de lundi. Fermeture prévue donc à chaque fois de 22h à 6h le lendemain matin. C'est pour permettre la réalisation de travaux. A40 qui sera aussi fermée la semaine prochaine en direction de Lyon et de Mâcon les nuits de la semaine prochaine entre 21h et 6h entre les diffuseurs 8, Hauteville-Lône et la bifurcation avec la 42.
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1: Le retour de l'actualité trafic sur Autoroute Info, ce sera à 21h. Vous serez en compagnie de Vivien Topa. Actualité à trafic que vous retrouverez après la playlist d'Autoroute Info. Elena, Cheryl Cross arrive dans un instant, juste après Miles Smith.

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1: Bienvenue sur Autoroute Info, il est 21h, très heureux d'être avec vous.
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1: Et un point complet maintenant sur vos conditions de circulation à 21h ce vendredi. Attention, un obstacle sur l'A71 au kilomètre 355. Des débris de pneus sur la voie de gauche après la sortie 12 Combronde. Véhicule en panne et un poids lourd en panne avec des obstacles sur l'A71 au kilomètre 376 en direction de Bourges après la barrière de péage de Clermont-Ferrand. Le poids lourd est sur la bande d'arrêt d'urgence. Attention sur l'A40, piétons et cyclistes sur la bande d'arrêt d'urgence au kilomètre 6 en direction de Chamonix. Piétons sur la bande d'arrêt d'urgence après la sortie 20 Salanches. Poids lourd en panne et véhicule léger, voiture en panne sur la bretelle d'entrée de Paron Saint-Valérien, sur l'A19 au kilomètre 18 en direction de l'A5 dans le secteur de Sens dans le département de Lyon. Et puis des animaux, attention, chevreuil sur l'A6 au kilomètre 357 dans le département de la Saône-et-Loire après la sortie 27 Tournu et entre la sortie 28 Mâcon, donc sur l'A6. Et sur l'A404 au kilomètre 17, là aussi un chevreuil, faites attention, à hauteur de la sortie 11 Oyonnax. Et attention au bouchon sur l'A5A au kilomètre 1, donc en direction de Paris, en arrivant sur Évry et Corbeil. Vous êtes ralenti sur un peu moins de 2 km. Et sur l'A46, un véhicule léger est en feu dans le secteur de Mion. Vous avez 3-4 km de bouchon après la bifurcation avec l'A43. C'est en direction de Marseille. Restez avec nous, prochain point dans quelques minutes, après la musique et Charlotte Cardin sur Autoroute Info.

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1: Et à 21h05, point de vigilance sur l'A40. Nous sommes dans le département de Haute-Savoie, dans les deux sens, au kilomètre 6. Un piéton est sur les voies, sur la bande d'arrêt d'urgence. Après la sortie 20 Salanche, le piéton a traversé les voies, le patrouilleur et les forces de l'ordre sont en route. Restez avec nous, prochain point complet dans quelques minutes, après les Black Eyed Peas et Joe Dassin sur Autoroute Info.
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1: Attention, accident sur l'A6 en direction de Lyon au kilomètre 75 après la sortie 16 Nemours. Soyez prudents.

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1: Bonne soirée, un point complet maintenant à 21h14 avec vos conditions de circulation. Un accident signalé sur l'A6 en direction de Lyon, kilomètre 75, après la sortie 16 Nemours. Soyez prudents dans le secteur, le véhicule léger, la voiture est sur le côté. Sur la voie de droite et sur la bande d'arrêt d'urgence. Les pompiers sont déjà sur place, le patrouilleur également. Kilomètre 75, donc en direction de Lyon, après la sortie 16. Toujours sur l'A6, toujours en direction de Lyon, des obstacles sur la chaussée. Nous sommes dans le département de la Saône-et-Loire au kilomètre 384. Obstacles également sur l'A71 au kilomètre 355 en direction de Bourges, des débris de pneus sur la voie de gauche après la sortie 12 Combronde. Sur l'A71, toujours des débris, donc je vous l'ai dit, sur le kilomètre 376 et sur l'A40. Ensuite, dans les deux sens, au kilomètre 6, soyez prudent, un piéton a été signalé sur la bande d'arrêt d'urgence après la sortie 20 Salanches. Le piéton aurait traversé les voiles. Le patrouilleur et les forces de l'ordre sont en route.
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1: Et dans quelques minutes, un retour vers le futur qui vous attendra sur Autoroute Info. Nous parlerons d'une grande innovation technologique, le radiocassette. Je m'en sers en quelques minutes pour vous passer le meilleur de la musique et entre autres, Lewis Capaldi maintenant.

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1: Bonne soirée avec Autoroute Info. Vigilants, soyez vigilants sur l'A6 en direction de Lyon. Nous sommes en Seine-et-Marne au kilomètre 75 après la sortie 16 Nemours. Accident signalé sur l'A6. La voiture est renversée, couchée sur le côté, sur la voie de droite et sur la bande d'arrêt d'urgence. Le patrouilleur et les secours, les pompiers sont déjà sur place. Donc prudence sur l'A6 en direction de Lyon. Après les disques vinyles, c'est au tour des radiocassettes de redevenir tendance. Un retour vers le futur avec Jean-François Giraud et Curtis Thévenon.
2: Mais j'en peux plus des Spotify et autres Deezer. Est-ce qu'on pourrait avoir du vrai son pour une fois ?
3: Ça tombe bien, j'ai peut-être quelque chose qui pourrait vous intéresser. Le vinyle, c'est bien, mais bon, se balader en voiture avec le tourne-disque et les amplis, c'est pas très confort ni recommandé, vous en conviendrez. Mais qu'est-ce qui date du siècle dernier et permet d'écouter la musique en voiture ?
2: Le répertoire très restreint des chansons que mes enfants apprennent à l'école ?
3: Mais non, je parle des radiocassettes. Elles ont totalement disparu de nos tableaux de bord. Aujourd'hui, on branche le téléphone en Bluetooth et c'est parti. Mais le marché des cassettes se refait une petite place dans le cœur des usagers. À ce jour, la seule usine de fabrication française, Records Master ou RTM, affiche une croissance annuelle de 20%. Et il n'existe pas que des musiques anciennes sous forme de cassettes. Parmi les artistes convertis, on retrouve Billie Eilish, Sabrina Carpenter ou encore Lady Gaga, pour ne citer qu'elles. D'ailleurs, certaines entreprises fabriquent des Walkman modernes. On peut citer Muse ou encore, pour rester français, la start-up We Are Rewind. Ceci embarque les dernières technologies, notamment le Bluetooth. On peut y connecter un casque sans fil, une enceinte, mais aussi sa voiture. Et hop, une bonne dose de nostalgie. Alors attention, tout n'est pas compatible et le son risque de ne pas être aussi clair qu'en passant par le téléphone. Mais la plupart des lecteurs proposent également un branchement par câble jack pour s'adapter à la plupart des systèmes.
2: Ah, j'ai retrouvé une vieille compile dans mon grenier, on va tester cela tout de suite. Mince, la bande s'est encore emmêlée.
3: Eh oui, ça fait partie du charme de la cassette. Vous auriez pas un crayon de papier sous la main ?

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1: Et votre info trafic à 21h30 sur Autoroute Info. Faites attention, deux accidents à signaler. Le premier accident sur l'A6 au kilomètre 75 en direction de Lyon. Nous sommes en Seine-et-Marne. C'est après la sortie 16 Nemours. Une voiture est renversée, couchée sur la voie de droite et sur la bande d'arrêt d'urgence. La voie de droite et la voie du milieu sont neutralisées. Vous roulez uniquement sur la voie de gauche. Les pompiers, les gendarmes et le patrouilleur sont sur place. Nous signalent deux personnes incarcérées. Donc soyez extrêmement prudents, kilomètre 75 après la sortie 16 Nemours. Sur l'A71 au kilomètre 376 en direction de Bourges, dans le secteur sud de Clermont-Ferrand, un poids lourd est sur la bande d'arrêt d'urgence après la barrière de péage de Clermont-Ferrand. Le patrouilleur et le dépanneur sont sur place, la voie de droite est neutralisée. C'est une bonne soirée de match. Allez les Bleus et Shakira, maintenant l'hymne de la Coupe du Monde sur Autoroute Info.
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1: 21h45, un point complet sur vos conditions de circulation avec cet accident sur l'A6 en direction de Lyon. Nous sommes en Seine-et-Marne au kilomètre 75 après la sortie 16 Némur. Accident avec une voiture renversée, couchée sur la voie de droite et sur la bande d'arrêt d'urgence. La voie de droite et la voie du milieu sont neutralisées. Vous roulez uniquement sur les voies de gauche. Les pompiers, les gendarmes et le patrouilleur sont sur place. Sur l'A43, nous sommes là en Savoie sur l'A43 au kilomètre 175 en direction de Lyon, 1 km après la barrière de péage de Saint-Michel-de-Maurienne. Poids lourd en panne sur la bande d'arrêt d'urgence. Le patrouilleur arrive sur place. Et en Haute-Savoie sur l'A40 en direction de Chamonix au kilomètre 51, un véhicule est en panne après la jonction avec l'A411 Genève. Et un poids lourd en panne cette fois-ci sur l'A71. Nous sommes dans le Puy Dôme, en direction de Bourges-Paris au kilomètre 376 après la barrière de péage de Clermont-Ferrand. Le patrouilleur et le dépanneur sont sur place. La voie de droite est neutralisée. Cette nuit à Lyon, au-delà du réseau APRR, la M6 et la M7 et le tunnel de Fourvière sont fermés dans les deux sens de circulation jusqu'à 6h demain matin. La métropole de Lyon réalise des travaux.
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1: Bonne route, je pense à vous avec Pierre Demar maintenant sur Autoroute Info.

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1: Cet accident sur l'A6 en direction de Lyon, département de Seine-et-Marne, au kilomètre 75, donc en direction de Lyon. Une voiture est renversée, couchée sur le côté, sur la voie de droite et sur la bande d'arrêt d'urgence. La voie de droite et la voie du milieu sont neutralisées. Vous roulez uniquement sur la voie de gauche, ce qui entraîne un bouchon pour le moment d'un kilomètre. Soyez prudents dans ce secteur. Les pompiers et les gendarmes sont sur place, donc après la sortie 16, direction de Némure. Dans les prochaines minutes, sur Autoroute Info, vous allez découvrir un coin d'Italie où la langue française est officielle et toujours parlée aujourd'hui. Vous savez qu'en Italie, il existe une région où la langue française est officielle et encore visible au quotidien dans les rues. C'est l'une des particularités de la ville d'Aoste, à la frontière franco-italienne. Reportage de Vincent Serrano.
2: Niché à l'extrême nord-ouest de l'Italie, entre la France, la Suisse et le Piémont italien, la région d'Aoste est la plus petite des régions italiennes. C'est la plus française aussi, puisque ici, le français y est officiel depuis 1536, grâce au duc de Savoie. Dans les rues d'Aoste, la capitale régionale, les panneaux sont bilingues. Maurizio Di Stassi est guide touristique ici depuis plus de 40 ans.
3: La vallée d'Aoste est une région bilingue. Et le français, on l'a parlé depuis toujours. Un dialecte qui est ici est franco-provençal, le patois. Et il faut dire que l'italienne est arrivée seulement avec l'unité d'Italie. Donc, dans la deuxième moitié du 19e siècle, on a commencé ici à parler l'italienne dans une région qui a toujours parlé le français. Pour moi, c'est vraiment une chance d'avoir deux langues officielles. Donc, de pouvoir utiliser n'importe où l'italien ou le français comme la langue officielle de la vallée d'Aoste. Ça, c'est une vraie chance.
2: Même sur vos cartes d'identité, je crois que vous avez une spécificité.
3: Oui, tous les papiers officiels, les cartes d'identité, les inscriptions des rues sont rédigées dans les deux langues. Donc ça, c'est bien aussi pour nos touristes français ou francophones qui viennent ici.
2: Il faut savoir que la région d'Aoste fait partie des 5 régions autonomes d'Italie, comme peut l'être la Sicile ou la Sardaigne, par exemple. Ce statut d'autonomie permet donc à la région de gérer son système scolaire avec une particularité insoupçonnée dans l'apprentissage du français. Jean-Paul Vaille, valdôtain d'origine, croisé sur la place de l'hôtel de ville.
4: On a les mêmes heures d'apprentissage en italien et en français dans l'école. Déjà à partir de l'école maternelle, donc c'est comme ça.
2: Quelle chance.
4: Oui, magnifique. En plus, le français, c'est très bon à parler.
2: Vous l'avez bien entendu, le même nombre d'heures est enseigné ici en italien et en français, et ce, du CP au baccalauréat. La commune d'Aoste, juste de l'autre côté du Mont-Blanc, est donc bien la plus française des italiennes.

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1: Bienvenue sur Autoroute Info, il est 22h.
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1: Et on nous signale un véhicule sur les voies, une voiture sur les voies sur l'A43, kilomètre 14 en direction de Lyon. Nous sommes dans le département du Rhône, dans la bretelle de sortie Saint-Exupéry, à hauteur de l'aéroport, accès à l'A432. Cet accident sur l'A6 au kilomètre 75 en Seine-et-Marne, en direction de Lyon. Accident avec une voiture renversée, couchée sur la voie de droite et sur la bande d'arrêt d'urgence. Les deux blessés sont pris en charge par les pompiers qui sont déjà sur place. La voie de droite et la voie du milieu sont neutralisées. Vous roulez uniquement sur la voie de gauche après la sortie 16 Nemours. Bouchon d'environ 1 km et 6 minutes de temps supplémentaire. Sur la 71 au kilomètre 376 en direction de Bourges-Paris, après la barrière de péage de Clermont-Ferrand, un poids lourd est en panne. Le patrouilleur et le dépanneur sont sur place. La voie de droite est neutralisée. Sur la 40 en Haute-Savoie, kilomètre 51, véhicule en panne après la jonction avec la 411 Genève, et on nous signale un animal errant sur l'A6 en Saône-et-Loire, un chevreuil en direction de Lyon, kilomètre 368 après la sortie 27 Tournus. Adaptez votre vitesse, il peut prendre peur, traverser les voies. Un patrouilleur se rend sur place. Et sur la 43, nous retournons en Savoie, au kilomètre 175 en direction de Lyon, un kilomètre après la barrière de péage Saint-Michel-de-Maurienne. Un poids lourd en panne, le patrouilleur arrive sur place. Et soirée mondaine, même si c'est une soirée mondiale en ce moment, voici Oria sur Autoroute Info.

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1: Et encore une soirée très chaude, pensez à vous hydrater, soyez prudents sur l'A6 avec cet accident sur l'A6 en direction de Lyon, kilomètre 75. Une voiture est accidentée sur la voie de droite, deux personnes blessées. Les voies de droite et du milieu sont neutralisées, vous roulez uniquement sur la voie de gauche. Les secours sont sur place. Donc après la sortie 16, Nemours en direction de Lyon, bouchon d'environ 1 km avec 6 minutes de temps supplémentaire. Donc pour traverser cette difficulté, passez une bonne soirée. La musique pour vous accompagner avec Meredith Brooks maintenant et Calogero sur Autoroute Info avant un point complet.

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1: Et ce point de vigilance à 22h13, accident sur l'A43, kilomètre 24 en direction de Turin. Nous sommes dans l'Isère, au kilomètre 24, après la barrière de péage de Saint-Quentin-Falavier. Nous sommes là à la hauteur de la sortie 6, Villefontaine. Une voiture est en travers sur la voie de gauche. Deux poids lourds sont arrêtés sur la bande d'arrêt d'urgence. D'autres véhicules également et beaucoup de débris sur les voies et des piétons qui sont également sur les voies. Soyez prudents, kilomètre 24 en direction de Turin sur l'A43. À hauteur de la sortie 6, Villefontaine.
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1: Au programme sur Autoroute Info, nous avons suivi le déroulement d'un contrôle technique. On en parle dans quelques minutes après Vanessa Paradis.

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1: 22h16, l'infotrafic avec deux accidents. Ce premier accident sur l'A43. Nous sommes en direction de Turin au kilomètre 24 dans l'Isère après la barrière de péage Saint-Quentin-Falavier à hauteur de la sortie 6 Villefontaine. Une voiture en travers sur la voie de gauche. Une moto est potentiellement impliquée. Deux poids lourds arrêtés sur la bande d'arrêt d'urgence. Des véhicules légers également, des voitures sur la bande d'arrêt d'urgence et beaucoup de débris sur toutes les voies et des piétons également sur les voies. Soyez extrêmement prudent sur ce secteur à hauteur donc de la sortie numéro 6 Villefontaine en direction de Turin sur l'A43. Deuxième accident sur l'A6 au kilomètre 75 en direction de Lyon. Nous sommes là en Seine-et-Marne. La voiture est renversée, couchée sur le côté sur la voie de droite et sur la bande d'arrêt d'urgence. La voie de droite et la voie du milieu sont neutralisées. Vous roulez uniquement sur la voie de gauche. Le patrouilleur, les pompiers, les gendarmes sont sur place. Nous sommes donc sur l'A6 en direction de Lyon après la sortie 16 Nemours et on peut observer 1 km de bouchon et 5 minutes de temps supplémentaire. Comment se déroule un contrôle technique? Hugo Amiante a pu suivre le déroulement de cet exercice si important.
2: Vincent Dumay est gérant de deux centres de contrôle technique Sécuritest sur Dijon. Il nous fait l'inventaire des différents points de contrôle.
3: Pour effectuer un contrôle technique, on a 133 points de contrôle technique qui se définissent en plusieurs familles. Les familles sont l'identification et après, on va faire l'ensemble des équipements de freinage, la direction, la visibilité, tous les feux, éclairage, signalisation. On va après s'atteler à contrôler l'ensemble des essieux, roues, pneus, suspensions. Les nuisances, tout ce qui est pollution, fuite d'huile, liquide de refroidissement.
4: C'est important de tout bien faire dans l'ordre.
3: Ce qui est important, c'est de tout faire. Il y a 133 points de contrôle. Et après, avec l'habitude, vous voyez, là, par exemple, j'ai contrôlé mes ceintures, mes sièges. Je fais le tour du véhicule, je regarde mes feux, la fixation de plaque. Je vais ouvrir le coffre, regarder le plancher.
4: Là, on teste quoi?
3: Alors là, on va tester le contrôle anti-pollution. On va pouvoir tester les émissions d'opacité des fumées pour un véhicule diesel. Donc l'appareil qu'on a, là, c'est un opacimètre. Donc on a...

0: travailler.
1: Si votre voiture est un véhicule neuf, le contrôle technique doit être fait dans les 6 mois qui précèdent son 4e anniversaire de mise en circulation. Ensuite, le contrôle doit être renouvelé tous les 2 ans.

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1: h 30, un point complet sur vos conditions de circulation et on nous signale un animal errant sur l'A31 au kilomètre 188 entre la sortie 10 Neuchâteau et l'aire de Val-au-Renard. Le chevreuil nous est signalé comme pouvant traverser à tout moment. Soyez prudents. Donc au kilomètre 188, cet accident sur l'A43 au kilomètre 24 en direction de Turin. Nous sommes dans l'Isère après la barrière de péage de Saint-Quentin-Falavier à hauteur de la sortie 6 Villefontaine. Une voiture est en travers sur la voie de gauche. Une moto, une voiture et un poids lourd sont impliqués. De nombreux véhicules sont arrêtés sur la bande d'arrêt d'urgence et beaucoup de débris sur les voies. Des piétons sur les voies. Les secours sont arrivés sur place. Le patrouilleur également. Et les voies de gauche et du milieu sont neutralisées. Donc soyez prudents. Kilomètre 24 en direction de Turin sur l'A43 et sur l'A6 en Seine-et-Marne au kilomètre 75 en direction de Lyon. Une voiture est renversée, couchée sur la voie de droite. Les voies de droite et du milieu sont neutralisées. Vous roulez uniquement sur la voie de gauche. Les secours et le patrouilleur sont également sur place avec le dépanneur après la sortie 16 Nemours. Passez une bonne soirée avec Autoroute Info. La musique pour vous accompagner. Voici Jérémy Frérot.
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1: Point de vigilance sur l'A43 en direction de Turin, kilomètre 24, avec cet accident donc dans l'Isère après la barrière de péage de Saint-Quentin-Falavier à hauteur de la sortie numéro 6 Villefontaine. Une moto et une voiture sont impliquées. De nombreux véhicules sont arrêtés sur la bande d'arrêt d'urgence. Les pompiers, les secours, le patrouilleur sont sur place. Les voies de gauche et du milieu sont neutralisées. Soyez extrêmement prudents puisque des piétons et les secours sont sur les voies.

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1: 22h45, un point complet sur vos conditions de circulation avec cet accident sur l'A43 au kilomètre 24 en direction de Turin. Nous sommes dans l'Isère après la barrière de péage de Saint-Quentin-Falavier à hauteur de la sortie numéro 6, Villefontaine. Une moto et une voiture sont impliquées. Un troisième véhicule, une voiture, aurait pris la fuite. Les secours sont sur place. Le patrouilleur a neutralisé les voies de gauche et la voie du milieu. Le dépanneur est également présent. Et juste avant cet accident, vous avez à présent 1 km de bouchon. Soyez prudents. Sur la 6, un autre bouchon. Là, nous sommes en Seine-et-Marne, au kilomètre 75 en direction de Lyon, avec une voiture renversée sur la voie de droite et de la bande d'arrêt d'urgence. La voie de droite et la voie du milieu sont toujours neutralisées. Vous roulez uniquement sur la voie de gauche. Les pompiers, les gendarmes, le patrouilleur sont sur place. C'est après la sortie 16. Nemours. Un animal errant, un chevreuil, est signalé sur l'A31 au kilomètre 188. Dans les deux sens, soyez extrêmement prudents entre la sortie 10 Neuchâteau et l'aire de Val-Renard. Les aires de service sont ouvertes 24 heures sur 24, même la nuit. Plusieurs services restent disponibles. Vous pouvez accéder aux stations de carburant et aux bornes de recharge électrique, comme en journée. Et en ce qui concerne les boutiques, la restauration assise est fermée. Vous pouvez conserver, quelle que soit l'heure de la nuit, la possibilité de vous restaurer. Si les grilles et les portes sont fermées, il y a toujours ce qu'on appelle un passe-paquet pour passer commande. Et il y a bien sûr 24 heures sur 24 l'accès aux sanitaires, y compris les douches et l'espace bébé.
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1: Dans un instant, on va parler cinéma et d'un film qui retrace l'histoire du général de Gaulle juste après Kyo et Superbus sur Autoroute Info. Bonne soirée.

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1: Cet accident sur la 43 en direction de Turin, au kilomètre 24, à hauteur de la sortie 6 Villefontaine. Attention, en amont, vous avez un kilomètre de bouchon. Une voiture et une moto sont impliquées. Les secours sont sur place, le dépanneur également. Les voies de gauche et du milieu sont neutralisées. Soyez extrêmement prudents. C'est l'événement de cet été au cinéma, la bataille de Gaulle et son second volet, J'écris ton nom, est actuellement au cinéma. Un film qui retrace les années décisives de la libération et du parcours du général de Gaulle. Reportage d'Iliès Jamlaoui.
2: Et pour en parler, j'ai pu rencontrer l'acteur Thierry Lhermitte et tout d'abord le réalisateur Antonin Baudry.
3: Écoutez, c'est un film d'aventure épique qui raconte l'épopée de la France libre qui a conduit à la libération, effectivement. Ça se passe sur trois terrains. Ça se passe sur le terrain de bataille contre les Allemands. Ça se passe sur le terrain de la résistance intérieure, dans les rues obscures, les cafés fermés. Et ça se passe sur le terrain très humain des relations entre des chefs d'État, entre Churchill ou des chefs de guerre comme Eisenhower, Roosevelt et bien sûr De Gaulle.
4: L'armée du général Giraud reprend la main.
5: Vous ne comprenez rien à la politique. Giraud est une marionnette des Américains.
6: Vous ne pouvez pas obstacler la guerre.
2: Alors Antonin Baudry, ce qui est intéressant également dans ce second volet, c'est la présence beaucoup plus accrue à l'écran du personnage de Jean Moulin.
3: Oui, alors c'est-à-dire que moi, ce qui m'intéresse, c'est de montrer ce qu'il a fait, Jean Moulin. Je crois que tous les Français savent que c'est une figure de l'héroïsme à travers le fait qu'il a été torturé et qu'il a tenu sous la torture. Et c'est effectivement quelque chose d'incroyable. Mais plus incroyable encore, imaginez-vous la situation où vous avez des chefs de la résistance qui ont construit leur réseau. Et il y a un type qui a l'intelligence de comprendre que pour que la France soit libre demain, il faut arriver à unifier ces chefs qui viennent de lieux différents, mais aussi de bords politiques différents. Pour moi, c'est une des leçons magistrales de ce que peut faire un être humain sur Terre.
5: Si nous ne nous imposons pas sur le terrain, il n'y aura pas de France.
7: L'armée secrète se met en place. Nous allons pouvoir commencer à frapper fort.
2: Thierry Lhermitte, alors vous, dans ce second volet, vous incarnez le général Henri Giraud. Est-ce que vous pouvez nous présenter un petit peu qui il est dans ce film ?
8: Henri Giraud, c'est un général qui a été fait prisonnier, qui s'est évadé, qui s'est retrouvé à Alger et qui était chef des armées, disons, préféré du président Roosevelt parce qu'il avait une vraie armée. C'est la force de De Gaulle d'avoir réussi à s'imposer comme chef de la France libre et surtout d'avoir permis que la France soit à la table des négociations dans le camp des vainqueurs après avoir capitulé. C'est ça qui est extraordinaire.
2: La bataille de Gaulle et sa seconde partie « J'écris ton nom », un film d'Antonin Baudry avec Thierry Lhermitte ou encore Simon Abkarian à découvrir en ce moment au cinéma.

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1: Bonne soirée, il est 23h, bienvenue sur Autoroute Info.
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1: Et un point complet sur vos conditions de circulation à 23h. Cet accident sur l'A43 en direction de Turin au kilomètre 24. Nous sommes dans l'Isère, après la barrière de péage de Saint-Quentin-Falavier, à la hauteur tout juste de la sortie 6 Ville-Fontaine. Une moto et une voiture sont impliquées. Un troisième véhicule, une voiture, aurait pris la fuite. Les secours sont sur place sur la bande d'arrêt d'urgence. Le patrouilleur a neutralisé la voie de droite. Vous roulez sur les voies du milieu et voies de gauche. Soyez prudents dans le secteur. Vous êtes légèrement ralenti, mais le bouchon s'est résorbé. Sur la 6, il y avait un accident un peu plus tôt dans la soirée. L'événement est terminé. Le patrouilleur est encore sur place, mais plus de bouchon. Donc tout va pour le mieux pour l'instant. Et cet animal errant sur l'A31 au kilomètre 188. Dans les deux sens, nous sommes dans les Vosges, donc sur l'A31, entre la sortie 10, Neuchâteau et l'aire de Val-au-Renard. Soyez prudents également dans ce secteur. Et la musique pour vous accompagner en cette soirée avec Louisa sur Autoroute Info.

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1: Point de vigilance sur l'A6 avec un véhicule à l'arrêt signalé sur l'A6 au kilomètre 428 en direction de Paris, dans le secteur de Villefranche-sur-Saône, après la sortie 21 Villefranche-sur-Saône. Et cet accident, toujours sur l'A43, kilomètre 24 en direction de Turin, après la barrière de péage de Saint-Quentin-Falavier, hauteur de la sortie 6 Villefontaine. Passez une bonne soirée, Réma, maintenant, et calm down sur Autoroute Info.

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1: 23h15, vous prenez peut-être la route après la victoire de l'équipe de France. Bonne route, restez prudents. Et cet événement sur la 43, km 24 en direction de Turin, à hauteur de la sortie 6, Villefontaine. Les secours sont sur place sur la bande d'arrêt d'urgence après un accident. Le patrouilleur a neutralisé la voie de droite. Vous roulez sur la voie du milieu et sur la voie de gauche. Sur la 6, un poids lourd en panne au km 428 en direction de Paris. Après la sortie 21, Villefranche-sur-Saône, le poids lourd a crevé, des débris sont sur la bande d'arrêt d'urgence, le patrouilleur est sur place et a neutralisé la voie de droite et un animal errant est signalé sur l'A31 au kilomètre 188, soyez prudents dans les deux sens entre la sortie 10 Neuchâteau et l'aire de Val-au-Renard.
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1: Dans quelques minutes, nous vous présenterons la 43 Maurienne, une autoroute particulière qui relie la France à l'Italie. Ce sera après Taylor Swift sur Autoroute Info. Bonne soirée.

0: Piéton et le tunnel du Fréjus, Adeline Després s'est entretenue avec Alain Chabert, directeur général de la Société française du tunnel routier du Fréjus, qui exploite cet axe.
1: Ce sont 67 km d'autoroute qui permettent d'accéder au tunnel du Fréjus. De nombreux ouvrages d'art. Nous avons 5 tunnels sur l'autoroute, sans compter le tunnel du Fréjus, et une quinzaine de viaducs, plus de nombreux murs de soutènement. Donc de nombreux chantiers pour maintenir tout cela en état et procéder aux réparations. C'est une autoroute magnifique. J'ai pas peur de dire que s'il y avait le concours de la plus belle autoroute du monde, l'autoroute de la Maurienne pourrait postuler avec de bonnes chances. C'est vraiment un cadre grandiose. Et par ailleurs, l'autoroute demeure une référence en matière d'insertion paysagère, puisque une très grande attention avait été portée lors du chantier. Et c'est vraiment une belle autoroute.
2: Cette autoroute, c'est une autoroute d'altitude aussi. Il y a des spécificités, des contraintes.
1: Bien sûr. Alors avant tout, la viabilité hivernale. Le point le plus haut est à 1200 mètres, hein, puisque c'est la plateforme d'accès au tunnel du Fréjus. Donc nous avons une organisation concentrée sur la viabilité hivernale, avec donc les équipes d'agents routiers et les équipes d'exploitation qui sont très vigilantes, de sorte que le déneigement donc soit assuré de manière satisfaisante. Les équipes sont aguerries, mais ça demeure quand même une bataille, une vigilance de tous les instants pour pouvoir anticiper les épisodes météo. Et pour ça, on a donc des responsables très motivés, très présents sur le terrain.
2: Combien de personnes travaillent au sein de la SFTRF ?
1: 300 personnes, dont un petit tiers détaché au sein du groupement européen d'intérêt économique qu'on appelle le GEF chez nous, le groupement d'exploitation du tunnel du Fréjus, puisque donc le tunnel du Fréjus doit être exploité de manière unique par les deux concessionnaires. Donc la SFTRF est concessionnaire pour la moitié qui est en territoire français, et la CITAF, la société italienne du tunnel autoroutier du Fréjus, est concessionnaire pour la moitié italienne. Et en revanche, l'exploitation, donc la sécurité, la maintenance, sont assurées par un organisme unique détenu à 50% par la SFTRF et 50% par la CITAF.
2: C'est la spécificité, hein, et c'est pareil pour le tunnel du Mont-Blanc.
1: Tout à fait, c'est pareil pour le tunnel du Mont-Blanc.

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1: Bonne soirée avec Autoroute Info. Il fait encore très chaud avec des températures comprises entre 28 et 32 degrés. Ce soir encore à 23h30. Pensez à vous hydrater. N'hésitez pas à vous arrêter sur les aires de repos. Un point complet sur vos conditions de circulation. Plutôt bonnes ce soir, hormis cet accident sur l'A43 au kilomètre 24 en direction de Turin. Nous sommes en Isère. Événement à hauteur de la sortie 6 Villefontaine. Donc suite à cet accident, le patrouilleur a neutralisé la voie de droite. Vous roulez pour le moment sur la voie du milieu et sur la voie de gauche. Sur l'A6 au kilomètre 428 en direction de Paris, un poids lourd en panne. Un poids lourd a crevé après la sortie numéro 21 Villefranche-sur-Saône. Des débris sont sur la bande d'arrêt d'urgence. Le patrouilleur est sur place et il neutralise la voie de droite. Et sur l'A31 au kilomètre 188, nous sommes dans les Vosges. Un animal errant est signalé. Donc dans les deux sens, adaptez votre vitesse entre la sortie 10 Neuchâteau et l'aire de Val-Renard. Passez une bonne soirée. Et pour vous accompagner, en copilote, vous avez Zao comme Caroline sur Autoroute Info.

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1: Merci d'être là, merci de faire la route avec Autoroute Info. Un poids lourd en panne sur l'A6 au kilomètre 428 en direction de Paris. Nous sommes dans le département du Rhône après la sortie 21 Villefranche-sur-Saône. Un poids lourd a crevé, des débris sur la bande d'arrêt d'urgence. Le patrouilleur a neutralisé la voie de droite. Et sur la 43, un accident a eu lieu un peu plus tôt dans la soirée. L'événement est terminé, les secours ont quitté les lieux. Le patrouilleur a débalisé la zone. Vous roulez à présent normalement.

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1: Merci de rouler avec Autoroute Info. Merci d'être là, un point complet sur vos conditions de circulation. Plutôt bonne ce soir à 23h45. Attention tout de même à ce poids lourd en panne sur l'A6 au kilomètre 428 en direction de Paris, après la sortie 21 Villefranche-sur-Saône. Le poids lourd a crevé, des débris sont sur la bande d'arrêt d'urgence, le patrouilleur est sur place et la voie de droite est neutralisée. Sur l'A31, nous sommes là dans les Vosges au kilomètre 188. Un animal errant a été signalé, donc dans les deux sens, adaptez votre vitesse entre la sortie 10 Neuchâteau et l'aire de Val-Renard. Cette nuit à Lyon, fermeture de la M6 et de la M7 entre la porte de Valvert et le secteur de Pierre-Bénite. Dans les deux sens de circulation, fermeture jusqu'à 6h. Cela entraîne donc la fermeture du tunnel de Fourvière.
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1: Dans quelques instants, notre chronique en route avec, nous ferons quelques kilomètres en compagnie de la chanteuse Adé, ex-membre du groupe Thérapie Taxi. Elle évolue en solo depuis quelques années déjà, et connaît un réel succès.

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1: Bonne route et merci d'être là avec nous sur Autoroute Info. Attention à cet animal errant sur l'A31 dans les Vosges. Adaptez votre vitesse à hauteur du kilomètre 188. Donc dans les deux sens, adaptez votre vitesse entre la sortie 10 Neuchâteau et l'aire de Valrenard. Et notre chronique en route avec la chanteuse AD, Véronique Voiron, l'a rencontrée.
2: Tu me connais pas, mais tu penses que c'est. Ouais, j'ai menti.
3: Bonjour AD.
4: Bonjour.
3: Ça fait quelques années maintenant que vous évoluez toute seule en solo. Comment vous définiriez votre style ?
4: Ma musique, elle est pop, je pense, avant tout. J'aime bien chercher les mélodies qui rentrent un peu dans la tête. Et après, je m'autorise d'un album à l'autre à aller explorer des choses. Donc, mon premier disque, il était plus un peu folk. Là, dans mon deuxième, il est beaucoup plus rock. J'ai branché les guitares et j'ai dit on y va. J'avais envie de faire un disque pour la scène et d'y aller à fond.
3: Alors, vous êtes en tournée. Est-ce que vous avez une anecdote qui vous serait arrivée lors d'un trajet ?
4: C'est vrai que moi, j'aime bien quand on tourne en van aussi parce qu'on roule la journée. Donc, on s'arrête dans les aires d'autoroute. J'aime bien les aires d'autoroute. Je trouve ça un peu, je sais pas, il y a un truc un peu spécial. J'aime bien. Mon grand truc, c'est de prendre un mochaccino dans les machines de café qui sont censées être pas très bons. Mais moi, je trouve ça trop bon en fait. Donc, à chaque fois, j'essaie du mochaccino et je le partage avec mon bassiste Seb. Je prends un mini gobelet et je lui donne un bébé mocha. À chaque fois, je lui verse un peu de mon mocha. Et voilà, c'est une petite tradition sur les heures d'autoroute.
3: Est-ce que vous avez le permis de conduire ?
4: Oui, mais je suis extrêmement nulle. Tel point que j'ai repris des heures il n'y a pas longtemps parce que j'avais peur de l'autoroute. Et j'ai fait l'erreur classique d'une parisienne qui a passé son permis et qui n'a pas conduit tout de suite après. Et donc, du coup, j'avais de nouveau peur. Et je me suis dit, non, mais c'est pas possible. Donc, je suis allée reprendre des heures et je suis après allée ensuite sur l'autoroute toute seule. Et c'était une grande victoire. Et voilà, mais en soi, c'est génial de conduire, c'est la liberté, quoi.
3: Et là, c'est bon pour la conduite ?
4: Il faut encore que je me force un peu. Mais j'y suis presque. J'essaie de respirer, je mets de la musique. Le fait de chanter, ça me détend beaucoup au volant.
3: Qu'est-ce qui vous agace justement parmi le comportement des autres conducteurs ?
4: Juste leur présence, parce qu'ils me font peur.
3: Un endroit où vous aimez aller pour vous ressourcer, vous apaiser, ce serait où ?
4: J'aime bien aller à la campagne. Moi, je suis très campagne, en fait.
3: Un pays que vous ne connaissez pas encore et qui vous attire, ce serait lequel et pourquoi ?
4: C'est fou, mais je suis jamais en Espagne. Alors que c'est quand même pas loin. Et on peut y aller en roulant. Donc j'adorerais aller découvrir ça.
3: Merci beaucoup, Adé, d'avoir fait ces quelques kilomètres en notre compagnie.
4: Bonne route.

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1: Il est minuit, bienvenue et bonne route avec Autoroute Info.
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1: En minuit, il fait encore très très chaud partout en France. Hein. Soyez prudents, pensez à vous hydrater, pensez à vous arrêter sur les aires de repos. 50 départements en vigilance rouge ce samedi et 35 départements en vigilance orange. Direction la Drôme, à deux pas de l'A49, Adeline Després nous emmène au cœur de la plateforme logistique où s'entassent des milliers de pneus prêts à être expédiés partout en France.
2: Bonjour,
3: bienvenue chez Allo Pneus.
4: Damien Bonabel, directeur général.
2: Ici on se trouve à Valence, c'est notre dépôt logistique. C'est un hangar qui fait 55 000 m2. C'est là qu'on a aujourd'hui quasiment 800 000 pneumatiques qui sont stockés à l'attente d'être expédiés partout en France pour les automobilistes. On va expédier là depuis Valence plus de 20 000 pneus dans la journée.
4: Nous croisons justement Mouloudji qui s'affaire entre les allées pour préparer les commandes dans sa nacelle mobile.
5: On va les ramener au four après, une fois que la mission sera terminée. Pour l'instant, je continue sur la mission et ensuite on continue.
6: Eh bien, on vous suit.
5: D'accord, ça marche.
2: Donc là, Mouloudji, il a reçu sa mission d'aller chercher un certain nombre de pneus. Certains sont en bas, mais certains sont tout en haut, ouais, jusqu'à 10 mètres de haut. Donc il monte avec sa nacelle, il les récupère, il les charge. Et puis une fois que sa nacelle va être pleine, il va aller les amener sur la zone d'expédition. Alors aujourd'hui, sur le dépôt, à ce matin, on a 133 personnes qui travaillent. À la réception, mais essentiellement à l'expédition.
4: Cap sur la zone d'expédition, devant un long serpentant de tapis roulant. Point névralgique du hangar.
2: Mouloudji, maintenant, il a laissé sur place le rack, c'est l'espèce de chariot dans lequel tous les pneus qu'il est allé chercher ont été entreposés. Et maintenant, on a un opérateur qui va les prendre un par un. Ils sont scannés, donc vous voyez, à l'aide d'une petite douchette là, qui est posée sur le doigt, les préparateurs vérifient que c'est bien le pneu qui a été commandé, l'installent sur ce tapis roulant. Et à partir de là, ils partent pour un petit voyage où ils vont être pesés, filmés, étiquetés, vérifiés. Ils vont monter là quasiment jusqu'au plafond. Ils vont redescendre sur des convoyeurs où ils vont être dispatchés dans différents poids lourds qui partent partout sur l'Hexagone.
4: Suivant le moment de l'année, comptez entre 24 et 48 heures entre le clic de commande et la réception des pneus. Le pic des ventes se situe entre octobre et décembre. Plus d'1 million de pneus vont sortir de l'entrepôt.

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1: Nous sommes sur l'A46 en direction de Marseille, dans le département du Rhône, avec la jonction avec l'A42, obstacle sur les voies. Le patrouilleur est sur place, le patrouilleur traverse les voies. Adaptez votre vitesse.

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1: Bonne soirée, bonne route avec Autoroute Info sur la 46. Cet obstacle au kilomètre 25 en direction de Marseille, à la hauteur de la jonction avec la 42. Le patrouilleur est sur les voies, soyez extrêmement prudents. Sur la 65, dans les deux sens, là, nous sommes en Gironde, entre la sortie 1 de Bazas et la jonction avec la 62. Un animal errant est signalé, un patrouilleur se rend sur place, soyez vigilants. L'animal peut traverser les voies, soyez prudents. Et puis sur la 6, au kilomètre 428 en direction de Paris. Après la sortie 21 Villefranche sur Saône, un poids lourd en panne, un poids lourd a crevé, des débris sont sur la bande d'arrêt d'urgence, le patrouilleur est sur place, la voie de droite est neutralisée et le dépanneur est arrivé. La 79 dans l'Allier est une autoroute en péage flux libre. Elle ne comporte pas de barrière de péage, mais des portiques qui permettent de circuler sans avoir à s'arrêter. Le trajet est payé automatiquement si vous êtes équipé d'un badge télépéage. Sinon, vous devez vous acquitter de votre trajet dans les 72 heures après votre passage sur la 79 sur Internet ou bien sur les bornes de paiement.
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1: On parle des voies de covoiturage que vous rencontrez sur certains des axes où vous nous écoutez, Jérémy Esclavard.
2: Avec la hausse actuelle du prix des carburants, vous pouvez avoir tendance à négliger l'entretien régulier de votre voiture pour faire des économies. Pourtant, si vous ne faites pas réviser votre véhicule, des pannes peuvent survenir à tout moment. Cela peut aller d'une huile usée qui fragilise le moteur, à un filtre encrassé qui augmente la consommation de carburant, ou du liquide de refroidissement qui peut mener à la casse mécanique. Au passage, si l'entretien n'est pas réalisé dans les délais, cela peut vous faire perdre votre garantie constructeur. Un passage au garage tous les 20 à 30 000 km est fortement recommandé. Quant à la vidange, il est conseillé de la faire tous les 6 mois à 1 an ou tous les 10 à 15 000 km. Réviser votre voiture régulièrement est au final un investissement à long terme qui vous permet de réduire votre consommation de carburant et d'augmenter la durée de vie de votre véhicule. Par ailleurs, cela permet aussi de détecter les problèmes éventuels plus tôt et donc d'intervenir avant que cela ne devienne très coûteux. Enfin, réviser son auto permet de mieux conserver sa valeur en cas de revente.

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1: Bonne nuit avec Autoroute Info. Un point complet sur vos conditions de circulation à minuit 30 exactement sur l'A46 au kilomètre 25 en direction de Marseille avec la jonction à hauteur de la jonction avec l'A42. Les obstacles sont signalés sur la chaussée, le patrouilleur est sur place. Sur l'A65, nous sommes là dans le sud-ouest en Gironde dans les deux sens au kilomètre 3 entre la sortie 1 de Bazas et la jonction avec l'A62. Un animal errant est signalé, un patrouilleur se rend sur place, soyez vigilants. L'animal peut traverser les voies à tout moment. Sur l'A71 en direction de Bourges au kilomètre 357 après la sortie 12 Saint-Éloi-les-Mines, un véhicule est en panne. Sur la bande d'arrêt d'urgence, un dépanneur est en route et un poids lourd en panne sur l'A6 au kilomètre 428 en direction de Paris après la sortie 21 Villefranche-sur-Saône. Le poids lourd a crevé, des débris de pneus sont sur la bande d'arrêt d'urgence. Le patrouilleur est sur place et la voie de droite est neutralisée. Pour préparer votre voyage ou bien si vous êtes déjà sur l'autoroute, un numéro peut vous être utile, celui du service client, comme l'explique Nadine Végiel des autoroutes APRR.
2: Par téléphone au 0806 004 004, on peut obtenir des informations relatives au télépéage, à l'électromobilité, à la gestion de son compte, également à tout ce qui touche au paiement du péage, que ce soit en flux libre ou pour une constatation de non-paiement ou autre, et puis également toutes les informations relatives au voyage, donc des informations sur les airs, sur le trafic, sur des tarifs, etc. Il faut savoir que ce numéro de téléphone est donc du lundi au dimanche, de 8h à 17h, non surtaxé, et qu'il est accessible aux personnes sourdes et malentendantes.
1: En cas d'urgence, que ce soit par les bornes orange ou par l'application SOS Autoroute, les opérateurs et opératrices répondent 24 heures sur 24 et 7 jours sur 7. Et avant d'écouter Sophie, Alex Bexor et Alex Warren, tout de suite, nous vous emmenons à quelques kilomètres de l'A6 dans les demeures des rois. Adeline Després a poussé les grilles du château de Fontainebleau.
3: Ce jour-là, le soleil est au rendez-vous et permet donc de profiter pleinement du lieu. Méline Tramontana, du bureau d'information du lac.
4: Nous nous situons sur la promenade de l'île, vraiment caractérisée par cette grande esplanade lumineuse par laquelle nous pouvons nous promener. Et c'est là que se trouve l'essentiel des restaurants. Et nous trouvons directement sur la gauche le début de la digue, qui est également une piste cyclable. Donc la particularité du lac du Der, c'est qu'on peut faire tout le tour à vélo. Ça fait 36 km en tout. Et si on continue, on va arriver au niveau de la zone ornithologique. Là, vous aurez des observatoires pour voir les oiseaux qui sont observables toute l'année au lac du Der, mais surtout en fin d'année, au mois de octobre, novembre et décembre, pour observer la grue cendrée.
3: Depuis la digue, nous observons une église à l'horizon, Méline Tramontana.
4: Ça, c'est le petit village de Brocourt en Haute-Marne qui possède l'église de Champaubert. Et en fait, l'église de Champaubert, la particularité qu'elle a, c'est qu'elle est toute seule au milieu du lac. Donc, c'est vraiment un lieu qui est intéressant et qui donne d'une manière générale une superbe vue panoramique sur le lac.
3: Mais c'est bien directement depuis le lac que nous partons observer de plus près cet édifice à bord d'un bateau électrique.
4: C'est vraiment une activité familiale, au même titre que le bateau promenade au fil de l'eau par exemple, ou le train du Der.
3: Et le lac du Der propose également une multitude d'autres activités.
4: Il y a toutes sortes d'activités nautiques, également le surf électrique, le paddle, les voiliers, les barques de pêche. Nous parlons d'activités nautiques, hein, c'est normal car nous sommes sur le lac et nous profitons bien de l'eau. Mais vous avez également un escape game. Vous pouvez faire notamment le sentier de randonnée d'une courte durée, par exemple 8 km, et ça peut monter jusqu'à 30 km. C'est vraiment partout autour du lac.
3: En plus de ces activités quotidiennes, le lac du Der organise également des événements ponctuels tout au long de l'année.
4: Vous avez toutes sortes de festivals, par exemple, il y a le marathon du Der, la fête du vélo qui a lieu tous les ans, les légendes du Der qui est un spectacle médiéval humoristique qui a lieu tout l'été.
3: En bref, peu importe la période de l'année, vous ne risquez pas de vous ennuyer. Voilà donc une nouvelle idée sortie à faire à plusieurs ou en solo.

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1: En Côte d'Or, sur la 6, direction Lyon, au kilomètre 242, on nous signale la présence d'un véhicule arrêté qui pourrait gêner la circulation. C'est après la sortie 23 Bière, les Semur, Semur en Aussois.

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1: Bonne nuit avec Autoroute Info et un point complet sur vos conditions de circulation sur la 71. Nous sommes en Puy-de-Dôme, au kilomètre 387, en direction de Bourges, à hauteur de la sortie 16, Le Breuset-Aulnat. Des obstacles, des débris sont signalés sur les voies. Sur la 46, en direction de Marseille, là nous sommes dans le département du Rhône, la 46 au kilomètre 25, à hauteur de la jonction avec la 42. Obstacle également sur la chaussée, le patrouilleur est sur place. Sur l'A6 en direction de Lyon, nous sommes dans le département de la Côte d'Or, au kilomètre 242, donc en direction de Lyon, après la sortie Bière-les-Saumur. Un carré est en panne, il est dans le refuge, pour l'instant il ne gêne pas, mais il est possible qu'il y ait des passagers puissent sortir à un moment donné, soyez prudents dans le secteur. Et puis arrêt d'un véhicule également sur l'A71 au kilomètre 280 dans le département de l'Allier, à hauteur de la sortie 9, Vallon en Sully. Un animal errant est signalé sur l'A65, un chevreuil dans le département de la Gironde, donc au kilomètre 3 entre la sortie 1 de Bazas et la jonction avec l'A62. Un patrouilleur se rend sur place, soyez vigilants, l'animal peut traverser les voies à tout moment. Et encore un véhicule en panne, mais cette fois-ci sur l'A71 au kilomètre 357 en direction de Bourges, après la sortie 12 Saint-Éloi-les-Mines, le dépanneur est en route. Et encore un véhicule en panne, là sur la bande d'arrêt d'urgence sur l'A6 au kilomètre 428 en direction de Paris, après la sortie 21 Villefranche sur Saône. Le poids lourd a crevé, le patrouilleur est sur place, le dépanneur est arrivé. Cette nuit à Lyon, au-delà du réseau APRR, fermeture de la M6 et de la M7 entre la porte de Valvert et le secteur de Pierre-Bénite, dans les deux sens de circulation, jusqu'à 6h ce matin. Cela entraîne donc la fermeture du tunnel de Fourvière.
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1: Pour recharger sa voiture électrique, certaines bornes pratiques s'imposent. Si l'on veut gagner en temps comme en autonomie, en explication du concept du 20-80% avec Marie-Pierre Macario du réseau IVADEA, au micro de Franck Pellissier.
2: Mon papa, à l'époque, appelait sa voiture Caroline. On partait en vacances avec notre Fiat 131, à l'époque, Caroline.
3: Et notre voiture, on l'appelle aussi la Vomito. C'est pour une anecdote un peu rigolote. On a été faire un petit tour dans les virages de Ramatuel et mon petit garçon a rendu son petit déjeuner. Donc voilà, depuis, on l'appelle la Vomito.
4: Est-ce que vous donnez un surnom à votre voiture?
5: Quand elle marche, oui. Titine.
6: Et que vous rouliez avec votre voiture Caroline, la Titine ou encore la Vomito. Sur autoroute aussi, on roule à droite. Donc, quand vous avez terminé votre dépassement, rabattez-vous. Et on respecte bien les limitations de vitesse. Maximum 130 km/h et 110 partant de pluie. Bonne route.

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1: Vendredi 27 juin, 1h du matin, bienvenue à vous.
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1: Merci d'être là. Bonne route avec Autoroute Info. Voici un point complet sur vos conditions de circulation. Voiture en panne sur l'A41 Nord. Nous sommes là en Savoie au kilomètre 107 en direction de Chambéry. Après la sortie 15 Rumilly, la voiture est à l'arrêt sur la voie de droite et sur la bande d'arrêt d'urgence. Soyez prudents. Sur l'A71, nous sommes dans l'Allier. Une voiture en panne aussi ici au kilomètre 280 en direction de Clermont-Ferrand. Voiture en panne dans la bretelle d'accès, la bretelle d'entrée numéro 9 de Vallon en Suye, fourré de Troncé. Toujours sur la 71, un peu plus loin, kilomètre 387, direction de Bourges-Paris. Vous avez là, dans le secteur de Clermont-Ferrand, des débris sur la chaussée à hauteur de la sortie 16, le Brezé-Aulne. Sur la 71, au kilomètre 357, toujours en direction de Bourges-Paris, véhicule léger, donc voiture sur la bande d'arrêt d'urgence. Après la sortie 12 Saint-Éloi-les-Mines, un dépanneur est en route et un car en panne cette fois-ci. Nous sommes sur l'A6 en Côte d'Or, au kilomètre 242 en direction de Lyon. Après la sortie Bière-les-Saumur, la sortie 23, le bus est à l'arrêt. Le bus est dans un refuge, mais soyez prudents, à tout moment, les passagers peuvent sortir ou circuler autour du car. Notre humeur influence notre manière de conduire. Alors, comment apprendre à gérer son stress au volant ? Éclairage avec Basile Voisin.
2: Pour bien conduire en sécurité, il faut être détendu, serein et concentré. Pas facile tous les jours avec les tracas du quotidien. Prendre le volant pour aller au travail semble anodin, pourtant ça ne l'est jamais vraiment. Explication avec Jean-Marc Bellet, docteur en psychologie et expert du comportement sur la route.
3: Le véhicule à conduire est généralement assez difficile, c'est pas aussi simple que l'on dit, d'appuyer sur un bouton démarrage et on y va. Non, dans la conduite automobile, on a ce stress qui est là. Le problème, c'est que les gens, les conducteurs ne savent pas gérer leur stress. Alors ça se traduit par des choses donc contre nature sur la route.
2: Et justement, ce stress peut faire des ravages sur la route quand il devient incontrôlable.
3: Quand on conduit sous l'état de stress, eh bien, on n'analyse pas correctement toutes les situations routières. Et là où il faudrait, par exemple, freiner dans un virage, eh bien non, on reste à la même vitesse, on zappe finalement cette difficulté du parcours. On a des critères de jugement qui sont donc faussés du fait du stress qui perturbe un peu tout ce qui se passe dans le système cognitif.
2: Le stress au volant altère le jugement et peut même conduire à de l'agressivité et à des situations de tension sur la route. Le premier pas pour y faire face, c'est déjà de s'en rendre compte.
3: Mais l'exercice qui est valable pour toutes les situations, c'est avant tout la respiration abdominale. Tout de suite, donc, je fais cette respiration abdominale et je peux le faire tout en conduisant le véhicule. On regarde droit devant et ensuite on fait une respiration forcée. J'inspire, je prends un temps de repos, une ou deux secondes, et ensuite j'expire. Et dans ces cas-là, ça permet de rétablir donc tout le fonctionnement du corps et d'abaisser vraiment le niveau de stress. Donc la respiration abdominale à faire dans tous les cas, chaque fois qu'une difficulté se présente sur le parcours, quelle que soit la difficulté.
2: Pratiquer la conduite n'est pas une activité à prendre à la légère. Notre état psychologique est un facteur déterminant au volant, au même titre que la fatigue ou la météo par exemple.

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1: Bonne nuit avec Autoroute Info, la musique pour vous accompagner à 1h15. Nous allons écouter dans quelques instants Céline Dion, nous allons également écouter Shakira et le point complet sur vos conditions de circulation maintenant avec sur l'A41 un véhicule en panne au kilomètre 107 en direction de Chambéry. Après la sortie 15 rue Milly, la voiture est à l'arrêt sur la voie de droite et également sur la bande d'arrêt d'urgence. Soyez prudents. Sur l'A71 au kilomètre 387 en direction de Bourges-Paris, nous sommes dans le secteur du sud de Clermont-Ferrand dans le département du Puy-de-Dôme, des débris sur la chaussée à hauteur de la sortie 16 Le Breuset Aulnat. Sur la 6, au kilomètre 242, direction Lyon en Côte d'Or, après la sortie 23 Biard-les-Saumur, un car est en panne, le car est dans le refuge, mais faites attention, des passagers peuvent sortir à tout moment. Les bandes kilométriques de couleur rouge et blanche sont le meilleur moyen de vous repérer sur autoroute. Généralement disposées le long du terre-plein central, elles vous indiquent le numéro de l'axe sur lequel vous circulez, ainsi que le kilomètre exact de votre position. Des indications précieuses pour savoir si vous êtes ou non concerné par une information entendue sur Autoroute 1. Sur vos pneus, il existe un détail important, trop souvent négligé, l'indice de charge pneumatique. On en parle avec Ilyes Djemlaoui.
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2: Avant de prendre la route, pensez à jeter un rapide coup d'œil à vos pneus. D'ailleurs, vous avez sans doute remarqué un numéro inscrit sur leur flanc. C'est ce qu'on appelle l'indice de charge pneumatique. Ce chiffre indique le poids maximal que chaque pneu peut supporter. Par exemple, un indice numéroté 91 correspond à environ 615 kg par pneu. Attention, si cet indice est trop faible, le pneu risque de s'échauffer, de s'user, voire même d'éclater, surtout si votre voiture est déjà bien chargée. Sans oublier qu'un pneu correctement gonflé supporte mieux la charge et offre une meilleure tenue de route. Pour connaître l'indice recommandé, vous pouvez consulter simplement le manuel du véhicule ou bien l'étiquette collée la plupart du temps sur la tranche de la portière. Alors avant de partir, vérifiez l'indice et la pression de vos pneus et prenez la route en toute sécurité.

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1: Samedi 27 juin, bonne route avec Autoroute Info. Bienvenue, je m'appelle Stéphane, ravi de vous accompagner cette nuit. Il est 1h30, voici un point complet sur vos conditions de circulation qui sont plutôt bonnes. À noter tout de même sur l'A71, nous sommes là en Puy-de-Dôme, A71 en direction de Bourges-Paris, kilomètre 387. Des débris sont signalés sur les voies à hauteur de la sortie 16, Le Breuset-Aulna. Et sur l'A6, un car en panne au kilomètre 242 en direction de Lyon. Nous sommes dans le département de la Côte d'Or. Après la sortie 23, Bière-les-Saumur, le bus est à l'arrêt dans le refuge. La vigilance reste maximale face à la canicule. Ce samedi 27 juin, 50 départements sont placés encore en vigilance rouge par Météo France. 35 départements en vigilance orange. Au volant, redoublé de prudence. La chaleur met l'organisme à rude épreuve et la fatigue peut s'installer sans que l'on s'en aperçoive. Pensez à boire régulièrement et à faire des pauses fréquentes. Construit au Moyen-Âge, le château de Pau témoigne de l'histoire de la ville, mais aussi de l'histoire de France. C'est ici, en effet, que naît le futur roi Henri IV en 1553. Sarah Gabsy s'est rendue sur place.
2: Dressé au cœur de la ville, en face de la chaîne des Pyrénées, sur un éperon rocheux, le château de Pau est le monument emblématique de cette cité. L'évolution de la ville est d'ailleurs étroitement liée à la présence de cet édifice. Paul Mironneau, directeur du château.
3: Il se situe à un point stratégique de la ville, c'est-à-dire que la ville a poussé autour du château. Et pendant longtemps, c'était une ville vraiment regroupée autour de ce monument. Ce qui impressionne, c'est la proportion des espaces, parce qu'on se rend compte qu'on a réussi à organiser un véritable palais royal sur le modèle de ceux des grands châteaux de l'Île-de-France ou de la Loire dans ce qui est un petit château féodal. Dans la salle aux 100 couverts, par exemple, les tapisseries, le mobilier tracent de grandes perspectives, de vastes espaces.
2: Et justement, là, on se trouve dans cette salle aux 100 couverts. Est-ce que vous pouvez me la décrire ?
3: Ce décor a été refait au 19e siècle avec en particulier de beaux plafonds de bois doré et puis des tapisseries qui ont été envoyées elles aussi au 19e siècle, mais qui datent en réalité de périodes beaucoup plus anciennes. Et une belle statue d'Henri IV, l'homme du lieu, qui faisait partie des collections du Louvre et qui a été envoyé au château de Pau.
2: Et si le destin de ce roi ne lui permettra pas de résider longuement dans son palais natal, ce lieu garde tout de même les vestiges de son passage. Paul Mironneau.
3: C'est un objet effectivement un peu surprenant, avec un véritable culte au 18e siècle, dans les premières années de la Révolution. Puis après, un mandat de destruction sous la Convention, la carapace de tortue est cachée et puis elle revient à la Restauration. Beaucoup de visiteurs au 19e siècle viennent spécialement pour admirer cette carapace de tortue qui, selon la tradition, aurait servi de berceau au jeune Henri IV.
2: Pour visiter le château de Pau et découvrir son musée, vous pouvez emprunter l'A65, l'autoroute de Gascogne.

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1: Merci de faire la route avec nous. Bienvenue, bonne nuit. L'infotrafic à 1h45. Le trafic est fluide, circulation sans accroc. À noter tout de même sur l'A43 en direction de Lyon au kilomètre 192. Un véhicule est arrêté en pleine voie sur la rampe d'accès du tunnel du Fréjus dans la descente en direction de Chambéry. Et sur l'A6, un car est en panne au kilomètre 242. Nous sommes dans le département de la Côte d'Or en direction de Lyon après la sortie 23 Biarritz-Saumur. Le bus est à l'arrêt. Les gendarmes sont sur place ainsi qu'un dépanneur. À Lyon, au-delà du réseau APRR, la M6 et la M7 et le tunnel de Fourvière sont fermés dans les deux sens de circulation cette nuit jusqu'à 6h ce matin. La métropole de Lyon réalise des travaux.
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1: Pour éviter les longues files d'attente, les jours de fort trafic pour la charge d'un véhicule électrique, pensez au trip planner ou planificateur de trajet en français et pensez à ne pas faire le plein complet. Le point sur ces conseils avec Adeline Després.
2: Qui veut voyager loin ménage sa monture, vous connaissez l'adage. En ce qui concerne les véhicules électriques, c'est exactement la même chose lorsque l'on fait de grands trajets sur autoroute. Jérôme Micheron, directeur du produit pour Peugeot.
3: Grâce à un trip planner bien programmé, son parcours, le véhicule va s'adapter. Et ensuite, pas la peine de recharger jusqu'à 100%. On recharge à 80%. En plus, les trip planners s'ajustent en fonction de l'utilisation de la voiture et de la fréquentation des bornes. Et puis 80%, c'est une bonne recharge.
2: Maxime Fontanier est journaliste spécialisé dans les véhicules électriques. Il explique l'intérêt de cette recharge à 80%.
4: Pourquoi ? Parce qu'en fait, les 20 derniers pourcents mettront autant de temps que le 10-80%. C'est comme une bouteille d'eau, en fait. On met le robinet à fond au début, mais si on veut remplir, il faut réduire le débit. Au-delà de 80%, on perd du temps et on en fait perdre aux autres, surtout. En plus, c'est pas bon pour la batterie.
2: Mieux vaut donc s'arrêter plus fréquemment, mais moins longtemps. En véhicule électrique, il faut profiter de chaque pause, même de 5 minutes, pour recharger.

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1: Il est 2h, bonne route avec Autoroute Info. Je m'appelle Stéphane.
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1: Et un point complet maintenant sur vos conditions de circulation. Attention à ce véhicule sur voie sur l'A43 au kilomètre 192. Nous sommes en Savoie, véhicule en pleine voie sur la rampe d'accès du tunnel du Fréjus dans la descente en direction de Chambéry. La gendarmerie est sur place et s'est mise en protection. Un car en panne sur l'A6 au kilomètre 242. Nous sommes dans le département de la Côte d'Or, donc sur l'A6 en direction de Lyon après la sortie 23 Bière-les-Saumur. Le bus est à l'arrêt. Les gendarmes sont sur place ainsi qu'un dépanneur. Sur l'A6 toujours, mais là en direction de Paris, un fourgon et sa remorque sont sur la bande d'arrêt d'urgence après la sortie 22 à Vallon. Soyez prudents. Et un véhicule en panne là sur l'A46 en direction de Marseille. La voiture est mal garée dans un virage après la sortie 2, Neuville-sur-Saône, zone industrielle Lyon-Nord. La musique pour vous accompagner avec Oria qui arrive sur Raymond Aisne dans quelques instants et George Michael également. Si votre voiture était raflée ou qu'un petit malin a trouvé amusant de dessiner à la clé sur votre carrosserie, tout n'est pas perdu. Pauline Caillard vous donne quelques astuces qui peuvent vous permettre d'économiser un passage coûteux au garage.
2: Ne vous en faites pas, rayer sa voiture, ça arrive à tout le monde.
3: Regardez bien cette carrosserie, ça c'est la portière, le coup de clé, ça on le connaît, c'est le traditionnel. Hop, il est là.
2: Et pour peu que votre rayure soit l'œuvre d'un artiste super subtil, s'en débarrasser est une priorité. Mais aller chez le carrossier, ça peut coûter très, très cher.
4: 5 000 euros, 10 000 euros, 100 000 euros, 600 000 euros et même 2 millions d'euros.
2: Heureusement, il y a des dégâts que vous pouvez effacer vous-même.
5: Tout va s'arranger, vous allez voir, tout va s'arranger.
2: Avant tout, il faut commencer par déterminer à quel type de rayure on a affaire.
6: Alors, qu'est-ce qu'on a ?
2: Passez votre ongle sur l'endroit endommagé et s'il accroche, c'est qu'il faudra aller chez le garagiste car c'est la peinture qui est atteinte. Les dégâts que vous pouvez réparer vous-même sont ceux qui ne touchent que le vernis qui est la première couche qui recouvre la carrosserie. Quand il est endommagé,